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3: À l'écoute de RFI, les 6h ici à Paris, 7h à Kiev. L'heure d'un nouveau journal avec vous, Marion Kazanov. Bonjour.
4: Bonjour Simon, bonjour à tous.
3: Et à la une, l'Ukraine et ses drones qui essoufflent la Russie.
4: Avec des frappes quotidiennes sur les infrastructures, les dépôts de pétrole, les centres de communication de l'armée. Et cela a un impact sur l'effort de guerre russe. Le Premier ministre israélien Benjamin Netanyahou dans le sud du Liban, il affirme que son armée restera sur place tant que le Hezbollah sera présent. Benjamin Netanyahou est son parti favori pour les législatives d'octobre. Mais une personnalité gagne en popularité, Gadi Eisenkot du parti Yachar, son portrait dans ce journal. Des milliers de Sud-Africains manifestent pour réclamer le départ des sans-papiers. Les manifestations d'hier interviennent après des mois de violences xénophobes. En France, les étudiants non européens et non boursiers privés d'une aide financière. Et puis en football, les splendeurs et les misères du mondial avec l'élimination des Ivoiriens, la qualification des Français, les Mexicains, eux, sont tout proches. L'Ukraine accroît la pression sur la Russie. Kiev réussit largement à frapper les infrastructures russes. Hier, l'armée ukrainienne a visé un lieu stratégique, le centre de communication satellite de Doubna, en périphérie de Moscou. Il y a quelques jours, le président ukrainien Volodymyr Zelensky disait avoir approuvé une campagne de frappe sur ces infrastructures et l'impact de ces frappes est déjà visible, Franck Alexandre.
5: Quatre centres de communication par satellite ont déjà été visés et celui de Doubna, près de Moscou, a subi deux attaques en sept jours. Des frappes qui fragilisent un peu plus les communications des armées russes, déjà privées du réseau Starlink depuis le début de l'année. Dotées d'une couche d'intelligence artificielle pour la navigation, les rendant moins sensibles au brouillage, les drones d'attaque ukrainiens frappent désormais avec succès dans la profondeur du territoire russe, ciblant l'industrie de défense jusque dans l'Oural, la logistique militaire sur l'arrière du front et les raffineries. La flotte fantôme, soit près de 600 navires permettant à Moscou de contourner les sanctions, se trouve elle aussi sous pression. La France a déjà arraisonné 5 de ses pétroliers et l'inquiétude russe est palpable. Ainsi, de récentes photos publiées sur X documente l'installation de mitrailleuses sur un méthanier russe en mer Baltique, premier pas peut-être d'une militarisation de la Dark Fleet.
4: La Dark Fleet, donc cette flotte fantôme russe, est sur le front. Des combats intenses sont signalés dans l'Est, dans l'oblast de Donetsk, à près de Pokrovsk. L'Ukraine dit avoir libéré près de 670 km² de territoire depuis le début de l'année. Au Moyen-Orient, un retour au calme après des échanges de frappes qui ont menacé de faire voler en éclats la trêve entre l'Iran et les États-Unis. Les deux pays envoient cette semaine une délégation au Qatar pour des discussions indirectes à Doha. Le négociateur en chef iranien, lui, affirme qu'il ne reprendra pas les pourparlers tant que les conditions du protocole d'accord ne seront pas respectées. Ce protocole signé mi-juin vise à mettre fin à la guerre sur tous les fronts, y compris au Liban. Le Liban où l'armée israélienne reste mobilisée dans le sud. Le Premier ministre israélien Benjamin Netanyahou s'y est rendu hier. Il a affirmé que son armée resterait sur place tant que le Hezbollah serait présent et serait une menace. Benjamin Netanyahou, dont le parti le Likoud est en tête dans les sondages pour les prochaines législatives, ce sera en octobre, mais il est talonné par le parti Yachar, parti, ça veut dire droit en hébreu. Gadi Eisenkot, le chef de ce parti, a lancé hier soir sa campagne et il pourrait bien continuer à gagner du terrain. Son portrait avec Frédéric Misselin.
6: Sa mère voulait qu'il soit rabbin. Il est devenu chef d'état-major de l'armée israélienne. Gadi Eisenkot se présente aujourd'hui comme un citoyen ordinaire. Fils d'immigrants marocains, ce militaire de 66 ans apparaît comme l'homme qui peut battre Benjamin Netanyahou. Raphaël, un de ses partisans, loue son intégrité, même s'il manque un peu d'éclat lors de ses meetings politiques.
7: Il est droit, il a perdu son fils qui était en service militaire à Gaza. On ne peut pas laisser la situation comme il est maintenant.
6: Gadi Eisenkot aime rappeler que son parti n'est ni à droite ni à gauche. Il ratisse large dans une société fatiguée par près de 3 ans de guerre. Ses détracteurs assurent qu'il ne parle pas anglais, aucune importance, disent les militants. L'homme suscite avant tout l'espoir d'un changement. C'est un militaire rassurant pour ses soutiens. Il a servi dans une unité de combat d'infanterie, la brigade Golani. Il est aussi à l'origine de la doctrine d'Aïe, qui prône un usage extrême de la force comme outil de dissuasion. C'est finalement son manque de charisme qui pourrait bien être son principal atout lors de la prochaine élection. Frédéric Misselin, Jérusalem, RFI.
4: Aux États-Unis, la Cour suprême inflige un nouveau revers à Donald Trump. La plus haute juridiction du pays, à majorité conservatrice, a rejeté un décret du président, décret qui supprimait le droit du sol pour les enfants d'immigrés en situation irrégulière. Mais la Cour suprême a donc suivi de nombreuses autres juridictions qui affirmaient que ce décret n'était pas constitutionnel. En février déjà, elle avait invalidé les droits de douane de Donald Trump et lundi, elle a bloqué le limogeage de la gouverneure de la Banque centrale. En revanche, la Cour suprême suit Donald Trump sur deux autres décisions. Elle valide l'exclusion des athlètes transgenres des compétitions féminines. Elle supprime aussi le plafonnement des financements de campagne électorale. C'est une décision que réclamaient les Républicains. Les États-Unis toujours qui expulsent des migrants vers un pays du Pacifique. Et c'est une première. Les Palaos ont accueilli il y a quelques heures un premier migrant. C'est dans le cadre d'un accord passé entre les deux pays et qui s'inscrit dans la continuité de la politique anti-immigration de l'administration Trump. En Afrique du Sud, les questions migratoires au cœur des débats à l'approche d'élections locales. Hier, des manifestations anti-immigration ont eu lieu dans plusieurs villes du pays et après des mois de violences xénophobes qui ont conduit au départ de 25 000 personnes. Et un mouvement en particulier a pris de l'ampleur, March and March. Il fait pression sur le gouvernement pour qu'il serre la vis sur les questions migratoires. Valentin Hugues.
8: L'organisation March and March a fait une entrée fulgurante sur la scène médiatique sud-africaine en seulement quelques mois. Et si le mouvement se dit uniquement citoyen, lors de la manifestation à Durban, sa chef de file Jacinta Ngobeni-Zuma a remercié certains partis politiques.
9: Si l'on veut changer certaines lois, nous avons besoin du soutien des membres du Parlement. Nous tenons donc à remercier Action SA qui nous a soutenus, ainsi que le parti MK.
8: Le MK Party, fondé par l'ancien président Jacob Zuma, est l'un des seuls à avoir ouvertement apporté son soutien à March and March. À l'approche des élections municipales et alors que l'ANC perd de l'influence dans le pays, la question migratoire est devenue un argument de campagne, notamment pour le MK. Et Lucky, adhérent croisé dans le cortège, ne s'en cache pas.
10: Ces gens se battent pour leur pays. C'est pour cette raison que des membres du MK sont ici. Il est nécessaire de leur montrer notre soutien pour gagner leur adhésion, car le MK, pour l'instant, est encore un petit parti et souhaite obtenir le soutien de la population.
8: Le média d'investigation Amabungane révèle que l'entourage de March and March entretient des liens aussi solides que discrets avec celui de l'ancien président Jacob Zuma. Valentin Hugues, Durban, RFI.
4: RFI 6h08 à Paris. En France, la fin d'une aide financière pour certains étudiants. Les étudiants non européens et non boursiers ne peuvent plus toucher les APL, les aides au logement. La fin de ces APL avait été votée dans le cadre du projet de loi de finances pour l'année 2026. Et les associations craignent que cette mesure ne précarise encore plus ces étudiants étrangers déjà fragilisés par la hausse des frais de scolarité à l'université. Éléonore Schmitt.

0: sont faits à contre-cœur. Donc, il va y avoir des effets économiques, sociaux, en termes de santé, sur les étudiants, qui sont concernés, qui vont être vraiment dramatiques. On voit que, malgré nos alertes, le gouvernement n'a pas voulu prendre la mesure des conséquences que cette politique allait avoir. Une politique qui, on le rappelle, est une politique, selon nous, de préférence nationale.
1: Éléonore Schmitt de la Fondation pour le logement, propos recueillis par Baptiste Coulon. On revient plus largement sur la suppression de ces APL ce matin dans le dossier du journal de 9h, heure de Paris. La France qui suspend aujourd'hui sa taxe sur les petits colis. En mars, elle avait imposé une taxe pour les articles achetés sur les plateformes de commerce en ligne non européennes. Une mesure facilement contournable. Alors la France préfère s'aligner à partir d'aujourd'hui sur un droit de douane européen. Il vient d'entrer en vigueur et il vise les mêmes plateformes. Mais là aussi, ce droit de douane pourrait être facilement contourné, notamment via des immenses entrepôts construits à l'intérieur du marché unique. C'est ce qu'explique Jean-Guilhem Daré, délégué général du syndicat des indépendants et des TPE, les très petites entreprises.
2: Le droit de douane sur les petits colis suppose l'importation de petits colis. Or, les plateformes chinoises, que ce soit Chine ou Temu, se sont déjà organisées pour avoir des entrepôts, des immenses entrepôts sur le sol européen, notamment en Pologne. Donc, en définitive, cette taxe sur les petits colis ne sera plus applicable parce que les colis vont arriver par container en Europe et ensuite être diffusés sur l'ensemble du territoire européen. Donc, en fait, ça va être une ligne magique par rapport aux produits chinois qui peuvent envahir nos territoires. Ces plateformes devront payer un droit de douane, naturellement, mais sur des volumes de produits qui seront nettement inférieurs au coût que représentent 3 euros par colis directement adressé depuis la Chine.
1: Jean-Guilhem Daré, délégué général du syndicat des indépendants et des TPE avec Agnieszka Kumor. Les éléphants rentrent à Abidjan. La Côte d'Ivoire dit adieu au mondial de foot après sa défaite 2-1 face à la Norvège. Ils y ont cru jusqu'au bout. Amad Diallo avait égalisé à l'heure de jeu avant le but décisif d'Erling Haaland à la 86e minute. Les Ivoiriens se contentent donc d'une première participation à un deuxième tour de Coupe du Monde. Mais l'attaquant, Oumar Diakité, avait bien plus d'ambition.
3: Globalement, on n'a pas fait un mauvais match. Il y a eu beaucoup de bonnes choses. Après, les Norvégiens ont su jouer le coup à fond. Je pense que ça nous a fait défaut à la fin du match. Je pense qu'ils ont, ils ont beaucoup mieux maîtrisé leur coup. Et nous, on a subi ça, quoi. Beaucoup de déceptions. On était tous déçus parce qu'on ne voulait pas s'arrêter là. On voulait aller un peu plus loin, on voulait aller le plus loin possible. Voilà, on est une équipe jeune avec beaucoup d'ambition. Beaucoup de personnes veulent produire le meilleur football, donner le meilleur d'eux-mêmes pour l'équipe nationale. Donc, naturellement, on était déçus, quoi. On était déçus. Mais en même temps, j'ai confiance en cette équipe-là. Je sais qu'on va revenir, quoi.
1: L'attaquant ivoirien Oumar Diakité avec Eric Mamrut à Dallas. La Norvège donc affrontera le Brésil dimanche. La France, elle, sera contre le Paraguay hein, en huitième après sa large victoire 3-0 contre la Suède. Notamment un doublé de Kylian Mbappé et un autre but de Bradley Barcola. Le Mexique vient aussi de se qualifier en battant l'Équateur 2-0. Et les 16e de finale se poursuivent ce soir avec Angleterre, RDC à 16h temps universel, Belgique, Sénégal à 20h TU. Vous suivrez ces deux matchs en direct et en intégralité sur nos antennes africaines. Le dernier match de la journée à minuit temps universel opposera les États-Unis à la Bosnie. RFI, bientôt 6h13 à Paris. On poursuit ensemble notre tour du monde de l'actualité.
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5: Marion Casanov.
1: À Hébron, des tensions grandissantes autour d'un lieu de prière partagé par les trois monothéismes et symbole de la mainmise grandissante d'Israël sur la plus grande ville de Cisjordanie occupée. La situation des droits humains se dégrade en Corée du Nord. L'ONU alerte sur la peine de mort si aucun chiffre n'existe. On sait que les exécutions publiques ont repris et que de plus en plus de crimes sont passibles de la peine de mort. Notre invité culture sort aujourd'hui un film d'animation dans les salles françaises. La réalisatrice Phuong Man Nguyen sort In Waves, inspiré d'un roman graphique bouleversant. À suivre également le conseil santé, le choix musical de nos programmateurs, puis le retour de l'actualité africaine. Le chef de l'ONU dénonce l'expansion et l'accélération implacable des colonies israéliennes en Cisjordanie. Une condamnation en début de semaine d'Antonio Guterres à l'occasion de son rapport trimestriel. Peu à peu, Israël renforce son contrôle sur la Cisjordanie occupée et les regards se tournent en ce moment surtout vers un lieu de culte à Hébron. Les uns l'appellent le caveau des patriarches, les autres la

0: mosquée Ibrahim. Selon les trois religions monothéistes, ce lieu renferme le tombeau de personnages bibliques comme Abraham. Le sanctuaire se trouve dans une zone de contrôle militaire israélien, la zone H2 définie par les accords d'Oslo en 1997. 200 familles de colons israéliens vivent là, aux côtés de 40 000 Palestiniens. Ces derniers ne peuvent pas circuler librement en raison de barrages et aujourd'hui s'ajoute une polémique autour de travaux d'entretien et l'enjeu est politique. Reportage sur place de Frédéric Misselin.
1: Devant l'entrée du sanctuaire côté juif, l'accès se fait sous escorte militaire car les Israéliens ont commencé les travaux il y a 10 jours. Il faut refaire le toit, explique Aaron Marouani, l'adjoint au maire de la colonie voisine d'Hébron, Kiryat Arba.
2: C'est l'endroit où tout a commencé pour nous et c'est un lieu de prière aujourd'hui pour les Israéliens, l'autre moitié pour les musulmans. La chambre principale du côté israélien est découverte. C'est-à-dire quand les gens font une prière pendant l'hiver, ils sont sous la pluie. C'est tout simplement un besoin basique d'avoir un toit. C'est devenu un drame mondial, mais il n'y a rien de spécial.
1: En vertu du protocole d'Hébron, signé au moment des accords d'Oslo en 1997, c'est la municipalité palestinienne qui assure l'entretien des édifices publics. Le dossier traîne depuis des années. Pour Anouar Abou Aïché, ancien ministre de la culture palestinien, la bataille autour du lieu de culte est surtout politique.
3: Ça fait 14 siècles que c'est le patrimoine des autochtones musulmans. Maintenant, quand les colons arrivent et ils veulent gérer la mosquée d'Abraham et qu'ils disent que c'est le caveau du patriarche et que les musulmans n'ont pas le droit d'être là, donc c'est de l'occupation.
1: La configuration du sanctuaire est particulière, explique Johanna, une Israélienne juive venue prier.
4: Et on est très très attachés à Hébron. Les musulmans prient de l'autre côté. Chacun a son entrée, ça se passe très bien, chacun se respecte.
1: Surtout, personne ne se croise et chacun rappelle les massacres passés à Hébron. 70 juifs assassinés par des Arabes en 1929 et puis en 1994, un colon tue 29 musulmans lors de la prière dans la mosquée. Aujourd'hui, les militaires israéliens sont présents partout, des deux côtés, au checkpoint, comme l'explique Hicham, activiste palestinien.
5: Aujourd'hui, il n'y a qu'un accès, une entrée, un checkpoint pour aller à la mosquée. Et après la prière, vous ne pouvez pas rester, il faut quitter la zone.
1: L'armée dit assurer la sécurité des colons. La question des travaux va donc bien au-delà du simple toit et le rabbin Ben le concède volontiers.
6: Si vous faites des travaux de rénovation dans votre maison, cela signifie bien que c'est votre maison. Donc on montre que nous sommes les propriétaires de la maison.
1: C'est précisément ce que craint Anouar Abou Aïché.
3: On sent le danger que le patrimoine de mes parents, de mes grands-parents, c'est en train d'être confisqué doucement. Par les colons.
1: Le ministre israélien d'extrême droite, Bezalel Smotrich, a récemment déclaré avoir retiré aux Palestiniens leur autorité sur le caveau des patriarches. Il assume une forme d'annexion rampante dans la zone. Frédéric Misselin, Hébron, RFI.
0: 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Le congrès mondial contre la peine de mort se termine demain à Paris sur fond de résurgence des exécutions dans plusieurs pays. 47 la pratiquent encore et notamment la Corée du Nord. La rapporteure spéciale de l'ONU sur la situation des droits de l'homme en Corée du Nord, Elisabeth Salmon, a dressé un constat alarmant lors de ce congrès. Elle répond aux questions de Nicolas Roca.
7: La situation concernant la peine de mort en Corée du Nord ne cesse de se dégrader. Et cela au moins à trois égards. Tout d'abord, l'élargissement du nombre des crimes qui sont punis par la peine de mort. Par exemple, il y a de nouvelles lois considérant que la distribution de séries sud-coréennes est une trahison d'État. Ou encore l'usage de la liberté d'expression. Ensuite, il y a l'absence de procès équitable. Et puis l'autre problème est le manque de transparence. Il n'y a pas d'informations sur les cas de peine de mort. Combien de personnes ont été graciées? Quelles sont les procédures? Combien de personnes sont dans le couloir de la mort? Et tout cela est particulièrement préoccupant car cela se déroule dans un contexte d'isolement extrême. Personne ne sait donc vraiment ce qui s'y passe, ce qui est terrible pour les Nations Unies.
8: Un autre aspect, c'est les exécutions publiques?
7: Oui, tout à fait. Deux choses. D'abord, la Corée du Nord a reconnu qu'il y avait des exécutions publiques. Mais elle affirme qu'il s'agit de cas tout à fait exceptionnels. Or, en réalité, les exécutions publiques ne sont pas exceptionnelles. J'ai reçu de nombreux témoignages de la part de victimes, d'organisations de la société civile et d'informations provenant de satellites indiquant que les exécutions publiques ont été réintroduites depuis 2018. Et ce qui est encore plus préoccupant, c'est que cela suscite la peur au sein de la population. Dans le passé, certains groupes spécifiques étaient contraints d'assister à ces exécutions. Même des lycéens étaient forcés d'y assister. Mais aujourd'hui, nous ne disposons pas d'informations précises à ce sujet, même si les exécutions publiques ont été réintroduites.
8: Comment est-ce qu'on travaille quand on est rapporteur spécial sur les droits de l'homme en Corée du Nord, alors que le pays est plus fermé que jamais depuis la pandémie de Covid-19.
4: Well, that's the question.
7: C'est la question. Vous savez, ce mandat a été créé en 2004. La Corée du Nord ne le reconnaît pas. Nous ne sommes donc pas autorisés à entrer sur son territoire. Mais le pire, c'est qu'aucune équipe des Nations Unies n'est autorisée à revenir en Corée du Nord depuis la pandémie de Covid-19. Seules quelques ambassades de différents États sont autorisées à revenir, par exemple celles de la Chine, de Cuba et de l'Iran. Ce niveau d'isolement est très difficile à supporter. Il ne s'agit pas d'obtenir des informations, il s'agit d'apporter une aide face à la crise humanitaire. Nous disposons de nombreuses informations concernant les problèmes alimentaires et les problèmes de liquidité. Ils en sont conscients, mais apparemment, ils ont besoin de temps.
0: Elisabeth Salmon, rapporteure spéciale de l'ONU sur la situation des droits de l'homme en Corée du Nord. Elle répondait aux questions de Nicolas Roca. Le film d'animation In Waves sort aujourd'hui au cinéma en France. Il a été très remarqué à la Semaine de la Critique au Festival de Cannes ainsi qu'à celui d'Annecy. Adapté du roman graphique AJ Dungo, il raconte une histoire d'amour entre deux adolescents passionnés de surf et confrontés au cancer de la jeune femme. La réalisatrice de ce film est notre invitée culture, Phuong Mai Nguyen, répond aux questions de Sophie Torlotin.
9: Phuong Mai Nguyen, bonjour.
10: Bonjour.
9: Dans In Waves, vous adaptez un roman graphique en animation. Alors, c'est une histoire d'amour tragique, mais qui parle aussi de surf, de skate. On est venu vous chercher, vous, pour faire ce film. Est-ce que vous connaissiez déjà le roman graphique ?
10: Oui, je connaissais déjà le roman graphique, je l'ai acheté et sans vraiment penser à une quelconque adaptation possible, je l'ai vraiment lu comme ça, comme une BD que j'aurais lu.
9: Comme une lectrice ordinaire.
10: Une lectrice ordinaire et je ne m'attendais pas à ce que ça soit une histoire qui me touche autant. J'ai l'impression que AJ, il a réussi à mettre des mots concret sur les émotions de chagrin, de mélancolie quand on traverse des deuils. Et évidemment, moi, j'ai traversé des deuils comme tout le monde. Et là, en fait, ça m'avait fait une espèce de bien fou de lire cette BD.
9: Le dessin préexiste donc à l'animation que vous en faites. Comment est-ce qu'on crée un univers visuel alors que le dessin, enfin le graphisme existe déjà? Comment on reste en gros fidèle tout en apportant sa touche personnelle?
10: Je pense que c'est de pas se trahir soi-même. Quand j'ai commencé à travailler sur le projet, je voulais me calquer sur la BD. J'ai pris le chemin le plus court. Et en fait, en le faisant, je me suis rendu compte que j'arrivais pas à reproduire un dessin qui est aussi personnel que le dessin de la BD. J'ai laissé ça de côté, cette idée-là de côté, de vraiment calquer sur cette BD-là et vraiment repartir sur mon graphisme à moi et de m'interroger. Mais c'est quoi qui m'intéresse en fait dans cette histoire, cette représentation de l'eau, des vagues, c'est quand même essentiel en fait dans cette BD-là. Et moi, ce que j'aime, c'est plutôt la couleur, les lumières, le fait qu'il y a plein de textures possibles en fait dans l'image animée et du coup je suis partie plus dans cette direction-là.
11: Je comprendrai jamais votre passion des planches à roulettes.
12: Laisse tomber AJ. Elle pense qu'au surf.
11: T'en as déjà fait ?
12: Oula, non.
9: Phuong-Main Nguyen, au départ vous jouez un peu avec les codes du teen movie. AJ raconte sa rencontre avec Kristen. Il est adolescent, il est lycéen, il fait du skate, elle du surf.
10: Moi, j'adore le teen movie. Dès qu'il y a une série sur cette tranche d'âge-là, en fait, j'adore. Je trouve ça chouette parce qu'il y a quelque chose d'assez frais également dans une histoire d'amour, le premier amour. Il y a quelque chose de très touchant, en fait, de voir un garçon ou une fille tomber amoureux, mais c'est la première fois. J'aime bien, en fait, de démarrer sur quelque chose de très teen où on sent qu'ils sont dans une espèce de joie, de liberté. Pas trop la tête.
9: Puis du fait de l'histoire, le cancer dont souffre Kristen, la petite amie du héros, on passe là doucement au mélodrame. Est-ce que vous l'avez matérialisé par un choix particulier de palette ?
10: Oui, effectivement, au niveau des couleurs, comme c'est une histoire d'amour qui dure également 8 ans. Donc je me suis beaucoup inspirée en fait, de l'univers de David Hockney pour peindre en fait, la Californie du début avec des lumières éclatantes, des couleurs très fraîches. Et ensuite, pour les parties où AJ est tout seul en train de raconter son histoire de deuil, on va plutôt sur une palette plus désaturée. On va également sur la perte presque de la couleur quand Kristen en fait, va être de plus en plus malade, va être à l'hôpital. En fait, on va sentir en fait, que ces couleurs-là vont perdre en fait, de la vitalité. C'est des petites choses en fait, qui participent à la mise en scène et qui nous donnent ce sentiment un peu d'évolution.
9: Merci beaucoup.
10: Merci à vous.
0: La réalisatrice Phuong Mai Nguyen, elle répondait aux questions de Sophie Torlotin et son film In Waves sort aujourd'hui au cinéma en France.
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0: Certaines plantes peuvent aider à mieux vieillir, c'est le credo de l'invitée de Caroline Paris.
14: Danielle Roussitruc, bonjour.
15: Bonjour.
14: Vous êtes docteur en pharmacie. Pour quels problèmes associés au vieillissement, la phytothérapie peut-elle proposer des pistes vraiment intéressantes ?
15: Oui, c'est vrai. Ce sujet me tourbinait depuis très longtemps et je me disais qu'en effet, en prenant de l'âge, il y a beaucoup de choses qui se modifient. Ne serait-ce que sur le plan hormonal, endocrino, la rupture de la ménopause avec la perte de la progestérone d'abord, puis des œstrogènes, ça change pas mal de choses dans la répartition du poids, dans le problème de, on voit apparaître plus d'hypertension, de diabète. Puis la peau va vieillir, évidemment, ces hormones, elles protègent. Et je me disais, il faut faire quelque chose précisément pour cette espèce de virage qui est sur les femmes. Les hommes ont leur testostérone qui baisse régulièrement et pas avec cette rupture que nous avons, nous, les femmes. Malgré tout, eux aussi, en prenant de l'âge, on a ce qu'on appelle la sarcopénie. Les muscles deviennent plus du tout efficaces. Il y a une perte musculaire qui s'établit petit à petit, des fibres rapides, enfin, beaucoup de choses qui changent dans l'organisme, ce qui fait que c'était très important de faire cet ouvrage et la phyto a des solutions.
14: Alors justement, des plantes avec des bienfaits, mais il y a aussi des risques. Ça veut dire on n'y va pas à l'aveuglette et on s'informe. C'est très important.
15: Bien sûr, parce que dans chaque plante, il y a des actifs majeurs, ce qu'on dose, et des mineurs. Et donc, ces plantes, on a besoin d'avoir une reproductibilité d'action. Donc, c'est très important de faire très attention à ce qu'on prend. D'autre part, il peut y avoir des interactions avec les médicaments en cours ou entre les plantes elles-mêmes. Donc tout ça, il faut savoir.
14: Il faut savoir et merci pour savoir précisément. Merci Danielle Roussitruc, vous avez signé ce livre « Mieux vivre grâce aux plantes après 50 ans ». C'est publié aux éditions Odile Jacob et aujourd'hui dans Priorité Santé, on parle des TOC, comprendre ces gestes pensés obsessionnels qui peuvent vraiment gâcher la vie. Lorsque ces comportements répétitifs deviennent particulièrement handicapants, quelles sont les prises en charge qui permettent d'améliorer la situation ? Ce sera 9h10 et 1h10 temps universel. 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
0: À tout à l'heure Caroline Paré, il est 6h27 à Paris dans 3 minutes, c'est le retour de l'actualité africaine. En attendant, on découvre le choix de nos programmateurs, un tour dans notre playlist musicale avec ce titre qui réveille, nous promet Benoît qui réalise cette tranche d'information, c'est La Bava signé Samy Galbi et Baby Volcano.

0: La Bava de Samy Galbi et Baby Volcano, c'est en playlist ce mois-ci sur RFI. Vous retrouvez toute cette playlist sur RFI.fr, rubrique musique ou sur votre plateforme d'écoute favorite. Dans une minute, l'actualité africaine.
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0: Il est 6h30 à Paris, 4h30 en temps universel. L'actualité africaine avec Xavier Besson. Bonjour Xavier.
5: Bonjour Marion, bonjour à tous.
0: Un reportage dans un instant à Durban, en Afrique du Sud.
5: Dans l'épicentre, hier, des manifestations xénophobes avec ces milliers de personnes qui réclament le départ des étrangers. Une mobilisation qui a culminé hier avec des manifestations dans les grandes villes sud-africaines. Nous verrons que ce mouvement est en fait structuré et avec des objectifs politiques. Dans le journal également, la Centrafrique où la ville d'Amdafok à la frontière avec le Soudan a été attaquée hier par des hommes armés pour un bilan incertain ce matin. Nous serons aussi aux Comores où un mouvement dénonce le prix des recharges mobiles et appelle à ne pas en acheter aujourd'hui. Et puis dans une dizaine de minutes, le journal de la Coupe du Monde avec la déception des Ivoiriens battus hier et éliminés par la Norvège. Alors qu'aujourd'hui, toujours en 16e de finale, ce sont les Congolais puis les Sénégalais qui tenteront de tirer leur épingle du jeu, respectivement face à l'Angleterre et à la Belgique. À Durban, à Johannesburg, le scénario a été le même hier, des centres-villes quadrillés par les forces de l'ordre pour encadrer les manifestations anti-immigration, des rassemblements xénophobes qui ont rassemblé des milliers de personnes dans les principales villes du pays, alors que l'on estime que plus de 25 000 étrangers ont quitté l'Afrique du Sud ces dernières semaines par peur de violence. Reportage de notre correspondant Valentin Hugues à Durban, où le rassemblement était le plus massif.
6: Sakona, 26 ans et casquette noire sur la tête, manifeste pour la toute première fois.
7: Au départ, je croyais que ça ne changerait rien, et puis j'ai vu que ça faisait la différence, que les clandestins partaient.
6: Face à cette nouvelle poussée xénophobe, le gouvernement promet de durcir son contrôle migratoire. Et 25 000 personnes ont déjà fui l'Afrique du Sud, se réjouit Carole, 60 ans.
8: Je pense que notre combat est juste et que nous sommes sur la bonne voie.
6: En investissant les rues du centre-ville, normalement animées, mais aujourd'hui désertes, ces milliers de personnes à l'humeur électrique instaurent un climat hostile aux étrangers.
9: Voilà l'illustration des intimidations des manifestants. La scène est assez frappante. On a à l'étage, sur un balcon, une maman et sa fille. La fille bouge ses oreilles pour se protéger du bruit et la foule de manifestants leur crie dessus et leur demande de partir en assumant qu'ils sont étrangers irréguliers, même s'ils n'en ont absolument aucune idée.
6: Si cette marche n'a pas donné lieu à des violences, la police annonce avoir ouvert une enquête après qu'un ressortissant étranger aurait fait une chute mortelle depuis le 8e étage d'un immeuble, se croyant pourchassé quelques heures avant le début des manifestations. Valentin Hugues, Durban, RFI.
5: Des rassemblements d'hier qui sont en fait le nouvel avatar de vagues xénophobes que connaît l'Afrique du Sud depuis des années. On se souvient qu'en 2008, une soixantaine de personnes avaient été tuées. Cette fois, les manifestations sont plus structurées et plus organisées politiquement. Précision et explication avec Alexandra Branjon.
10: parmi les principales organisations Opération Doudoula, un mouvement de la société civile qui s'est fait connaître en bloquant l'accès aux hôpitaux et aux écoles aux migrants. Ses membres, souvent tenus paramilitaires, accusent les étrangers d'être à l'origine de la criminalité, des trafics de drogue et du chômage. Le mouvement semblait proche de l'ancien maire de Johannesburg, Herman Mashaba, qui disait vouloir nettoyer la ville de ces migrants illégaux. Depuis, Opération Doudoula est devenue une formation politique. Autre organisation, March and March, Marché et Marché, dont la leader est une ancienne présentatrice radio, Jacinta Ngobese Zuma, et qui, selon les chercheurs, est très certainement soutenue et financée par l'ancien président Jacob Zuma. Ces organisations sont structurées, ont des moyens, elles tiennent des conférences de presse, déplacent leurs militants par bus, même si leur financement reste obscur. À quelques mois des élections locales, toutes ont clairement un agenda politique, commente la chercheuse Liesel Lovaudran, qui ajoute qu'il est facile de mobiliser autour de la question d'immigration si l'on veut créer un mouvement politique.
5: Alexandra Branjon et manifestation hier également au Kenya. Là, ce sont les habitants du quartier de Matare à Nairobi qui sont descendus dans la rue pour protester contre l'enlèvement récemment de deux d'entre eux par les forces de l'ordre. La police kenyane qui a ouvert le feu hier contre les manifestants et en a tué au moins un et blessé deux autres. RFI 5h35 à Bangui et à Amdafok en Centrafrique, une localité à la frontière avec le Soudan, qui a été attaquée hier à l'aube. Des hommes armés ont investi la ville et semé le chaos avant que les paramilitaires russes ne réagissent via des frappes aériennes. La force de l'ONU également a été visée et ce matin, le bilan est encore incertain. François Mazé.
11: Selon une source locale, les assaillants sont venus du Soudan voisin au petit matin et ont gardé le contrôle de la ville jusque dans l'après-midi, quand des tirs continuaient à être entendus. Les autorités locales ainsi qu'une partie de la population ont trouvé refuge près de la MINUSCA qui a également été ciblée. Trois casques bleus du contingent zambien ont été blessés, dont un grièvement. Dans son communiqué, la mission de l'ONU dénonce l'attaque d'une coalition d'éléments du FPRC, de Noureddin Adan, du MDPRC, d'Arda Akuma et d'autres éléments armés non identifiés. Le réseau téléphonique étant coupé, il était difficile d'avoir un bilan de pertes civiles hier soir, mais une source locale jointe à Birao, la préfecture de la Vakaga, assurait qu'il y avait eu plusieurs morts, dont des gendarmes et de nombreux blessés. Une trentaine de maisons auraient été incendiées et pillées. Dans la soirée, l'état-major centrafricain n'a pas donné de bilan, mais a assuré qu'une frappe aérienne avait permis de disperser l'ennemi qui se dissimule parmi les populations civiles au Soudan. De son côté, le porte-parole de la rébellion CPCF, Aboubakar Sidiki Ali, revendique avoir fait une dizaine de morts côté gouvernemental et le contrôle d'Amdafok jusque dans la soirée.
5: François Mazé est de l'autre côté de la frontière au Soudan. La guerre entre l'armée nationale et les paramilitaires FSR se poursuit. Armée qui affirme avoir repris le contrôle de la ville de Koulbous. C'est à la frontière avec le Tchad. Ce qui pourrait être son plus important gain militaire depuis la perte d'El Fasher aux mains des paramilitaires l'an dernier. En République démocratique du Congo, la fête de l'indépendance hier a été politique. Pour l'Église catholique, l'archevêque de Kinshasa, le cardinal Ambongo, réaffirmant son opposition à toute réforme de la Constitution susceptible d'ouvrir la voie à un troisième mandat présidentiel, ce que souhaite la mouvance présidentielle. Ce n'est pas l'urgence, affirme l'archevêque. Vous pourrez l'entendre dans le prochain Journal Afrique dans une heure sur RFI. La RDC ou le PNUD affirme que l'épidémie d'Ebola pourrait provoquer une grave crise économique et sociale. Pour le programme de l'ONU pour le développement, ce sont près d'1 million de personnes supplémentaires qui pourraient basculer dans la pauvreté si l'épidémie continuait de s'étendre. Une flambée d'Ebola dans les régions de l'Est de la RDC et qui a fait à l'heure actuelle 399 morts sur 1300 cas recensés pour un peu moins de 200 guérisons. Au Zimbabwe, il ne manque plus que la signature du président. Le projet de réforme constitutionnelle a terminé hier à l'Assemblée nationale son parcours législatif. Une réforme qui prévoit un allongement de 2 ans du mandat en cours d'Emmerson Mnangagwa et qui prévoit également qu'à l'avenir, le chef de l'État ne sera plus élu directement par les Zimbabwéens. Une journée sans recharge, c'est aux Comores et c'est une initiative pour dénoncer le coût jugé excessif de l'Internet mobile. à l'appel du journaliste Ubeydillah Changama et de l'Association comorienne des technologies de l'information et de la communication. Aux Comores, où une offre illimitée de données existe, mais elle coûte l'équivalent de 50 euros par mois. Sur place, Abdallah Mzembaba.
12: Une journée sans recharge pour dénoncer le coût jugé excessif de l'Internet mobile. Hamidou Mhoma, président de l'ACTIC, appelle les consommateurs à suspendre l'achat de crédit chez Yas et chez Houri.
13: C'est une grève du porte-monnaie. Nous voulons une baisse de cette data, une amélioration de la qualité des services et une transparence dans l'usage de la data qui s'évapore à la vitesse de la lumière. Les opérateurs, bien entendu, ont proposé des offres illimitées. Ils ont même lancé des campagnes de séduction vis-à-vis des consommateurs, mais les offres illimitées proposées, c'est de la poutre aux yeux, c'est du mépris.
12: Une mobilisation qui trouve écho auprès de nombreux usagers, confrontés selon eux à des dépenses devenues difficiles à supporter. Faïza fait partie des nombreux Comoriens qui comptent suivre le mouvement de boycott.
14: Internet aujourd'hui est un besoin qui est limite vital. Sans data, je ne peux pas travailler. J'ai commencé avec l'un, j'ai fini avec l'autre, mais la vitesse est toujours trop rapide. Ils sont complètement hors sol. Quel Comorien peut se payer 50 euros d'offre illimitée? Franchement, leur offre est hors sol.
12: 50 euros, soit environ la moitié du salaire moyen. Interrogé par RFI, Yas a surappliqué les prix planchers fixés par le régulateur depuis 2021. L'opérateur annonce que d'autres offres Internet illimitées, destinées à un public plus large, sont en attente de validation par l'Autorité nationale de régulation d'éthique, qui n'a pas donné suite à nos sollicitations. Abdallah Mzembaba Moroni, RFI.
5: Dans l'actualité ce matin également, les inondations qui touchent en ce moment l'Afrique de l'Ouest, au Ghana. Les autorités font état de 12 morts, 7 disparus et de près de 39 000 personnes déplacées. Et le président annonce le déblocage d'un fonds d'urgence. Au Togo, les autorités ont activé le plan ORSEC de réponse d'urgence aux zones sinistrées. Et puis au Nigeria, où la ville de Lagos notamment connaît elle aussi de fortes inondations. Dans le nord-est du pays, on signale un nouvel enlèvement dans un lycée. 37 élèves sont portés disparus après que des djihadistes ont pris d'assaut leur établissement scolaire lundi dans la localité de Lhasa. Enfin, c'est au Cambodge, au mois de novembre prochain, que se tiendra le sommet de l'OIF, l'Organisation internationale de la francophonie, qui choisira alors son ou sa secrétaire général pour les 5 prochaines années. Et la nouveauté, c'est que les 4 candidats, dont la sortante Louise Mushikiwabo, sont passés en audition pour défendre leur programme. Alors que jusqu'à présent, la désignation du secrétaire général se faisait l'objet d'un consensus entre les États membres, nous explique Sidi Yansané.
15: Terminée la désignation sur consensus des États membres de l'OIF et en dehors de tout cadre formel, désormais les postulants font comme tout le monde. Si leur profil correspond aux critères, ils envoient leur candidature, passent en audition avant d'être formellement élus lors d'un huis clos entre les chefs d'État membres de plein droit au sommet annuel de la francophonie. Candidate pour un troisième mandat, la Rwandaise Louise Mushikiwabo fait face à la Congolaise Juliana Lumumba, fille du défunt Premier ministre, la Mauritanienne Kumbaba et le Roumain Dacian Ciolos. Ce mode inédit de désignation du secrétaire général intervient après de nombreuses critiques contre l'OIF. La Canadienne Michaëlle Jean était particulièrement attaquée pour sa gestion financière calamiteuse, tandis que sa successeur Louise Mushikiwabo a immédiatement été vue comme la résultante de la réconciliation entre Paris et Kigali. Le profil des 4 candidats reste très politique, malgré les critiques là aussi, notamment celle des écrivains congolais Alain Mabankou, qui en 2018 qualifiait l'OIF de continuation de la politique étrangère de la France, ou l'ivoirienne Véronique Tadjo, qui la même année déplorait le caractère intrinsèquement géopolitique de l'organisation.
5: Sidi Yansané, il est 6h42 ici à Paris.
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5: À suivre dans Afrique Matin. Dans un instant, la déception des Ivoiriens. Ce sera le journal de la Coupe du Monde avec Esteban Mirales. Les Ivoiriens éliminés hier en 16e de finale par la Norvège. Nous serons aussi en Tanzanie. Reportage à l'école d'art de Bagamoyo où l'on enseigne et l'on apprend le chant, la danse et le théâtre en Kiswahili. Et puis notre invité ce matin, le porte-parole du gouvernement congolais, Patrick Muyaya, vous l'entendrez, qui répond par l'offensive aux accusations portées par le Rwanda.
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5: Bonjour Esteban Mirales.
16: Bonjour Xavier, bonjour à tous.
5: Parcours terminé pour la Côte d'Ivoire dans ce mondial 2026.
16: Oui, hier à Dallas, pour le tout premier 16e de finale de Coupe du Monde de leur histoire, les éléphants se sont inclinés 2-1 face à la Norvège. Erling Haaland inscrivant le but décisif à la 86e minute. Un match pourtant indécis jusqu'au bout qui, à l'arrivée, laisse beaucoup de regrets à l'équipe ivoirienne. Eric Mamrut était sur place.
17: Ça fait mal et ça laisse un goût très très amer.
18: La déception de Franck Kessié, le capitaine ivoirien, conscient qu'avec un peu plus de tranchant en attaque, son équipe aurait pu l'emporter.
17: Dans nos actions offensives, au sud des derniers gestes, on a été moins lucide par rapport à la Norvège. Donc à ce niveau-là, surtout un match à élimination directe, ça paye cash. Et aujourd'hui, on est déçu, on a perdu, c'est le foot.
18: Surtout qu'à l'heure de jeu, un jeune éléphant était sorti du banc pour tout dynamiter. Amad Diallo, auteur d'un superbe but égalisateur que Messi ou Maradona n'auraient pas renié.
19: Bon, c'était un but magnifique, mais à la fin, ça compte rien si tu sors de la compétition. J'étais très content parce que c'est un rêve devenu réalité de marquer dans cette compétition. Mais voilà, on est déçu en tant qu'équipe de sortie maintenant là.
18: La Côte d'Ivoire, plus jeune équipe du tournoi, finalement coupée dans son élan par un but de l'implacable Erling Haaland. Dure leçon, mais prometteuse pour l'avenir, selon Nightland, supporter des éléphants.
20: Quelque part, je suis un peu content, genre du parcours des éléphants. Mais par rapport au match, je suis un peu déçu, mais je pense qu'après, bon, ça ira. Parce que la première fois qu'on s'est qualifié des phases de poule, surtout l'équipe étant jeune, en allant de l'avant, on fera pour mieux.
18: En attendant, ce sont les Vikings norvégiens qui voguent vers les huitièmes de finale de cette Coupe du Monde. Eric Mombrut, Dallas, RFI.
16: Et la Norvège qui défiera donc le Brésil, ce sera dimanche en huitième de finale de cette Coupe du Monde.
5: Et les huitièmes, la France, il sera aussi l'équipe de France à dérouler face à la Norvège.
16: Oui, avec la manière, l'équipe de France s'est qualifiée pour les huitièmes en dominant la Suède 3-0. Une nouvelle grande performance collective de ces Bleus, impressionnants de maîtrise, de justesse, de créativité et de la joie dans le jeu. Quelque chose incontestablement se passe autour de ce groupe. Thomas de Saint-Léger.
21: Magique, magnifique, incroyable.
22: Avec tous les accents du monde, des adjectifs à faire rougir les Bleus. L'Amérique est amoureuse de cette équipe dominante et spectaculaire. Pierre, un Français installé aux États-Unis.
23: Vous avez pas vu le stade? Comme on dit ici chez nous, we outspend everybody, man. Il y avait que du bleu partout. On avait l'impression qu'on jouait en France. C'est la classe.
22: La classe dans les gestes. Sur un ciseau retourné, Olise en l'air, suspend le temps. Kylian Mbappé l'accélère et trouve deux fois les filets. À la sortie du capitaine, révérence de son sélectionneur Didier Deschamps. Football, champagne, football, plaisir. Bradley Barcola, l'autre buteur du soir.
24: C'est incroyable le plaisir qu'on prend tous ensemble, qu'on attaque, qu'on défend ensemble. Franchement, c'est une vraie fierté et c'est magnifique de jouer avec des joueurs qui ont tant de talent. Donc on peut que prendre du plaisir sur le terrain.
22: Avec le sourire, les Bleus planent sur la compétition, invincible peut-être, l'avis du latéral Malo Gusto.
25: Non, on ne sent pas invincible, ce serait, je pense, inconscient de dire ça, mais on sait qu'on on a la confiance avec nous. Voilà, on sait que tout le peuple français est derrière nous aussi, on arrive à les faire vibrer. Je pense que c'est à nous de continuer comme ça et voilà, montrer qu'on veut se battre pour la Coupe, tout simplement.
22: Prochaine étape samedi contre le Paraguay, le même huitième de finale qu'en 1998. Vous connaissez la fin de l'histoire. Thomas de Saint-Léger, New York RFI.
16: La France au top, donc tout comme le Mexique. Les Mexicains qui font forte impression depuis le début du mondial et qui régalent une nouvelle fois leur public. Qualification pour les huitièmes après une victoire sans appel 2-0 face à l'Équateur dans leur mythique stade aztèque de Mexico.
5: Le Mexique qui défiera l'Angleterre ou la RDC.
16: Oui, le Congo face à son plus grand défi, l'Angleterre d'Harry Kane. Ce sera à partir de 16h en temps universel sur nos antennes africaines de RFI, suivi de Belgique-Sénégal. Sacré programme donc aujourd'hui.
5: Et Belgique-Sénégal aussi à suivre, hein, pour qu'on soit bien clair, si vous nous écoutez en Afrique, en direct et en intégralité sur RFI. Merci Esteban Mirales, c'était le journal de la Coupe du Monde.
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5: Un reportage en Tanzanie dans un instant. Avant cela, l'essentiel de l'actualité internationale de ce mercredi 1er juillet. Au Venezuela, l'Organisation mondiale de la santé redoute les épidémies et s'inquiète de systèmes inadéquats de suivi des disparus et d'enregistrement des victimes. Officiellement, le double séisme qui a frappé le pays le 24 juin a fait un peu moins de 2000 morts. Au dernier bilan provisoire officiel, l'ONU estime toujours le nombre de disparus à environ 50 000, alors que dans l'état de la Guaira, le plus durement touché, les pénuries alimentaires sont généralisées, les services de base se sont effondrés et les communications sont en grande partie coupées. Alarme le HCR. Reportage dans le prochain journal, dans un peu plus de 10 minutes, dans la ville de Karabayeda, où les secouristes du monde entier s'activent et où il y a urgence, nous expliquerons nos reporters. Aux États-Unis, par 6 voix contre 3, la Cour suprême a rejeté hier un décret de Donald Trump destiné à restreindre le droit du sol, infligeant ainsi un revers au président américain, qui en réaction exhorte le Congrès à agir. Il y a plus d'une centaine de langues en Tanzanie, mais celle qui est la plus répandue, même si ce n'est pas la langue maternelle de la grande majorité des Tanzaniens, c'est le Kiswahili. Et à Bagamoyo, à 70 km environ au nord de Dar es Salaam, une école d'art s'efforce de faire vivre la culture swahili, la culture en Kiswahili. C'est l'école historique Tasuba, et notre correspondante Elodie Goulesque a rencontré élèves et professeurs dans cet établissement unique en Afrique de l'Est.
0: Ça, c'est une chanson traditionnelle de la région de Ruvuma pour célébrer les récoltes.
2: À l'ombre de manguiers gigantesques sur une scène en béton, Hassan Chabani observe attentivement ses élèves en train de répéter. Parmi eux, Fatouma, 21 ans. Elle est venue d'Arusha, au nord de la Tanzanie, pour rejoindre Tasuba, l'Institut des Arts et de la Culture de Bagamoyo.
4: Je suis tellement fière d'étudier ici.
2: Tasuba est une véritable institution en Afrique de l'Est, connue pour son enseignement mêlant tradition et art plus moderne. C'est notamment grâce à la langue Kiswahili que peuvent se transmettre des chants ancestraux.
4: La plupart des chansons sont en langue d'autres communautés, donc on ajoute un peu de Kiswahili pour que tout le monde puisse comprendre.
2: Chabani Mbata est professeur de danse à Tasuba et fait partie de la troupe Bagamoyo Players qui se produit partout dans le monde.
7: Les paroles sont en partie traduites en Kiswahili. Les versions dans d'autres langues disparaissent de plus en plus, alors que celles en Swahili restent. Nous, en tant que professeurs, on utilise les chants traduits pour que nos étudiants puissent mieux comprendre.
2: Une façon de transmettre les traditions en les rendant accessibles à tous, un atout essentiel de l'école, selon Réveliane, 29 ans, étudiant à Tasuba.
8: La plupart d'entre nous, nous sommes nés ici, en ville. On ne connaît rien de notre culture, de notre langue. Ici, on apprend tout ça, les traditions, les chants, les rythmes et tout ça.
2: Théâtre, chant, danse ou musique, le Swahili n'est pas une simple langue, mais une culture à part entière, dont l'avenir est désormais bien gardé par les nouvelles générations. Elodie Goulesque, Bagamoyo, RFI.
5: 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De la Tanzanie à la Tunisie, Afrique Économie ce matin au Forum tunisien de l'investissement. La Tunisie qui entend être un pont entre l'Europe et l'Afrique, mais qui souhaite aussi profiter de sa position au carrefour du continent africain et des pays arabes, notamment en matière d'exportations alimentaires. C'est notre dossier Afrique Économie avec Lilia Blaise.
9: Depuis la pandémie, la question de la sécurité alimentaire est devenue un vrai défi pour les pays arabes qui dépendent à près de 50% des importations. Beaucoup veulent renforcer leurs liens vers l'Afrique pour faire de l'import-export ou développer des projets agricoles. Lassad Benassin, représentant de l'Organisation des Nations Unies pour le développement industriel en Tunisie, explique l'importance de rapprocher les industries agroalimentaires des pays arabes et de l'Afrique subsaharienne.
26: Les pays arabes comptent environ 467 millions d'habitants, tandis que les déficits alimentaires arabes s'élèvent à 47,7 milliards de dollars selon le rapport économique du Fonds monétaire arabe de l'année 2024. Donc ces enjeux font du développement des systèmes alimentaires, des industries de transformation une priorité stratégique pour assurer le développement économique et renforcer la résilience. Le monde arabe et l'Afrique disposent de ressources agricoles et alimentaires considérables, mais une part importante de la valeur ajoutée demeure encore insuffisamment exploitée.
9: Le pays se positionne plus largement comme un hub pour faciliter les échanges entre pays arabes et africains. Rabi Brick, directeur marketing du groupe saoudien agroalimentaire Zamil, fait partie des représentants arabes venus récemment rencontrer d'autres opérateurs commerciaux à Tunis.
27: Nous ne sommes pas encore en Afrique. C'est notre première visite à Tunis pour explorer le marché africain. Les gens aiment l'Arabie saoudite grâce à la Mecque et à Médine sur le plan temps religieux, ce qui est très important pour tous les Arabes qui vivent en Afrique. Donc cela peut jouer en notre faveur pour promouvoir le concept d'un produit halal qui vient d'Arabie Saoudite.
9: Zuleika Dikana est la créatrice de la ferme Arouzabiz en Afrique du Sud.
1: Je pense que c'est très important pour l'Afrique du Sud et tous les pays africains de traiter les uns avec les autres sur le plan commercial, car cela va aussi renforcer nos monnaies locales. Si nos propres pays peuvent se connaître, commercer et travailler ensemble, alors peut-être que la plupart des problèmes que nous avons en tant que pays seront résolus.
9: Lors de sa visite en Tunisie, elle s'est vue proposer d'exporter ses produits au Bahreïn, tandis que Rabi Brik, du groupe saoudien Zamil, a décroché une promesse de contrat avec un client libyen. Lilia Blaise, Tunis, RFI.
5: À Tunis, il est 5h53. Et même heure à Kinshasa. Et notre invité ce matin, c'est Patrick Muyaya, le porte-parole du gouvernement de République démocratique du Congo. Un an environ après l'accord signé à Washington avec les autorités rwandaises, on ne peut toujours pas parler de cessez-le-feu, encore moins de paix dans l'Est congolais. Et ce matin, le porte-parole du gouvernement accuse Kigali, soutien du groupe armé M23, d'utiliser des ambulances pour transporter des drones militaires et dissimuler des armes. Patrick Muyaya qui répond ce matin aux questions de Patient Ligodi.
6: D'abord, ce qu'il faut savoir, c'est que ce n'est pas parce que nous sommes engagés dans un processus de paix que nous ne devons pas répondre à notre devoir régalien de protection de nos populations. Sur Minembwe, on en parle beaucoup, mais il se passe des choses inacceptables à Minembwe. Je pourrais vous partager des images où le Rwanda utilise les ambulances pour transporter des drones et faire des attaques en partant de l'utilisation des matériels médicaux, d'une ambulance.
10: C'est une accusation grave.
6: C'est une accusation qui est étayée, c'était un crime de guerre.
10: Massad Boulos, l'Américain, a affirmé la semaine dernière devant le Conseil de sécurité que Kinshasa n'avait pas lancé d'opération de neutralisation contre l'FDLR. Et de son côté, le ministre rwandais des Affaires étrangères vous accuse également d'organiser politiquement ces FDLR.
6: Je vais y arriver. On a identifié 6 zones où s'y trouvent les résidus des FDLR. 5 zones sont situées dans les parties du territoire sous contrôle du Rwanda et du M23. Nous avons soumis le rapport en novembre 2025 de tous les processus qu'on a commencé sur la zone d'intérêt 1 et sur les 5 zones d'intérêt, comprenez que le préalable, c'est les départs.
10: Mais finalement, que reste-t-il de ces accords, que ce soit l'accord de Washington, que ce soit l'accord de Doha, que ce soit les engagements de Montreux?
6: Pour venir sur les accords de Doha et l'engagement de Montreux, ici, le premier préalable sur lequel nous devons commencer à bâtir, c'est les cessez-le-feu.
5: Patrick Muyaya, le porte-parole du gouvernement congolais, l'invité ce matin de Patient Ligodi. Entretien complet dans 3 quarts d'heure où l'on évoquera aussi la question de la riposte contre l'épidémie d'Ebola. Et puis avant le prochain journal, dans un peu plus de 4 minutes sur RFI, c'est au Gondwana que l'on termine cette demi-heure ensemble. Maman, vous nous dites que les Gondouanais sont de grands voyageurs, mais qu'il y a voyage et voyage.
11: Oui, le voyage est une seconde nature pour nous, les Gondouanais. Ben oui, nous en avons inventé des voyages en très très démocratique république, des voyages de toutes sortes. Hein. Par exemple, il y a un type de voyage que tous les Gondouanais connaissent, un voyage qu'ils aimeraient ne jamais avoir à faire, mais seraient très très contents d'avoir les moyens de les faire quand arrivera le jour où ils seront obligés de les faire. Et bon, j'avoue, c'est pas très simple comme définition. Hein. Mais vous verrez que quand je vous dirai le nom de ces voyages d'un autre genre qu'on a inventé, je suis sûr que vous direz « Ah, allez, je me lance. Ces voyages typiquement gondouanais et si populaires, ces voyages que nous devons au bilan de notre leader bien-aimé, son Excellence Président fondateur à la tête de la très très démocratique République, ces voyages qui énervent le gondouanais lambda, eh ben, c'est les évacuations sanitaires. » Ah, tu vois, je t'avais dit que c'est des voyages qui te feraient avoir cette réaction-là. Pour ceux qui sont un peu éloignés des réalités gondouanaises, sachez qu'une évacuation sanitaire est une prise en charge des soins de santé d'une personne qu'on amène vers une structure plus adaptée à l'étranger. Bah oui, quand tu es dans un pays normal où les autorités ont travaillé pour le pays et pour le peuple, tu ne connais pas ce type de voyage. Il y a juste une ambulance qui vient te chercher chez toi et t'amener vers l'hôpital le plus adapté à ton état et le plus proche de chez toi. Mais attention, il y a plusieurs types d'évacuation sanitaire. Je ne parlerai pas de l'évacuation sanitaire que nous connaissons tous au Gondwana, que j'appellerai évacuation sanitaire bras longs, évacuation sanitaire d'en haut, quoi. Cette évacuation sanitaire où tu te retrouves très vite dans les meilleurs hôpitaux ou cliniques de Paris, Londres ou Genève, parce que tu as une bonne assurance maladie, c'est-à-dire que tu connais quelqu'un qui connaît quelqu'un qui connaît quelqu'un de très haut placé qui va dire ok pour la prise en charge à 100% par le trésor public. Non, je te parle de cette évacuation sanitaire où toi, le Gondwanais lambda, tu es très malade. On t'amène alors du village vers la ville la plus proche parce que c'est là-bas qu'il y a le seul hôpital. Mais ça s'aggrave. On t'amène alors jusqu'à la capitale où il y a un meilleur hôpital, paraît-il. Mais là-bas aussi, ça s'aggrave car il n'y a rien pour te soigner. Là, ça dépend. Si tu es en haut de en haut, ben on retombe sur le premier cas d'évacuation sanitaire bras longs. Hein. Mais si tu es pauvre, mon pauvre, ben c'est soit l'évacuation sanitaire vers le cimetière de la capitale ou l'évacuation sanitaire retour chez le guérisseur du village que tu avais négligé au départ. Et là, on te dit bonne chance. Hein. Alors, tu vois pourquoi le Gondwanais lambda est très énervé par le bilan de président fondateur ? À demain.
5: À demain. Merci Maman, merci aussi à Laurent Hérault et Pierre Pinto à la réalisation et à la rédaction en chef de cette édition d'Afrique Matin. Merci aussi à vous qui nous écoutez et nous écrivez à l'adresse africematin@rfi.fr. Restez avec nous dans une minute, le journal et 3 heures d'RFI Matin avec André-Anne Mellard. Passez une excellente journée, une excellente matinée à l'écoute de la Radio Mondiale.
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17: RFI Matin commence, on va rester ensemble jusqu'à 10h avec toute la rédaction à Paris et dans le monde et avec nos invités ce matin, Patrick Mouyaya, ministre de la Communication et porte-parole du gouvernement de RDC et puis Volker Türk, haut-commissaire des Nations Unies aux droits de l'homme, respectivement écoutés dans une demi-heure et dans une heure. D'abord, c'est votre journal Martin Guez, bonjour.
18: Et bonjour André-Anne Mellard, bonjour à toutes et à tous.
17: Décompte et décombre, une semaine après le double séisme qui a frappé le pays, le Venezuela, veut garder espoir.
18: Et les secouristes du monde entier continuent de s'activer pour tenter de retrouver des survivants dans les gravats. Un double séisme qui a fait près de 2000 morts, mais plus de 50 000 personnes sont toujours portées disparues, selon l'ONU. Reportage auprès des équipes de secours de nos envoyés spéciaux dès le début de ce journal. Revers cinglant pour Donald Trump devant la Cour suprême, pourtant à majorité conservatrice, mais qui invalide son décret polémique visant à supprimer le droit du sol aux États-Unis. Mini marée noire en mer Noire ne seront à Anapa, ville russe proche de la Crimée, où l'armée ukrainienne vise les réserves de pétrole russe de la péninsule, annexée en 2014 par Moscou. Et puis enfin, une nuit pleine de magie aux États-Unis, et c'était sur RFI.
19: Le corner est joué rapidement, Kylian Mbappé dans la surface de réparation, les passements de jambes, Kylian Mbappé, la frappe, et le but, l'ouverture du score du capitaine.
18: Des étoiles dans la voix, des étoiles dans les yeux pour les fans des Bleus, après le succès 3-0 de la France face à la Suède. Plus que les yeux pour pleurer, en revanche pour les Ivoiriens, après la défaite d'éléphants pourtant vaillants face à la Norvège en 16e de finale. Une semaine après l'un des pires séismes de l'histoire du pays, le Venezuela espère toujours l'espoir de retrouver des survivants qui s'amenuisent, mais qui n'est pas vain puisqu'hier, des secouristes venus de Jordanie ont sauvé un enfant de 3 ans à Caracas, enseveli sous les décombres. Il a pu être immédiatement transporté à l'hôpital. Un cas unique et presque miraculeux qui intervient 6 jours après le terrible double séisme qui a fait au moins 1943 morts selon le dernier bilan. Près de 60 000 bâtiments ont été partiellement ou totalement détruits selon la NASA, notamment dans l'état de la Guara, près de la capitale. C'est dans cet état que se sont rendus nos envoyés spéciaux Melissa Barra et Jadel Khoury dans la ville de Caraballeda. Les secouristes du monde entier s'activent. Il y a urgence. Reportage.
0: Nous suivons les équipes de l'ONG SoLife, des secouristes français. Ils essayent d'extraire un corps qu'ils ont identifié dans ce qui n'est aujourd'hui que petits morceaux de gravats, de façade. Tout est au sol.
16: Ici, vous êtes face à un bâtiment de 22 étages qui s'est effondré complètement à plat.
0: Christophe Moreau est le président de l'association.
16: Les étages sont comprimés les uns contre les autres sans poche de survie. Et il y a très peu de chances de retrouver des gens vivants là-dedans.
0: À l'aide d'un marteau-piqueur, son équipe tente de libérer le corps d'une victime. Le bras et l'épaule sont coincés sous un bloc de béton. La manœuvre est dangereuse pour les sauveteurs. Laurent est secouriste bénévole.
20: Là, il y a la pelle qui sécurise le bloc qui pourrait menacer de tomber.
0: Sur les secouristes.
20: On a Raphaël qui reste sur la droite là avec le sifflet. C'est une sonnette. Donc en fait, on a un code. Si on fait 3 coups longs, rapides, ça veut dire évacuation de la zone. Dès qu'on voit quelque chose qui bouge, soit aussi en cas de réplique.
0: Aéroport endommagé, vol annulé, route impraticable. Tout ça a retardé leur intervention.
20: On a fait beaucoup de kilomètres, on avait envie de travailler, on avait envie de faire, on a envie de donner à la population, mais on est là pour très peu de temps. Le but du jeu, c'est de sortir du vivant, donc voilà.
0: Une fois fini, les médecins légistes vénézuéliens emportent le corps, mais l'opération suivante apporte une lueur d'espoir. Un C peint à la bombe sur une façade indique qu'il pourrait y avoir des survivants. Melissa Barra, Jadel Khoury, Caraballeda, RFI.
18: Et le programme alimentaire mondial a eu lancé un appel de 50 millions de dollars pour nourrir 500 000 personnes pendant les 3 prochains mois au Venezuela.
17: Pour la deuxième fois en quelques mois, la Cour suprême américaine inflige un revers d'ampleur à Donald Trump.
18: Après avoir retoqué ses droits de douane dits réciproques en février, la Cour, à majorité conservatrice, s'est cette fois-ci opposée au décret le plus contesté du second mandat du président républicain, à savoir celui du droit du sol, signé dès le retour à la Maison-Blanche en janvier 2025 de Donald Trump. Décret supprimant le droit du sol pour les enfants d'immigrés en situation irrégulière. Mais la Cour, dans son arrêt, a conclu que les enfants nés aux États-Unis de parents présents illégalement ou temporairement sur le sol américain sont bien citoyens par la naissance en vertu de la Constitution. Un petit soulagement pour cette association de défense des immigrés que Vincent Souriau a rencontré dans l'Arkansas, dans le centre des États-Unis.
21: Sarah Moore, c'est la directrice de la Coalition pour la réforme de la justice dans l'Arkansas, une ONG qui soutient l'installation des migrants dans la région. Elle nous dit qu'elle n'a même pas de quoi se réjouir, car selon elle, le droit du sol n'aurait jamais dû arriver devant la Cour suprême.
22: On voit tous les jours dans le cadre de notre travail des gens qui ont vécu toute leur vie dans des camps de réfugiés et qui arrivent ici avec d'immenses traumatismes. Qu'un parent franchisse une frontière à la recherche de liberté et d'opportunités pour son enfant et qu'il arrive ici, je trouve ça honteux qu'on se soit même posé la question de savoir si ces enfants doivent être citoyens américains.
21: Parmi les bénévoles, Bryson Austin, étudiant et militant, loin de sauter de joie lui aussi, car d'après son analyse, même si la Cour suprême a démenti Donald Trump, les juges l'incitent, comme il l'a déjà promis, à passer par le Congrès pour régler cette question.
23: Ils ouvrent la porte à ce que le Congrès puisse, au bout du compte, restreindre le droit du sol, de manière à ce que ce président ou le prochain revienne à la charge et le supprime de nouveau. Le soulagement va être très temporaire et j'espère que les gens vont réaliser que c'est d'une réforme de la Cour suprême elle-même dont nous avons besoin.
21: Aux États-Unis, lance Sarah Moore, tout le monde est issu de l'immigration. C'est comme ça que le pays s'est construit. Il serait temps qu'ils s'en souviennent. Vincent Souriau, Fayetteville, Arkansas, RFI.
18: Donald Trump battu 6 juges à 3 sur le droit du sol, mais sorti victorieux et conforté dans 2 autres dossiers. La Cour suprême qui a d'abord validé l'exclusion des sportifs transgenres des compétitions féminines scolaires dans 2 États et qui a levé les restrictions sur les montants que les partis politiques peuvent dépenser durant les campagnes électorales, ce qui pourrait profiter aux républicains lors des élections. élections de mi-mandat en novembre prochain.
17: Le Premier ministre israélien Benjamin Netanyahou était hier dans le sud du Liban.
18: Une partie occupée par l'armée de son pays où il a réaffirmé que ses troupes resteraient sur place tant que le Hezbollah serait une menace pour l'État hébreu. Le Liban où les frappes israéliennes ont fait plus de 4200 morts selon Beyrouth depuis le 2 mars dernier et plus d'un million de déplacés. Parmi eux, 400 000 ont pu retrouver leur village. Mais beaucoup sont toujours empêchés de rentrer chez eux en raison de l'occupation israélienne. C'est le cas des habitants du village d'Ormeish, frontalier d'Israël. Notre correspondante Amélie David les a rencontrés près de la grande ville de Tyr.
2: Ces habitants d'Ormeish espèrent retrouver leur village dans les heures qui viennent, même si la situation à la frontière reste difficile. Shirin Haddad dit ne pas avoir peur, même avec ses enfants.
4: Ils savent qu'il y a des bombardements, ils savent ce qui se passe. Mais malgré cela, ils ne veulent pas rester à Beyrouth. Les enfants n'ont pas peur, ils y sont habitués. Même pendant la guerre précédente, nous y allions. À l'époque, c'était plus facile, nous pouvions simplement y monter avec notre propre voiture. Aujourd'hui, c'est beaucoup plus compliqué parce qu'il faut voyager au sein d'un convoi.
2: Une trentaine de véhicules attend de pouvoir délivrer de l'eau et de la nourriture à la population restée sur place. Malgré tout, Farouk Mahoul explique.
7: La situation à Ormeish est acceptable, mais nous sommes complètement coupés du reste du monde. L'approvisionnement est difficile. Si quelqu'un a une urgence médicale, il faut appeler la Croix-Rouge. Nous avons un centre chez nous, mais il lui faut une autorisation avant de pouvoir transporter un patient vers un hôpital. Parfois elle est accordée, parfois non. Il arrive aussi qu'elle soit retardée, ce qui complique les choses. Mais Dieu merci, nous arrivons malgré tout à nous débrouiller.
2: Les habitants attendent l'aide des Nations Unies pour atteindre leur village, encerclé par l'armée israélienne. Amélie David, Tyr, RFI.
17: RFI 8h08 à Sébastopol, la Crimée de plus en plus isolée.
18: La Crimée ciblée, asphyxiée par l'armée ukrainienne ces dernières semaines. Le pont de Kerch qui relie la péninsule à la Russie est particulièrement visé, alors que Moscou a annexé le territoire ukrainien depuis 2014. Particulièrement ciblé surtout par Kiev, les réserves de carburant également, les fuites se multiplient dans les raffineries le long des rivages de la mer Noire, ce qui provoque de mini-marées noires au sein de l'une des plus grandes mers intérieures du monde. Reportage dans la ville russe d'Anapa, c'est à quelques dizaines de kilomètres du pont de Kerch avec Anis Al-Jabri.
8: Décembre 2024, des bateaux de la flotte fantôme russe coulent et déclenchent une marée noire.

0: cages pour les oiseaux qui vont mieux, des piscines et des soins pour ceux qui en ont encore besoin ou ceux qui arrivent encore.
1: Dès le premier soir, on a lavé 5 oiseaux jusqu'à minuit. Le lendemain, c'est 100 qui sont arrivés, puis encore 100. Les gens en amenaient constamment 5 oiseaux dans une boîte, dans des sacs, parfois à main nue, parfois dans un tissu.
0: Le sable des plages a été vite remplacé. L'économie de la ville dépend du tourisme et les autorités ne veulent pas de voix critique.
1: Nous ne disons pas que la mer est sale. Nous ne disons pas non plus que la mer est propre. Nous disons que nous ne savons pas ce qu'il y a dedans.
0: Les ONG internationales, elles, parlent déjà d'écocide en mer Noire. Anicelle Jabri, Anapa, RFI.
2: La saison des pluies vire au drame dans le golfe de Guinée.
3: 12 morts au Ghana, où les inondations paralysent la capitale Accra. Une dizaine de morts également dans la commune d'Atégoubé, à Abidjan, selon les autorités ivoiriennes. Et des pluies diluviennes aussi à Cotonou, au Bénin, où des centaines d'automobilistes se retrouvent piégés sur des routes submergées. Reportage Jean-Luc Aplodin.
4: C'est mardi matin en allant au travail que piétons, automobilistes et motocyclistes ont vécu un véritable calvaire, tous piégés entre les eaux de pluie et les embouteillages. Plusieurs axes routiers étaient inondés, surtout le pont de Redonou, principale porte d'entrée sur Cotonou, non loin de l'université d'Abomey-Calavi, où 141 mm d'eau ont été relevés. Nombreux sont ceux qui ont découvert avec amertume la mauvaise surprise de ce matin-là sur l'axe menant au pont, témoignage de quelques autres automobiliste excédé.
5: Vraiment, ça ne va pas. Il y a trop d'embouteillages. J'ai fait plus de 2 heures de temps.
6: Et c'est pas du tout la joie. Moi, je suis là depuis quelques heures. Ça ne bouge pas. Moi, je suis Nyango. Ça va peser sur mon revenu dès la journée.
4: Plusieurs fonctionnaires sont arrivés en retard à leur poste de travail. Face à la situation, la police et le centre de sécurité routière ont déployé des agents pour réguler la circulation et proposer des voies de contournement aux usagers. Elles sont toujours recommandées. Dans la soirée, le trajet retour était moins pénible que le matin. Il y avait moins d'eau sur le pont et les axes auparavant inondés. Le ciel reste toujours gris sur Cotonou. La saison des pluies n'est pas encore terminée. Météo Bénin, dans son bulletin quotidien, annonce encore des tendances pluvieuses pour les prochains jours. Jean-Luc Aplogan, Cotonou, RFI.
2: Enfin, Martin Strass et Payet à la Coupe du Monde. Les artistes étaient de sortie au Mondial.
3: Que cela soit, les Français Kylian Mbappé et Michael Olise, le Norvégien Erling Haaland ou l'Ivoirien Amad Diallo, les stars du ballon rond ont brillé de mille feux en 16e de finale, malgré des fortunes diverses. Une nuit de magie sur laquelle on revient ce matin avec Pauline Guillou. Bonjour Pauline.
7: Bonjour tout le monde.
3: Honneur à deux solistes capables d'accorder leur violon à corps majeur entre Olise et Mbappé pour une symphonie française face à la Suède.
7: Exactement, 3-0 pour la France avec les 5e et 6e buts de Kylian Mbappé dans cette compétition. En 4 matchs, hein, rien que ça. Un Michael Olise étincelant, double passeur qui a même failli signer le plus beau but de cette Coupe du Monde. Les poteaux qui ont tremblé, sans doute sauvé la Suède d'un carton. Bref, les Bleus enchaînent et parmi les observateurs du monde entier, une seule question. Qui pour arrêter cette équipe de France passée en mode rouleau compresseur? Pas grand monde, hein, si vous voulez notre avis. La prochaine étape, c'est le Paraguay avant de potentiellement retrouver les Marocains. Puis l'Espagne ou le Portugal avant une finale de rêve face à l'Argentine pour un remake de 2022, pourquoi pas?
3: Ouais, ça c'est pas tout de suite. Tout de même, Pauline, en revanche, fausse note, sortie de route pour la Côte d'Ivoire malgré un très grand Amad Diallo.
7: Et oui, belle bataille, mais les éléphants s'inclinent face à la Norvège. Défaite de buts à 1, un peu frustrante, hein, puisque les Ivoiriens tenaient les prolongations jusqu'à la 86e minute grâce à un superbe but d'Amad Diallo pour égaliser. Mais ils ont été sonnés par un certain Erling Haaland, le buteur norvégien, auteur de son 5e but du tournoi. Les Norvégiens qui affronteront, eux, le Brésil en 8e.
3: Toujours difficile d'affronter des cyborgs. Merci beaucoup, Pauline Guillou, du service des sports de RFI. À noter que le Mexique s'est lui imposé 2-0 face à l'Équateur au Stade Aztèque de Mexico. Le Mexique qui affrontera en 8e de finale le vainqueur d'un certain match Angleterre-RDC qui se jouera à 16h TU tout à l'heure à Atlanta.
2: Et ce sera à suivre sur les antennes africaines d'RFI. Merci Martin Guèze, 7h13 à Paris. RFI Matin, l'info africaine dans 20 minutes au lendemain de ces marches organisées en Afrique du Sud, jour de fin d'ultimatum xénophobe lancé par divers mouvements qui réclamaient le départ des migrants illégaux. Reportage à Johannesburg à écouter dans le prochain journal ce mercredi 1er juillet. Nos invités dans une demi-heure, Patrick Muyaya, ministre de la Communication, porte-parole du gouvernement de République démocratique du Congo. Il revient avec nous notamment sur la lutte contre Ebola. Et puis à 8h20, le haut commissaire des Nations Unies aux droits de l'homme, Volker Türk, est votre invité, Arnaud Pontus.
8: Oui, il est celui qui veille au respect des droits humains dans le monde. Avec ses équipes, il observe, il enquête, il alerte. Il y a 4 mois, dès le déclenchement de la guerre en Iran, il s'est inquiété de voir ce conflit commencer sans le feu vert ni la consultation des Nations Unies. Une guerre hors

0: des règles du droit international. Une guerre qui a eu un effet dévastateur sur les droits humains dans toute la région et dans le monde entier, dit-il. Il s'en expliquera. Aujourd'hui, Volker Türk s'alarme en particulier pour la population iranienne qui a subi l'intensification de la répression. Nous parlerons aussi du Soudan, une guerre oubliée avec des milliers de victimes.
1: A tout à l'heure, Arnaud, pour cet entretien. 8h20, heure de Paris. Ce matin, on sera aussi au Venezuela, où le bilan s'aggrave après le double séisme survenu il y a une semaine. Et puis ces différentes décisions de la Cour suprême américaine, également à la une de l'actualité ce matin, entre victoire et revers pour le président américain. Vous avez une partie du programme. On commence.
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1: C'est l'une des nouveautés qui entre en vigueur en France ce mercredi 1er juillet. Les jeunes parents pourront désormais prendre un congé de naissance, prolongement du congé maternité, paternité et adoption. Un dispositif qui arrive tard, il avait été annoncé en 2024, et trop minimaliste, dénoncent les associations féministes, car d'après elles, vu la faible indemnisation prévue, 70% du salaire net le premier mois, 60% le second, eh bien, ce sera probablement la personne au plus faible revenu qui prendra ce congé naissance, donc le plus souvent la femme. Mais néanmoins, cela reste une avancée, notamment pour pallier le stress accompagnant l'arrivée d'un enfant. Alice Froussard a recueilli les avis de parents à Paris. Reportage.
3: Alors moi je suis Héloïse, je suis la maman de Nino qui est née le 20 mars dernier. Et c'est mon deuxième enfant, il a une grande sœur Cléa qui a 3 ans. Moi la crèche elle prend l'enfant à partir de ses 5 mois, au moins. Donc j'ai vraiment pas le choix et il n'y avait qu'une place qu'en septembre. Et du coup je vais pouvoir prendre ce congé de naissance de début juillet à début septembre, ce qui me permet même de pouvoir faire la première semaine d'adaptation à la crèche. Donc pour moi c'est parfait ce congé de naissance. Ce qui est un peu dur, mais en fait j'ai déjà l'expérience de l'aîné où j'ai compris qu'avoir un enfant, de toute façon, c'était renoncer à une bonne partie de son salaire et avoir une perte de revenus. Donc ça, je l'ai compris. Et c'est ce qui va se passer encore parce que ce congé de naissance, avec le deuxième mois surtout à 60%, je pense que ça va juste nous permettre de rentrer dans les charges, quoi. Donc en fait, je me suis préparée, j'ai fait des économies. C'est ça qui me permet de pouvoir le prendre sereinement, mais c'est compliqué. Dans notre cas, mon conjoint va peut-être prendre un mois de congé de naissance aussi avec moi au mois d'août, donc ça va permettre qu'on soit tous les deux en garde et m'alléger un petit peu le quotidien. Je pense que c'est vraiment important que les hommes aient vraiment un temps, si possible même seul, à garder l'enfant. C'est vraiment là qu'on comprend tout le travail que c'est et toute la charge que c'est, et ça permet d'être vraiment plus équilibré après. Moi, j'en ai fait l'expérience avec mon aîné où mon compagnon l'a gardé un petit peu seul. La répartition des tâches était bien mieux après. Est-ce que ça devrait s'appeler congé ? Je sais même pas, parce que c'est vraiment du travail. Parfois, entre juste le changement de couche, donner le biberon et les pleurs, ben, on n'a vraiment aucun temps pour soi dans une journée, quoi.
4: Alors, je m'appelle Étienne, j'ai 39 ans, je vais être père de famille donc en septembre prochain. Sur l'idée de prendre le congé, un congé, de manière générale, il n'y avait pas trop de débats à avoir. Moi, je pense que c'était important de prendre ma part du travail, de participer à tout ce changement de vie, ce changement de rythme qui accompagne une naissance, inévitablement. Alors, si on parle du nouveau congé qui rentre en place en juillet, la réponse, c'est plutôt non, hein. Pour une raison assez simple, c'est que 60% du salaire sur des salaires de niveau intermédiaire, ça reste quand même difficile à gérer. Hein. Faut anticiper un certain nombre de dépenses aussi quand on devient parent. C'est vraiment difficile et voilà, les gens hésitent parce que financièrement, en termes d'organisation, c'est pas l'idéal.
1: Voilà des freins soulignés par ces jeunes parents. Alors que faudrait-il ajouter ou changer dans ce dispositif pour qu'il soit optimal ? Élément de réponse ce matin avec Marie-Charlotte Garin, elle est députée écologiste du Rhône.
5: Il faut savoir qu'on est quand même sur un congé parental de 2 mois pour chaque parent, ce qui reste très court par rapport à, par exemple, nos collègues dans certains pays dans le nord de l'Europe avec des congés beaucoup plus longs, alors que toutes les études quand même convergent sur l'importance des 1000 premiers jours de l'enfant, et donc l'importance aussi des parents de pouvoir accueillir leur enfant dans de bonnes conditions. On aurait appelé nos voeux un vrai congé parental qui dure bien plus longtemps dans le temps, et surtout avec une rémunération qui soit vraiment à la la hauteur. Aujourd'hui, nous, on a un congé parental avec une rémunération dérisoire en France, qui est vraiment parmi les derniers élèves dans le classement européen. Donc moi, j'avoue, j'ai assez honte en tant que parlementaire. Et donc, l'idéal serait effectivement un congé qui soit mieux rémunéré et qui dure plus longtemps.
1: La députée écologiste Marie-Charlotte Garin au micro d'Alice Froussard, qui signait ce dossier ce matin. La France qui se prépare à un nouvel épisode de caniculaire à partir de ce week-end dans la moitié sud du pays et puis ensuite la semaine prochaine. Et ce que le précédent épisode aura montré, c'est à quel point le monde transformé par le changement climatique, qui est d'origine humaine, on le rappelle, à quel point ce monde pourrait ne plus être habitable. Appartements transformés en fournaises, champs brûlés par le soleil, des poulets d'élevage et des poissons sauvages morts, des ponts qui se bloquent et des rails qui se tordent, le constat est assez implacable, il faut le dire. Bonjour Lucille Jambert.
2: Bonjour.
1: Alors Lucille, un philosophe et un juriste français proposent d'adopter l'habitabilité comme valeur cardinale. Qu'est-ce que ça veut dire?
2: Le philosophe Baptiste Morisot et le juriste Laurent Néret sont partis d'un constat. Le droit environnemental est devenu pléthorique, mais il reste souvent inopérant car jugé secondaire. Un exemple, face à une interdiction d'épandre des pesticides à proximité d'une source, on fera valoir la liberté d'entreprendre de l'agriculteur, une valeur cardinale. De l'autre côté, la protection des eaux souterraines, indispensable à la vie, n'est appuyée que sur une règle administrative. Elle manque d'un poids symbolique. Aujourd'hui, on considère l'environnement comme un décor autour de nous. Pourtant, la vie sur Terre, notamment humaine, dépend intrinsèquement de la diversité et de l'activité de millions d'autres vivants. Pour que nous puissions respirer, il faut des arbres qui produisent de l'oxygène. Pour que les plantes donnent des fruits à manger, il faut des insectes qui pollinisent les fleurs. Ces interdépendances sont infinies.
1: Or, notre modèle de développement actuel, Lucille, porte atteinte à ce qui permet la vie sur Terre.
2: Oui, de façon massive, cumulative et souvent irréversible. Voilà pourquoi Morisot et Néret propose de donner à l'habitabilité la même place que nous donnons à la liberté, à l'égalité, à la dignité, tout en haut de la hiérarchie des normes. Il ne s'agit pas d'un nouveau droit individuel, mais d'affirmer un attachement collectif, d'adopter une obligation commune, celle de garantir les conditions nécessaires à l'existence de la vie.
1: Alors Lucille, est-ce qu'on a déjà adopté une nouvelle valeur à protéger par le passé ?
2: Oui, chaque siècle a nommé ce qu'il ne pouvait plus tolérer et a forgé la valeur capable de le rendre inacceptable, écrivent les deux auteurs du texte « Liberté, dignité, habitabilité » paru chez Gallimard. Le juriste de l'environnement, Laurent Néret.
6: À l'issue de la Seconde Guerre mondiale, quand on découvre les atrocités nazies, au moment du procès de Nuremberg, les juges vont nommer ce qui ne doit plus être fait à l'humanité, ces crimes contre l'humanité qui doivent être sanctionnés. Et ces crimes sont là pour protéger en creux une valeur innommée de cette manière jusque-là, c'est la dignité humaine. Et notre idée est la suivante, c'est aujourd'hui au XXIe siècle, face à un autre risque existentiel, l'humanité est convoquée pour reconnaître l'habitabilité et permettre, là aussi, une vie digne.
2: Comme il y a aujourd'hui des crimes contre l'humanité, il y aurait demain, pour les atteintes à l'environnement les plus graves, un qualificatif de crime contre l'habitabilité.
1: Et qu'est-ce que ça changerait ?
2: De grandes cours internationales et certains jugements contre des multinationales ont ouvert la voie. Le concept d'habitabilité pourrait devenir la boussole des juges à tous les échelons, local, national, international. Dans les procès climatiques, cela donnerait plus de force aux plaignants face aux États et aux entreprises. Et les citoyens pourraient s'en saisir pour accélérer les transformations du lac Tchad à la Creuse, affirme Laurent Néret. Objectif, qu'il devienne, comme la dignité humaine, une évidence pour les générations futures. À ceux qui trouveraient cette idée utopiste, à l'heure des reculs environnementaux, des droits humains piétinés et face aux intérêts économiques puissants, le juriste Laurent Néret rétorque « Ces règles ne suppriment pas le mal, mais elles suppriment la banalité du mal. »
1: Lucille Jambert, c'était notre question d'environnement ce matin.
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1: Le Japon signe un budget défense record en cette année 2026, 56 milliards de dollars, soit 2% de son PIB. Tokyo s'éloigne de plus en plus de sa doctrine pacifiste. Et si le gouvernement japonais se renforce militairement, c'est notamment pour ne pas laisser le champ totalement libre à la Chine, qui maintient, elle, une pression constante sur Taïwan. Taïwan, l'indépendante, sur laquelle Pékin revendique une souveraineté de plus en plus fermement. Sur invitation des autorités japonaises, japonaise, Nicolas Rocca s'est rendu sur l'île de Yonaguni, à seulement 110 km des côtes taïwanaises. Sur place, la militarisation divise. C'est le sujet de notre grand reportage du jour sur RFI. Tout de suite un extrait.
8: La situation unique de l'île coincée entre Taïwan, la Chine et le Japon se lie dans le choix des programmes radio. Que l'on soit en FM ou en ondes courtes, on peut écouter des émissions émises soit de Taipei, Pékin ou bien Tokyo. Nous nous arrêtons dans l'une des rares supérettes de l'île. À l'intérieur, les allées sont remplies de légumes, les frigidaires de viandes et de poissons. Sur la caisse trônent quelques souvenirs.
9: Je m'appelle Masae Sugimoto et je suis la gérante de cette petite supérette. Je vais avoir 65 ans. Cela ne fait que 3 ou 4 ans que je tiens ce magasin. Auparavant, j'étais employée à la mairie. J'ai pris ma retraite il y a 3 ans, en mars, et c'est là que j'ai ouvert ce commerce. Et maintenant, avec la présence des forces d'autodéfense, j'ai une clientèle régulière parmi les militaires.
10: Justement, qu'est-ce que ça a changé l'arrivée de troupes ici à Yonaguni, vous qui avez une telle mémoire de l'histoire de cette île?
9: Eh bien, d'abord, cela a augmenté le nombre de personnes sur l'île. Et puis, ça a eu un impact positif sur l'économie locale. Au début, il y avait une certaine allergie de la population, une forme de réticence envers les militaires. Mais aujourd'hui, ils participent aux activités de la communauté. Ils nous aident beaucoup au centre civique. Parfois, il y a tout de même des moments où je me pose des questions sur leur présence. Mais ces soldats n'y sont pour rien. Ils effectuent simplement leur travail. Ce qui m'inquiète vraiment, c'est que les installations et les équipements militaires se multiplient et que cette militarisation s'accélère de façon très visible.
1: 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Avant le retour de l'info, un peu de musique avec le choix des programmateurs d'RFI. Aujourd'hui, le titre Palaseca par Maluma avec Ryan Castro.

par le rappeur colombien Maluma et Ryan Castro. Ce titre à retrouver sur la playlist RFI, renouvelée chaque mois et disponible sur toutes les plateformes d'écoute. Vous restez avec nous.

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4: Bonjour Simon Bourtembourg.
5: Bonjour Andréane, bonjour à toutes et à tous.
4: Votre journal démarre en Afrique du Sud avec le point d'orgue d'une campagne xénophobe lancée il y a plusieurs semaines.
5: Et la fin hier de l'ultimatum lancé par des organisations sud-africaines qui réclament le départ du pays des immigrés illégaux. Des milliers de manifestants sont descendus dans les rues hier. Ils ont été contenus par un large dispositif policier, nous le verrons. On s'intéressera aussi au dessous de ce mouvement anti-migrant né à l'approche des élections municipales en Afrique du Sud. En RDC, l'archevêque de Kinshasa réaffirme l'opposition de l'Église catholique à toute réforme de la loi fondamentale. Nous l'entendrons, pour lui, l'urgence réside dans le rétablissement de la paix et l'amélioration des conditions de vie des Congolais. Indignation et émotion en Centrafrique après l'assassinat d'un prêtre catholique à Zémio. L'abbé crépin Martial Manga œuvrait pour la paix dans la région du Ombomou, théâtre de conflit. On reviendra également sur la réaction de l'exécutif camerounais dans l'affaire du faux décret de nomination du vice-président de la République. Et puis dans 12 minutes, les sports avec la déception des Ivoiriens éliminés de la Coupe du Monde, défait par la Norvège, et l'espoir de la RDC et du Sénégal qui affrontent respectivement l'Angleterre et la Belgique. En Afrique du Sud, des ressortissants étrangers barricadés dans des camps de fortune ou devant leur consulat. Tous craignaient hier la fin de l'ultimatum lancé par plusieurs organisations xénophobes. Il faut dire que la tension était particulièrement intense ce mardi 30 juin, date fixée par des groupes de citoyens pour intimer aux étrangers sans papier l'ordre de quitter l'Afrique du Sud. Un message que des milliers de manifestants ont à nouveau scandé hier dans les principales villes sud-africaines. Et face à l'ampleur du mouvement qui dure depuis plusieurs semaines, la police était mobilisée en nombre pour contenir d'éventuels débordements. Si quelques incidents ont eu lieu malgré tout, notamment à Johannesburg, le scénario d'émeutes meurtrières comme en 2021 a été évité. Reportage de Joséphine Kochner.
6: Toute la journée, les chants zoulous résonnent dans le centre-ville de Johannesburg, vidé de son activité habituelle. Gizwe Mkunu, meneur et instigateur de la marche.
7: C'est notre dernier appel au gouvernement pour qu'il nous écoute et qu'il fasse partir tous les immigrés illégaux.
6: Tenue zoulou traditionnelle, bâton et fouet à la main, les manifestants prennent possession des lieux.
8: On ne peut plus respirer chez nous. Les étrangers doivent partir.
6: Tous les magasins ont baissé le rideau de fer. La ville à l'arrêt retient son souffle. Un commerçant surveille le passage du cortège.
9: Oui, j'ai dû fermer aujourd'hui. On verra si on peut ouvrir demain.
6: La forte présence policière limite les débordements. Pillages et agressions sont rapidement stoppés. Non loin, Elinch, nigérian, est l'un des rares immigrés à ne pas s'être barricadé chez lui.
10: Nous, les étrangers, on se décarcasse pour créer nos propres commerces à partir de rien. Alors pourquoi est-ce qu'on nous accuse de voler des emplois?
6: Des immigrés démunis trouvent refuge devant leur ambassade. Mardi matin, des centaines de Malawites attendaient encore de pouvoir embarquer dans un bus, comme Daniel Couturier.
11: Ils m'ont chassé de mon commerce, ils ont pris toutes mes affaires. Maintenant, j'abandonne, je n'ai pas d'autre choix.
6: En quelques semaines, des dizaines de milliers d'immigrés ont fui le pays. Mardi soir, l'armée et la police restaient encore en alerte. Joséphine Flockner, Johannesburg, RFI.
5: Et cette question à présent, qui se cache derrière cette poussée xénophobe en Afrique du Sud ? Le mouvement Marche en Marche, né en mars dernier, s'est très vite imposé comme le porte-voix de la colère des Sud-Africains en matière de migration. Et si l'organisation se dit citoyenne, ces marches contre les sans-papiers ont aussi une dimension politique à l'approche des élections municipales. Valentin Hugues.
12: L'organisation March and March a fait une entrée fulgurante sur la scène médiatique sud-africaine en seulement quelques mois. Et si le mouvement se dit uniquement citoyen, lors de la manifestation à Durban, sa chef de file Jacinta Ngobeni-Zuma a remercié certains partis politiques.
13: Si l'on veut changer certaines lois, nous avons besoin du soutien des membres du Parlement. Nous tenons donc à remercier Action SA qui nous a soutenus, ainsi que le parti MK.
12: Le MK Party, fondé par l'ancien président Jacob Zuma, est l'un des seuls à avoir ouvertement apporté son soutien à March and March. À l'approche des élections municipales et alors que l'ANC perd de l'influence dans le pays, la question migratoire est devenue un argument de campagne, notamment pour le MK, et Lucky, adhérent croisé dans le cortège, ne s'en cache pas.
7: Ces gens se battent pour leur pays. C'est pour cette raison que des membres du MK sont ici. Il est nécessaire de leur montrer notre soutien pour gagner leur adhésion, car le MK, pour l'instant, est encore un petit parti et souhaite obtenir le soutien de la population.
12: Le média d'investigation Amabungane révèle que l'entourage de March and March entretient des liens aussi solides que discrets avec celui de l'ancien président Jacob Zuma. Valentin Hugues, Durban, RFI.
5: Et cette vague xénophobe qui touche l'Afrique du Sud, elle a déjà fait 4 morts alors que 25 000 personnes ont quitté le pays ces dernières semaines selon les autorités. En RDC, l'épidémie d'Ebola pourrait provoquer une grave crise économique et sociale. L'alerte émane du Programme des Nations Unies pour le Développement. Selon un rapport publié hier, près d'1 million de personnes supplémentaires pourraient basculer dans la pauvreté si l'épidémie continue de s'étendre. Le PNUD estime que la RDC pourrait aussi perdre plus d'1 milliard de dollars de PIB et 55 000 emplois. Cette épidémie d'Ebola a déjà fait 399 morts sur 1333 cas recensés. 26 nouveaux cas ont été confirmés hier. La paix et l'amélioration des conditions de vie des Congolais plutôt qu'une réforme constitutionnelle. À l'occasion de la fête de l'indépendance, l'archevêque de Kinshasa, le cardinal Fridolin Ambongo, a réaffirmé l'opposition de l'Église catholique à toute modification de la loi fondamentale qui serait donc susceptible d'ouvrir la voie à un troisième mandat présidentiel. C'est un projet porté par le parti présidentiel, l'UDPS. Mais l'archevêque de Kinshasa estime que l'urgence n'est pas là.
14: Pensez-vous vraiment que le changement de la Constitution avec visée d'un troisième mandat soit la réponse la plus adéquate au drame de ces populations congolaises? Face à la gravité de la situation actuelle, nous ne voyons ni la nécessité, ni l'urgence, ni l'opportunité du changement de la Constitution. La priorité de la République démocratique du Congo aujourd'hui, c'est la paix. C'est le bien-être social du peuple congolais. C'est l'unité de notre pays et la cohésion sociale. 66 ans après, il revient dès lors à la génération actuelle de dresser à nouveau le front courbé pendant cette misère noire. Le temps est venu de passer de la violence au dialogue, de la corruption à l'intégrité, du tribalisme à la vraie fraternité.
5: L'archevêque de Kinshasa, des propos recueillis au micro RFI de Pascal Moulégois. RFI, 6h37 à Bangui, la Centrafrique et la ville de Zemio, théâtre d'une nouvelle attaque. L'émotion est vive après l'assassinat lundi soir d'un prêtre catholique. L'abbé Crépin Martial Monga a été tué par balle devant sa paroisse par des hommes non identifiés. L'homme d'église œuvrait pour la paix à Zemio et dans sa région, le Ombomou, où depuis plusieurs années, un conflit perdure entre la milice Zandé, les ex-rebelles de l'UPC, l'armée centrafricaine et les mercenaires russes de Wagner. Alors pour l'évêque de Bangassou, dont dépend Zemio, Monseigneur Aurelio Gardzera, le motif du meurtre ne fait aucun doute.
15: On a causé samedi justement sur les derniers affrontements qu'il y a eu à Zignon. Il était tranquille et bon, c'est ça. L'abbé Crépin a travaillé beaucoup dans les dialogues, dans les efforts pour la paix et aussi pour la libération des otages qui sont encore dans les mains du groupe rebelle. Nous craignons un assassinat ciblé dans le sens que quelqu'un voulait bloquer les peu de tentatives qu'on est en train de faire pour arriver à une paix, à une réconciliation. Mais nous n'avons pas d'éléments plus précis. Il était originaire de Bangassou, il était très jeune, il avait 5 ans de prêtrise et il faisait justement un travail excellent. C'était lui qui était un peu le point focal pour le dialogue, mais aussi pour l'accueil des réfugiés des déplacés.
5: Au Cameroun, l'exécutif dénonce un acte intentionnel de fraude. Une enquête est en cours, alors qu'il y a 2 semaines, un homme s'est rendu dans les locaux de la CRTV, la télévision nationale à Yaoundé, pour déposer un prétendu décret présidentiel portant nomination d'un vice-président de la République. Ce document, qui n'a pas été lu sur les antennes de la télévision, revêtait, selon toute apparence, les sceaux officiels de la présidence de la République, ainsi qu'une signature attribuée au chef de l'État, Paul Biya. Ami Richard Onanena, le document était en fait un faux.
16: Plusieurs analystes qualifient cette affaire de tentative de coup d'État institutionnel. Depuis le début de l'affaire, les supputations vont bon train sur les plateaux télévisés et sur les réseaux sociaux. Face à cette polémique, le gouvernement camerounais s'est fendu d'un communiqué hier dans lequel il rappelle, je cite, « la diffusion des actes officiels dans notre pays obéit à des procédures strictes et réglementées ». Qui plus est, s'agissant d'un décret présidentiel d'une telle importance, celui qui nomme un vice-président de la République du Cameroun. Fin de citation. L'individu a été interpellé et se trouve actuellement entre les mains des autorités compétentes. Des investigations approfondies ont été engagées. Selon une source proche du dossier, les premières interrogations révèlent un homme perturbé qui a maille à partie avec le régime, mais toujours selon les mêmes sources. Son instabilité ferait de lui quelqu'un de vulnérable qui aurait donc pu être utilisé. Richard Onanena, Yaoundé. RFI.
5: Une certaine vision de la famille égyptienne à la fin du XXe siècle. Dans son dernier film, le cinéaste Aboubakr Chaouki se raconte, mais pas seulement. Notre histoire chronique du Caire, c'est un long métrage personnel où se mêlent petites et grandes histoires. Couronné au festival de Carthage en décembre dernier, le film sort ce mercredi 1er juillet en salle en France. Ouda Ibrahim l'a vu pour RFI.
17: L'action se déroule entre 1967, l'année de la Nakba, la défaite, et les années 90. Aboubakr Chaouki, né d'une mère autrichienne et d'un père égyptien, cherche d'abord à raconter l'histoire de la rencontre de ses parents. Mais le récit s'élargit dans une structure mêlant le personnel et le familial à l'histoire générale, le réel à la fantaisie et la réalité à l'imaginaire.
18: Je pense que j'étais intéressé par cette période de l'histoire de l'Égypte car elle a été une période charnière qui a connu des grands changements, des guerres et des perturbations majeures. Je voulais voir comment la famille égyptienne a vécu cette période, une famille qui appartenait à la classe moyenne et qui est entravée à chaque fois qu'elle essaye d'avancer.
19: I can't compete here.
20: Don't give up so easily.
21: It is all-out war once again between Egypt and Israel.
17: Ces chroniques du Caire sont racontées en 5 chapitres, chacun avec un début, un milieu et une fin. Tout cela se déroule dans une ambiance agitée et mouvementée, à l'extérieur comme à l'intérieur de la maison familiale, où la radio, la télé et les matchs de foot rythment l'action. La grande histoire défile en effet en arrière-plan.
5: Ouda Ibrahim et notre histoire chronique du Caire à découvrir en salle en France dès aujourd'hui. Place à présent à la suite des RFI Matin et c'est avec vous, Andréane Mellard.
4: Des palaces.
5: Andréane ?
4: Oui, merci Simon.
5: La suite des RFI Matin, c'est ça ?
4: 7h43, tout à fait, et c'est le journal des sports.
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4: Bonjour Esteban Mirales.
23: Bonjour Andréane, bonjour à tous.
4: L'aventure s'arrête là dans la Coupe du Monde pour la Côte d'Ivoire, éliminée donc en 16e de finale par la Norvège.
1: Oui, à Dallas, les éléphants se sont inclinés 2-1 face à la Norvège d'Erling Haaland qui a inscrit le but décisif à la 86e minute. Amad Diallo, entré en cours de rencontre, avait égalisé à l'heure de jeu. Dommage pour les éléphants valeureux, mais pas assez tranchants et réalistes. Ils devront donc se contenter d'une toute première participation à un deuxième tour de Coupe du Monde. La déception de l'attaquant ivoirien Oumar Diakité, recueilli par Eric Mamrut.
19: Globalement, on n'a pas fait un mauvais match. Il y a eu beaucoup de bonnes choses. Après, les Norvégiens ont su jouer leur coup à fond. Je pense que ça nous a fait défaut à la fin du match. Je pense qu'ils ont beaucoup mieux maîtrisé leur coup. Et nous, on a subi ça, quoi. Beaucoup de déceptions. On était tous déçus parce qu'on ne voulait pas s'arrêter là. On voulait aller un peu plus loin. On voulait aller le plus loin possible. Voilà, on est une équipe jeune avec beaucoup d'ambition. Beaucoup de personnes veulent produire le meilleur football, donner le meilleur d'eux-mêmes pour l'équipe nationale. Donc, naturellement, on était déçus. Mais en même temps, j'ai confiance en cette équipe-là. Je sais qu'on va revenir, quoi.
1: Et la Norvège, donc, qualifiée pour les huitièmes. Et ce sera face au Brésil ce dimanche.
4: Et avec la manière, l'équipe de France s'est qualifiée aussi pour les huitièmes en dominant largement la Suède.
1: Oui, victoire 3-0. Kylian Mbappé a inscrit son troisième doublé dans la compétition. Le capitaine avait d'ailleurs ouvert le score sur un petit exploit personnel juste avant la mi-temps. But à la suite duquel tous les joueurs sont allés communier avec le sélectionneur Didier Deschamps, récemment endeuillé par le décès de sa mère. Un moment fort et important pour un groupe en mission, le vice-capitaine Aurélien Tchouaméni.
20: Comme tout le monde le sait, le coach vit un moment extrêmement difficile. On essaye de lui rendre la vie le plus facile possible avec ce qu'on fait sur le terrain. Et aujourd'hui, évidemment, que la victoire, elle est pour lui, pour toute sa famille. Et on va continuer à se battre pour lui. Match après match, on a gagné les trois premiers matchs de poule. On gagne ce match aussi. On a vu que rien n'est facile, rien n'est acquis dans cette compétition. Donc on va bien se reposer et se préparer pour le prochain qui va être aussi, si ce n'est plus dur.
1: Et la prochaine étape pour les Bleus, c'est un huitième de finale face au Paraguay samedi à Philadelphie. Et puis le Mexique bat l'Équateur 2-0 à Mexico et rallie également les huitièmes de finale.
4: Et la Coupe du Monde continue. Encore de nombreuses affiches au programme aujourd'hui, dont la RDC après le Portugal, la Colombie et l'Ouzbékistan au premier tour. Place à l'Angleterre en 16e de finale pour la République démocratique du Congo.
1: Oui, les Léopards vont défier les Anglais à Atlanta, un match à élimination directe mondiale. Et bien, c'est une première pour les Congolais. L'effervescence de la victoire, synonyme de qualification face à l'Ouzbékistan, est retombée. La RDC n'aura rien à perdre contre les Anglais. Et le sélectionneur Sébastien De Sabre est prêt à accompagner ses troupes vers un nouvel exploit.
23: Quoi qu'il arrive, notre Coupe du Monde est une réussite par rapport à nos objectifs, mais on est des challengers puisqu'on n'est pas favoris. La pression, bien sûr, c'est les Anglais, qui l'équipe d'Angleterre qui l'a, puisqu'elle doit continuer la route par rapport à ses objectifs. Mais en tout cas, nous, on va tout faire pour se qualifier et c'est ce que j'ai dit aux joueurs et les joueurs se le disent. Pour nous, on voit ça une très belle opportunité de encore créer un exploit plutôt que simplement venir découvrir ces 16e de finale.
1: Angleterre-RDC, 16e de finale de la Coupe du Monde à suivre en direct et en intégralité à 16h, temps universel sur les antennes africaines de RFI. Et puis à 20h, TU, Sénégal-Belgique, toujours sur nos antennes.
4: Esteban Mirales pour le Journal du Mondial. Et à 7h47 à Paris, c'est l'info des matières premières. Bonjour Nathanaël Vitran.
24: Bonjour Andréane.
4: Ce matin, on parle avec vous, Nathanaël, du maïs français. On attend une forte baisse de production tricolore en 2026.
24: Oui, les chiffres d'Agrest, le service de statistique du ministère français de l'Agriculture, publié au début du mois, montrent un recul des surfaces consacrées au maïs de presque 20% en 2026. Il faut dire qu'en pleine saison des semences, les agriculteurs français se sont retrouvés confrontés à la double augmentation du prix du pétrole et des engrais en raison du blocage du détroit d'Ormuz. Face à cette hausse inattendue des coûts de production, beaucoup ont préféré se tourner vers le colza ou le tournesol. La crainte des événements climatiques extrêmes a aussi pesé dans ce calcul, alors que le maïs, on le sait, a besoin de beaucoup d'eau pendant sa période de croissance. Entre juin et août, les deux épisodes de forte chaleur que vient de traverser la France pèsent déjà sur les futures récoltes. L'Association générale des producteurs de maïs en anticipe une baisse de rendement de 15 à 20%. Cumulé avec cette baisse des surfaces, cela signifie une baisse de la production qui pourrait atteindre jusqu'à 30% des volumes par rapport à 2025 pour atteindre 9,5 millions de tonnes. C'est un record historiquement faible depuis 26 ans, déplore le lobby des producteurs de maïs.
4: Et donc, dans cette situation, que peuvent faire les producteurs ?
24: Eh bien, pas grand-chose. Ils réclament le soutien de l'État et de l'Union européenne, d'abord pour soulager les trésoreries, et puis un accès plus large à l'irrigation pour sauver ce qui peut encore l'être des cultures soumises à un double choc thermique et hydrique. Problème, les besoins en eau du maïs sont importants. Il représente à lui seul un tiers des surfaces irriguées en France. 37% des champs de maïs ont été irrigués en 2023. C'est un peu moins que le soja, mais c'est 12 fois plus que le blé. Or, les périodes de canicule à répétition, conséquence du réchauffement climatique, pèsent aussi sur les ressources en eau. La canicule a aussi provoqué une véritable hécatombe dans les élevages de poulets. Or, on sait qu'ils sont l'un des principaux clients de la filière maïs, mais il est encore trop tôt pour en évaluer les conséquences.
4: Bon, alors, peu importe hein, dans quel sens on regarde la situation, il n'y a pas de quoi être optimiste.
24: Si, si, sur un an, les prix des céréales se redressent, plus 9% pour le maïs par exemple, mais chiffres aussitôt nuancés par l'Association Générale des Producteurs de Maïs, les prix observés en ferme restent en dessous des coûts de production.
4: Nathanaël Vitron. Lutte contre Ebola, accord de paix de Washington et de Doha, autant de sujets qu'évoque ce matin avec nous notre grand invité Afrique et Patrick Mouyaya, ministre de la Communication et porte-parole du gouvernement de RDC, prend la parole au lendemain du discours du président Félix Tshisekedi sur l'état de la nation à l'occasion de la 66e célébration de l'indépendance. Il revient aussi, Patrick Mouyaya, sur l'interdiction de sortie du territoire visant l'opposant Déli Sessanga. Il est donc notre grand invité Afrique ce matin, Patrick Mouyaya, avec Passion Ligoti.
0: Monsieur le ministre, bonjour.
2: Bonjour, monsieur Passion.
0: Félix Tshisekedi a déclaré qu'Ebola n'est ni une rumeur, ni une honte, et qu'elle exige responsabilité, solidarité et vérité. Quand se rendra-t-il à Bounia pour incarner justement cette solidarité sur le terrain ?
2: Écoutez, dès que les conditions seront réunies, n'oubliez pas que lorsque le président de la République se déplace, il se déplace avec une logistique particulière qui implique par exemple d'avoir un dispositif sécuritaire assez élevé en termes de chiffres. Et justement ici, le risque, ce serait peut-être pas le président ou sa délégation directement, mais tous les dépendants qui pourront être dans une ville où il y a encore les virus qui circulent.
0: Ça veut dire qu'il va se rendre ?
2: Bien sûr que le président de la République s'y rendra.
0: La question des accords de paix, comment on explique par exemple le fait qu'aujourd'hui, encore sur le terrain, particulièrement dans la zone de Minembwe, il y a l'armée congolaise et ses alliés qui continuent à bombarder certaines zones ?
2: Bon, écoutez, d'abord, ce qu'il faut savoir, c'est que ce n'est pas parce que nous sommes engagés dans un processus de paix que nous ne devons pas répondre à notre devoir galien de protection de nos populations. Sur Minembwe, on en parle beaucoup, mais il se passe des choses inacceptable à Minembwe. Je pourrais vous partager des images où le Rwanda utilise des ambulances pour transporter des drones et faire des attaques en partant de l'utilisation des matériels médicaux, d'une ambulance. C'est une accusation qui est étayée, c'était un crime de guerre.
0: Est-ce que cette accusation-là est portée à la médiation ?
2: Ben, écoutez, évidemment, il existe des mécanismes qui rapportent évidemment tous les incidents sur le terrain. Récemment, à Londres, il y a eu une réunion du comité conjoint de surveillance. Je crois que le 8 juillet prochain, il y aura une réunion du mécanisme conjoint de la gestion de l'accord de Washington, où toutes ces informations sont relayées.
0: Massad Boulos, l'Américain, a affirmé la semaine dernière devant le Conseil de sécurité que Kinshasa n'avait pas lancé d'opération de neutralisation contre l'FDLR. Et de son côté, le ministre rwandais des Affaires étrangères vous accuse également d'organiser politiquement ces FDLR.
2: Je vais y arriver. On a identifié 6 zones où se trouvent les résidus des FDLR. 5 zones sont situées dans les parties du territoire sous contrôle du Rwanda et du M23. Nous avons soumis le rapport en novembre 2025 de tous les processus qu'on a commencé sur la zone d'intérêt 1 et sur les 5 zones d'intérêt, comprenez que le préalable, c'est les départs.
0: Que reste-t-il de ces accords, que ce soit l'accord de Washington, que ce soit l'accord de Doha, que ce soit les engagements de Montreux?
2: Pour venir sur les accords de Doha et l'engagement de Montreux, ici, le premier préalable sur lequel nous devons commencer à bâtir, c'est les cessez-le-feu. À Montreux, on s'est mis d'accord Mémorandum sur comment les cessez-les-feux devraient se faire. Deuxième chose, il y avait justement la question de la libération de prisonniers. Au moment où je vous parle, il y a le premier groupe de prisonniers qui se trouve déjà à Beni. N'eût été la question d'Ebola, ils auraient déjà transité en Ouganda et ils auraient rejoint Goma.
0: Combien sont-ils?
2: Mais ici, une quinzaine, je pense.
0: 15. Le premier, juste groupe. Pour nos auditeurs, vous parlez de 15 personnes qui seraient affiliées à l'FCM23, qui sont
2: identifiées comme telles.
0: Exactement, parce qui que... étaient dans les prisons congolaises, gérées par le gouvernement congolais,
2: oui, voilà.
0: Que vous avez identifiées.
2: Voilà, que nous avons identifié parce que la question de la libération de prisonniers était parmi les mesures de confiance. Nous les avons ramenés à Beni et au moment où je vous parle, il y a une discussion qui se fait avec les autorités ougandaises pour définir le protocole parce qu'il s'agit de faire un mouvement dans une région qui est touchée par Ebola pour être sûr que les protocoles ou les screenings nécessaires sont respectés. Et je crois que ça, c'est un signe de bonne foi.
0: Le président Tshisekedi a évoqué un débat politique normal dans une démocratie vivante où les désaccords sont naturels et la contradiction est utile. Mais pourquoi dans ces cas, l'opposant d'Elie Sessang a-t-il interdit de quitter le territoire?
2: Écoutez, j'ai appris de sources judiciaires qu'il y avait un dossier qui avait été ouvert parce que, figurez-vous, monsieur Patient Liguedi, que nous, au niveau du gouvernement, nous ne pensons pas que la violence a sa place en démocratie. Vous avez vu les communiqués que nous avons faits consécutifs à la manifestation du 12 juin. Par la suite, il y a eu des prises de position des uns des autres. Certains disaient qu'il y avait 10 morts, certains disaient qu'il y avait autant de blessés, certains disaient qu'il y avait des portés disparus. Le parquet s'est saisi du sujet. Et donc aujourd'hui, il y a des enquêtes en cours qui nécessitent sûrement que Sieur Sessanga ou d'autres puissent présenter leurs moyens de défense. Et donc, c'est une procédure judiciaire normale, consécutive aux déclarations qui ont été faites par certains d'entre eux, parce que s'il y a eu des allégations de ce type et que le parquet voudra avoir des éclairages, c'est tout à fait évident. Et donc, je pense qu'il existe de voies de recours qui peuvent permettre à M. Sessanga de pouvoir avoir l'autorisation de voyager. Et donc, c'est une question de routine, à mon avis.
0: Patrick Mouyer, je vous dis merci.
4: Le ministre de la Communication, porte-parole du gouvernement congolais, Patrick Mouyaya sur RFI. Il répondait aux questions de Patient Liguedi. Tout de suite, c'est la Fabrique du Monde. Bonjour Guillaume Nodin.
3: Bonjour Andréane.
4: Diplomatie et culture s'entrecroisent ce matin dans ce rendez-vous alors que dans un peu plus de 3 heures, à 10 heures de Londres, le grand public pourra commencer à acheter des billets pour aller admirer la tapisserie de Bayeux au British Museum de Londres. Elle sera visible du 10 septembre jusqu'au 17 juillet 2027. Alors c'est l'occasion de se demander, Guillaume, en toute bonne foi, bien sûr, s'il fallait prêter la tapisserie de Bayeux aux Anglais.
3: Non, c'est la réponse courte. Et pour de nombreuses raisons. La première, c'est pour sa sauvegarde et sa conservation. Tous les spécialistes l'ont dit, il est dangereux pour son intégrité de transporter une œuvre de broderie de laine sur du tissu de lin âgé de quasiment 10 siècles, mesurant 68 mètres de long sur 50 cm de haut et pesant près de 350 kg. C'est d'ailleurs pour cela que le prêt a été retardé de 5 ans. Elle était en trop mauvais état pour être transportée et il a fallu la restaurer entièrement avant.
4: Mais Emmanuel Macron a tenu à aller au bout de son idée.
3: Oui, pour des raisons essentiellement diplomatiques. Au moment de l'annonce en 2018, la France et le Royaume-Uni étaient en pleine négociation sur la frontière transmanche à la suite du vote en faveur du Brexit, dont on vient de commémorer le 10e anniversaire. Et ces négociations, eh bien, n'étaient pas faciles. C'est donc un gage de bonne foi et une volonté de tenir une promesse qui a conduit le président français à aller jusqu'au bout, malgré les protestations et les avertissements venus de partout. Enfin, maintenant, c'est fait. Et ça a d'ailleurs été fait discrètement pour éviter les récalcitrances.
4: Bon, mais la tapisserie sera rendue en 2027, c'est prévu.
3: En effet, c'est prévu, bien sûr. D'ailleurs, des œuvres qui voyagent d'un pays à l'autre entre musées, c'est quelque chose qui arrive tous les jours et qui est très encadré juridiquement. Seulement voilà, c'est l'Angleterre. Et contrairement au football, elle a un palmarès très fourni en matière de non-restitution. Rien qu'au British Museum, il y a la pierre de Rosette qui a permis de comprendre les hiéroglyphes. Il y a peut-être surtout les frises du Parthénon dérobées par Lord Elgin en 1801. À Londres, on les appelle d'ailleurs les marbres d'Elgin et on résiste depuis plus de deux siècles à toutes les demandes grecques de les rendre. Pendant longtemps, l'argument, c'était que la Grèce ne disposait pas des moyens économiques et muséographiques pour conserver ces frises. Sauf que depuis, il y a au pied de l'Acropole un extraordinaire musée, un des plus beaux en Europe, fait pour les accueillir avec des tas d'emplacements vides qui précisent que les pièces originales sont à Londres.
4: C'est vrai, mais c'est un peu la même chose en France, au Louvre.
3: C'est vrai, mais ce n'est pas la même chose, Andréane. La France s'est, elle, dotée d'une loi pour restituer les œuvres dérobées, notamment africaines, au mois de mai dernier. Et d'ailleurs, certains fragments du Parthénon sont concernés. En revanche, Michael Olise, qui est né en Angleterre, ne sera jamais restitué. Enfin, il faut rappeler ce qu'est la tapisserie de Bayeux. C'est en broderie. Il n'y a même pas besoin de savoir lire. L'histoire de Guillaume le Bâtard qui part de Normandie pour conquérir l'Angleterre. Il est le dernier à avoir réussi cet exploit. Au passage à Hastings, il fait payer sa perfidie à Harold d'une flèche au-dessus de l'œil droit. Perfidie parce qu'il avait promis son soutien à Guillaume pour ses prétentions au trône d'Angleterre avant de trahir sa promesse. C'était en 1066 et c'est l'exact point de départ, l'acte de naissance de 940 ans de relations tumultueuses. Cela devrait inciter à une certaine prudence, en tout cas, pas à la confiance.
4: Guillaume Nodin pour la Fabrique du Monde sur RFI. Merci beaucoup. On reste ensemble sur RFI dans une minute, le Grand Journal International.
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11: Mit Petra Moore, guten Morgen. Der Koalitionsausschuss berät über Reformen. 5 Jahre nach der Flut kritisiert der Kreis Ahrweiler unzureichenden Hochwasserschutz. Und nach dem frühen WM-Aus hält die Debatte über Fußball-Bundestrainer Nagelsmann an. Das Wetter in Rheinland-Pfalz oft freundlich, in Baden-Württemberg am Vormittag Regen, maximal 21 bis 28 Grad. Die Spitzen der Bundesregierung treffen sich am Nachmittag im Kanzleramt, um ein großes Reformpaket auf den Weg zu bringen. Im Koalitionsausschuss wollen sich Union und SPD bei möglichst vielen Themen auf konkrete Pläne einigen, darunter Rente, Steuern und das Thema Arbeitszeit. Aus Berlin, Jim Bob Nikschas.
25: Ein großes Paket soll es sein, auf das sich Union und SPD noch vor der politischen Sommerpause einigen wollen. So hat es Regierungssprecher Stefan Cornelius angekündigt. Doch was am Ende alles in diesem Paket landet, ist noch nicht ganz klar. Am leichtesten erscheint noch das Thema Rentenreform. Hier wollen Union und SPD die Vorschläge der Rentenkommission übernehmen. Nur über die Abschaffung von Minijobs könnte es beim Treffen im Kanzleramt noch Diskussionen geben. Größeren Redebedarf hat die Koalition beim Thema Steuern. Ab 2027 sollen Menschen mit kleineren und mittleren Einkommen laut Koalitionsvertrag weniger Steuern zahlen. Um das zu finanzieren, will die SPD Spitzenverdiener stärker belasten. CDU und CSU lehnen das ab. Der Kompromiss könnte eine höhere Reichensteuer sein. Die greift bei Einkommen ab rund 250.000 Euro im Jahr. SPD-Finanzminister Lars Klingbeil bringt mehrere Vorschläge dazu mit. Ebenfalls im Reformpaket drin sein könnten neue Regelungen zur Arbeitszeit und zum Abbau von Bürokratie, wenn sich die Spitzen von Union und SPD darauf einigen können. Teilnehmer halten es für möglich, dass das Treffen deutlich länger dauern könnte als sonst.
11: Zum heutigen 1. Juli sind in Deutschland zahlreiche Änderungen in Kraft getreten. Unter anderem ist um Mitternacht der sogenannte Tankrabatt ausgelaufen. Zudem ersetzt die neue Grundsicherung das bisherige Bürgergeld. Die Höhe der Sozialleistung ändert sich nicht. Bezieher müssen sich aber auf strengere Regeln und mögliche Sanktionen einstellen. Dazu aus Berlin Dagmar Pepping.
7: Wer keine Bewerbungen schreibt oder eine Fördermaßnahme abbricht, der erhält beispielsweise 3 Monate deutlich weniger Geld. Wer Termine beim Jobcenter wiederholt, ohne triftigen Grund versäumt, muss ebenfalls mit deutlicheren Kürzungen rechnen. Bei 3 verpassten Terminen hintereinander kann der Regelsatz sogar komplett gestrichen werden. Außerdem wird die sogenannte Karenzzeit abgeschafft, während derer Leistungsbezieher mehr von ihrem Vermögen behalten dürfen. Und Vermittlung in Arbeit hat künftig wieder Vorrang vor Qualifizierung.
11: US-Präsident Trump hat seine Einkommenssteuererklärung für das Jahr 2025 veröffentlicht. Daraus geht hervor, Trump hatte im vergangenen Jahr Einnahmen von mindestens 2,2 Milliarden Dollar. Die Details hat Washington-Korrespondent Carsten Kühntop.
10: Davon stammten rund 1,5 Milliarden aus Geschäften rund um Kryptowährungen und Meme-Coins. Meme-Coins sind handelbare digitale Münzen. Besonders fruchtbar Trumps Beteiligung an World Liberty Financial, die ihm etwa 600 Millionen Dollar einbrachte. Dieses Kryptounternehmen hatten unter anderem er, seine Söhne und Stephen Witkoff gegründet. Witkoff fungiert als Sondergesandter des Präsidenten. Der Bloomberg Billionaires Index listet Trump derzeit mit einem Gesamtvermögen von 7,6 Milliarden Dollar. Zum Vergleich, bei seinem Amtsantritt im Januar vergangenen Jahres schätzte Forbes sein Vermögen noch auf fast 3,9 Milliarden. Vermutlich konnte der Präsident sein Vermögen also fast verdoppeln. Das Weiße Haus erklärt stets, Trump verwalte sein Vermögen nicht selbst. Deshalb bestehe keine Gefahr von Interessenkonflikten. Kritiker widersprechen, denn allein im Bereich Krypto sei der Präsident derjenige, der die Industrie reguliere, während er gleichzeitig dort engagiert sei.
11: Die Weltmeere werden immer wärmer. Nach Messungen des EU-Klimaprogramms Copernicus lag ihre Oberflächentemperatur im Juni im Schnitt bei fast 21 Grad und war demnach so hoch wie noch nie in diesem Monat. Durch hohe Temperaturen steigt der Meeresspiegel und die natürliche Fähigkeit, überschüssige Wärme aus der Luft aufzunehmen, wird weniger. Am 14. Juli jährt sich die Flutkatastrophe im Ahrtal zum 5. Mal. In Sachen Hochwasserschutz sei seitdem aber noch nicht viel passiert, kritisiert der Kreis Ahrweiler. Zwar gäbe es eine Reihe von Einzelmaßnahmen, aber ein Hochwasser wie 2021 könne damit nicht gestoppt werden. SWR-Reporter Christian Giese-Kessler berichtet.
12: Der Kreis Ahrweiler ist gerade dabei, das Bett der Ahr im großen Stil abzuflachen. Damit könnte ein Jahrhunderthochwasser perspektivisch aufgehalten werden. Von 25 Teilprojekten sind aber erst 5 fertiggestellt. Und die Wassermassen der 2021er Flut waren noch viel größer. Um damit fertig zu werden, bräuchte es 17 riesige Regenrückhaltebecken, die in frühestens 10 Jahren bereit wären. Hier ist allerdings noch nicht mal die Finanzierung geklärt.
11: Der Kölner Dom kostet ab heute für Touristen Eintritt. 12 Euro beträgt der Normalpreis. Es gibt aber Ermäßigungen und Ausnahmen, etwa für Kinder und Menschen mit Schwerbehinderung. An bestimmten Tagen bleibt der Besuch auch für alle anderen kostenfrei. Gottesdienstbesucher und Betende können generell ohne zu zahlen über den Nordeingang in den Kölner Dom hinein. Mit dem Geld sollen gestiegene Kosten für Erhalt und Unterhalt gedeckt werden. Jährlich sind das rund 16 Millionen Euro laut Bistum. Bei der Fußball-WM ist am Morgen mit Gastgeber Mexiko ins Achtelfinale eingezogen, nach einem 2:0-Erfolg gegen Ecuador. Auch Frankreich und Norwegen sind eine Runde weiter. Frankreich hat 3:0 gegen Schweden gewonnen und Norwegen besiegte die Elfenbeinküste mit 2:1. Einen Tag nach dem WM-Aus für die deutsche Mannschaft geht die Diskussion über Konsequenzen weiter. In der Kritik steht unter anderem Bundestrainer Nagelsmann. Der hatte direkt nach dem Spiel einen Rücktritt ausgeschlossen und gesagt, er habe noch einen Vertrag und stehe weiter zur Verfügung. Wenn der DFB das nicht wolle, solle man ihm das sagen. Die Trainerin und frühere Nationalspielerin Inka Grings sagte dazu im ARD-Morgenmagazin.
13: Hätte mir vielleicht gewünscht, dass man einfach mal ein bisschen emotionsloser antwortet und vor allem auch das verarbeitet und sacken lässt. Ich wäre wahrscheinlich ein bisschen demütiger, glaube ich, nach so einem Spiel erstmal gewesen.
11: Der DFB hält sich bislang noch offen, wie es mit Nagelsmann weitergeht. Man wolle in den kommenden Tagen die Gründe für das WM-Aus erörtern. Das waren die Nachrichten.
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15: Mit Stefan Eich. Hallo. 3 juristische Niederlagen gab es in den vergangenen Tagen für Donald Trump. Also für den Mann, der sich mehr und mehr zu einer Art Alleinherrscher in den USA macht. Der Präsident regiert sehr gern mit Dekreten und auf die vorgeschriebenen Entscheidungen des Parlaments legt er vorsichtig formuliert keinen Wert. Wenn Gerichte dann entschieden haben, so geht das nicht, Mr. President, dann konnte er sich bisher darauf verlassen, dass am Ende das oberste Gericht, der Supreme Court, schon in seinem Sinne entscheiden wird und dass die Sache damit erledigt ist. Trump hat, wann immer ein Sitz im Supreme Court frei wurde, erreicht, dass da ein Richter nachrückt, der mutmaßlich in seinem Sinne entscheidet. Nun aber gab es die schon genannten drei juristischen Niederlagen für Trump und zwar relativ geballt innerhalb weniger Tage. ARD-Korrespondent Carsten Kühntop in Washington. Ganz kurz zum Anfang, um welche Fälle geht's?
5: Also wenn man diese Reihe aufmachen möchte, so wie Sie es jetzt gemacht haben, dann denken Sie sicherlich zum einen an die Entscheidung von gestern. Da ging es um das Staatsbürgerschaftsrecht, dass also ein Kind, das in den USA geboren wird, automatisch amerikanischer Staatsbürger ist. Dann hat der Oberste Gerichtshof entschieden, dass ein Urteil gegen Trump, wo es um sexuelle Gewalt gegen eine Frau ging, wofür er Schadenersatz zu zahlen hat, dass dieses Urteil rechtens war. Und es ging um eine Entscheidung, wo die Richter festgestellt haben, dass es nicht für Trump möglich ist, eine der Gouverneure der Federal Reserve, der Notenbank der USA, einfach so vor die Tür zu setzen.
15: Der Supreme Court ist bislang, so zumindest der Eindruck hier aus deutscher Sicht, mit seinen Entscheidungen sehr oft dem Willen Trumps gefolgt. Warum in diesen Fällen nicht?
5: Beim Staatsbürgerschaftsrecht, da steht ganz klar im 14. Verfassungszusatz, was Sache ist. Deshalb war es für mich eigentlich eher überraschend, dass dieses Urteil nicht 9-0 ergangen ist, sondern 6-3. Das heißt, wir haben es im Obersten Gerichtshof der USA jetzt mit drei Richtern zu tun, die selbst dann, wenn in der Verfassung etwas ganz klipp und klar ausgesprochen ist, dem nicht mehr folgen. Was die Verurteilung Trumps angeht wegen sexueller Gewalt gegen eine Frau, da haben die Richter festgestellt, dass das Urteil, das die Geschworenen damals im Bundesstaat New York gefällt haben, dass das völlig in Ordnung gegangen ist. Und bei der Notenbank-Gouverneurin, das war ein bisschen eigenartig, weil am selben Tag das Oberste Gericht entschieden hat, dass Trump freie Hand dabei hat, das Personal bei unabhängigen Bundesbehörden, und die Fed ist sozusagen eine solche.

0: sehen das so.
1: Diese Einwanderer kommen einfach immer wieder hier rüber, schnappen sich alle unsere Frauen und lassen mir keine übrig.
0: Schildert mir Scott seine Ansicht in rauen Worten. Er verkauft Straßenzeitungen. Menschen wie ihn unterstützt Pastor Enoch Fass. Er betreibt eine Tafel für Bedürftige. Seine Gemeinde ist rein afroamerikanisch, doch er lehnt das als Kategorie ab.
2: Ich bin nicht Afroamerikaner, ich bin Amerikaner.
3: I'm an American.
0: Und er sagt,
3: Blacks, Whites, Jews, Hispanics.
2: Amerika besteht aus Schwarzen, Weißen, Juden, Hispanics, Menschen aus dem Nahen Osten.
3: People that make up America.
0: Doch gleichberechtigt dazugehören, das tun längst nicht alle, das zeigt mir die Afroamerikanerin Jessica Williams. Sie arbeitet in der Immobilienentwicklung. Bei einem Geschäftstreffen wird sie plötzlich aus einem Hotel verwiesen.
4: I wasn't embarrassed, I was discriminated against.
5: Ich wurde diskriminiert. Das ist widerlich und gibt einem das Gefühl, nicht willkommen zu sein.
4: To not be welcomed.
0: Ihr wird unterstellt, Rechnungen nicht bezahlt und als Prostituierte gearbeitet zu haben. Zu Unrecht. Das Hotel entschuldigt sich später, aber der Geschäftspartner ist abgesprungen. Sie prozessiert deswegen immer noch gegen das Hotel. Wer entscheidet also, wer dazugehört? Das frage ich Yuri Kunza. Er kam vor über 30 Jahren aus Peru in die USA und lebt heute in Nashville.
6: It is not about the origin.
1: Es geht um die Ideale, nicht um Herkunft.
0: Zugehörigkeit, meint er, entscheidet sich nicht an Herkunft oder Pass, sondern an gemeinsamen Werten. Doch genau daran mangelt es oft in einem zutiefst gespaltenen Land.
7: 8.17 Uhr.
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7: Es gibt noch Restbestände von Schauern im Osten. Die ziehen irgendwann rüber nach Bayern von Westen her. Da wird sonniger und sonniger. 21 Grad auf der Schwäbischen Alb heute, bis zu 28 in der Pfalz.
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7: Seit heute gibt es zahlreiche neue Änderungen. Zum Beispiel ist der Tankrabatt Geschichte. Auch wer Pakete von außerhalb der EU bestellt, muss mindestens 3 Euro zusätzlich bezahlen. Außerdem ersetzt die Grundsicherung das bisherige Bürgergeld und Empfänger müssen strengere Regeln einhalten. Die Spitzen von Union und SPD beraten am Nachmittag im Koalitionsausschuss über ihr geplantes Reformpaket. Im Mittelpunkt stehen Steuerentlastungen für kleine und mittlere Einkommen sowie mögliche Änderungen bei Arbeitsmarkt, Rente, Gesundheit und Pflege. Zum Schutz vor häuslicher Gewalt ist in Baden-Württemberg ab heute der Einsatz der sogenannten elektronischen Fußfessel möglich. Damit sollen Täter gestoppt und Opfer geschützt werden. Rund 17.400 Fälle von häuslicher Gewalt hat die Polizei im vergangenen Jahr in Baden-Württemberg registriert. Das ist der höchste Stand seit 10 Jahren. Heute steht die Ratifizierung des Handelsabkommens zwischen der EU und den Mercosur-Staaten an. Das hat Außenminister Johann Wadephul auf dem Mercosur-Gipfel in Paraguay gesagt. Außerdem Gastgeberstaat gehören Brasilien, Argentinien und Uruguay zu den Mercosur-Ländern. Mit einer engeren Zusammenarbeit will Europa unter anderem erreichen, dass es unabhängiger von China wird.
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7: Wer heute von Städten wie Trier, Koblenz, Tübingen oder Heidelberg aus mit dem Zug weit wegfahren will, der merkt schnell, an den innerdeutschen Fernverkehr sind alle diese Städte nur schlecht oder überhaupt nicht angebunden. Das hat damit zu tun, dass solche Städte abseits der Hochgeschwindigkeitstrassen liegen. Auf denen aber verdient die Deutsche Bahn viel Geld mit ihren Zügen. Und viel Geld wollen auch Konkurrenten wie Italo verdienen auf diesen Rennstrecken. Und deswegen wollen sie ihre Züge da fahren lassen. Und die DB soll in Zukunft mindestens 25% der Kapazität auf diesen Strecken an Konkurrenzunternehmen abgeben. Das hat die Bundesnetzagentur gerade entschieden. Was bedeutet die Entscheidung für Bahnfahrgäste hier im Südwesten? Dazu jetzt die Einschätzung des Verkehrs- und Bahnexperten Professor Christian Böttger von der Hochschule für Technik und Wirtschaft in Berlin. Herr Böttger, was genau soll da passieren und warum überhaupt?
9: Also die italienische Firma Italo hat Trassen beantragt. Sie will investieren in neue Züge, die in Deutschland gebaut werden sollen und möchte eben ein eigenes Angebot machen auf einigen der Hochgeschwindigkeitsstrecken. Und die Rechtslage ist eigentlich so, dass man sagt, es gibt kaum einen Weg, das Italo zu verweigern. Und das hat die Bundesnetzagentur jetzt eben auch erst einmal so entschieden.
7: Die Bundesnetzagentur erhofft sich durch diesen Wettbewerb, der da verstärkt wird, günstigere Tickets für die Kundinnen und Kunden. Kann das klappen?
9: Ich halte es für denkbar. Also Italo ist in Italien seit Jahren sehr erfolgreich mit dem sogenannten Yield Pricing. Das heißt, dass man in Abhängigkeit von der Nachfrage Preise macht. Die Deutsche Bahn macht das auch recht erfolgreich. Wenn viele Leute fahren wollen, ist es recht teuer. Und in Schwachlastzeiten wird es billig. Und das wird es vermutlich noch extremer geben. Ob das im Schnitt günstiger wird für die Fahrgäste, da bin ich mir gar nicht sicher. Aber zumindest mit Sonderangeboten werden wir, glaube ich, mit Italo also noch mehr Angebote sehen.
7: Jetzt hat die Bahn ja mit FlixTrain schon länger einen Billigkonkurrenten im Fernverkehr. Fahrgäste sprechen von weniger Komfort und FlixTrain sei auch bei Ausfällen und Verspätungen nicht so kulant wie die Deutsche Bahn. Ist Wettbewerb trotzdem wichtig auf der Schiene?
9: Ja, also FlixTrain ist ja so etwas tastend in den Markt eingestiegen. Man hat in der Tat eben keine neuen Züge, sondern fährt eben mit uralten Garnituren, die die DB ausgemustert hat. Und entsprechend ist eben tatsächlich Komfort und Zuverlässigkeit dort also sehr schlecht. Und sie haben eben auch kein richtiges Hochgeschwindigkeitsnetz. Auch Flix hat neue Züge bestellt. Auch Flix wird also von dieser Regelung der Bundesnetzagentur profitieren. Und aber Italo wird eben mit brandneuen Zügen fahren. Also die wollen quasi die Züge kaufen, die Deutsche Bahn bereits als Option mal bestellt hatte, aber jetzt doch nicht abrufen will. Und die will jetzt also Italo übernehmen. Also vom Produkt her wird es sicherlich ein mindestens gleichwertiges Produkt sein, mit dem Italo fährt.
7: Wenn wir über die Bahn sprechen, hören wir immer wieder, wie überlastet unsere Schienen und vor allem Stellwerke jetzt schon sind. Neue Anbieter müssen aber sozusagen eingebaut werden in dieses eh schon sehr wackelige System. Kann das überhaupt klappen?
9: Gut, also das hat die Bundesnetzagentur jetzt, glaube ich, recht schlau entschieden, indem man gesagt hat, wir gucken uns nur die Kapazität im Fernverkehr an. Wir werden davon einen Teil eben einem Wettbewerber geben, das heißt, einen Teil dieser Kapazität dann also dem Fernverkehr der Deutschen Bahn wegnehmen, sodass es also keine negativen Folgen gibt für den Regionalverkehr und für den Güterverkehr. Das finde ich also auch eine richtige und eine notwendige Entscheidung.
7: Gibt es denn auch positive Effekte für den Regionalverkehr oder wird bei dieser Rosinenpickerei, wenn die Bahn da nicht mehr mitspielen darf auf den Rennstrecken, die Bahn auch sagen, nee, dann können wir auch den Regionalverkehr nicht mehr querfinanzieren durch diese lukrativen Trassen?
9: Naja, der Regionalverkehr läuft ja nach einer ganz anderen Logik ab. Der wird ja heute bestellt von den Ländern und bezahlt von den Ländern. So, und es gibt eine begrenzte Querfinanzierung zwischen den profitablen Strecken im Fernverkehr und den nicht profitablen Strecken im Fernverkehr. Aber wir sehen, dass die Deutsche Bahn sich ja bereits seit Jahren aus diesen Verbindungen zurückzieht und dass also entlang der Mosel, auf der Schwarzwaldbahn, auf der Ruhr-Sieg-Strecke, auf der Lahn-Weser-Bahn, dass dort eigentlich immer mehr Fernverkehr abbestellt wird. Also dieser Prozess läuft bereits, er wird sich fortsetzen, weil natürlich der wirtschaftliche Druck auf den Fernverkehr zunehmen wird. Aber ich glaube, wir brauchen das, was wir im Regionalverkehr haben. Wir brauchen also eine Marktordnung auch für den Fernverkehr. Das hat der Bund auch mal in Aussicht gestellt, aber er weigert sich eben tatsächlich, jetzt das gesetzlich auch umzusetzen, sodass dann eben auch der Bund definiert, welche Großstädte zum Beispiel einen Fernverkehrsanschluss bekommen sollen.
7: Nun sagt aber die Eisenbahn- und Verkehrsgewerkschaft EVG, Städte wie Trier oder andere abseits der großen lukrativen Strecken, die könnten noch mehr vom Fernverkehr abgehängt werden, wenn die Bahn da nicht mehr fahren darf auf den teuren Strecken und diese begrenzte Querfinanzierung, wie Sie gesagt haben, leistet. Ist diese Sorge berechtigt?
9: Ja. Es gibt sowieso kaum noch. Ich glaube, nach Trier fahren momentan schon gar keine Fernzüge mehr. Und die EVG ist natürlich immer gegen Wettbewerb. Sie ist immer gegen Reformen und immer gegen Innovationen. Und deswegen beeindruckt mich das also nicht besonders. Und ich meine, wir haben heute schon viele Städte, die eben keinen Fernverkehrshalt eben haben. Denken Sie also an Gießen, an Konstanz, an Bremerhaven, an Lübeck, an Chemnitz. Also alles Großstädte, die vor kurzem ihren Anschluss verloren haben ohne Italo. Und wie gesagt, dann ist es auch eine Aufgabe der Politik, also die Rahmenbedingungen zu setzen. Und natürlich wäre es vernünftig, die Gewinne, die man auf den Rennstrecken machen kann, abzuschöpfen und damit dann eben auch, aber dann staatlicherseits, ein weiteres Angebot quer zu finanzieren. Aber da hat bisher der Bund konsequent den Kopf eingezogen und da vermisse ich auch eine Aussage der EVG zu diesem Thema.
7: Der Bahnexperte Christian Böttger von der Hochschule für Technik und Wirtschaft in Berlin. 8:25 Uhr.
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7: Und hier ist Martin Thiel.
10: Und wir blicken natürlich auf die Fußball-Weltmeisterschaft. Der deutsche WM-Zug wurde ja böse ausgebremst. Andere Nationen nehmen erst richtig Fahrt auf. Mexiko schlug am frühen Morgen Ecuador mit 2:0 und war durch nichts aufzuhalten. Felix Gerhardt.
11: Wegen eines Unwetters hatte das Spiel im Aztekenstadion eine Stunde später begonnen. Die Mexikaner ließen sich davon nicht beirren und spielten in der ersten Hälfte begeisternden Fußball. Julian Quiñones brachte El Tri in der 22. Minute sehenswert in Führung. Keine 10 Minuten später erhöhte Raúl Jiménez auf 2:0. Nach der Pause nahmen die Mexikaner spürbar den Fuß vom Gas, doch Ecuador konnte keiner seiner wenigen Chancen nutzen. Mexiko zieht hochverdient ins Achtelfinale ein und trifft dort auf den Sieger der Partie England gegen die Demokratische Republik Kongo.
10: Ja, und im Achtelfinale steht auch Frankreich mit einer Machtdemonstration. 3:0 wurde Schweden besiegt. Frankreich unterstreicht seine Titelambitionen. Was macht Frankreich so stark? Philipp Hofmeister.
12: Ja, das ist diese brutale Kombi aus Physis, Tempo und Torgefahr, die in derartiger Perfektion aufgeführt wird, dass das nach menschlichem Ermessen kaum noch zu verteidigen ist. So wie diese Franzosen hier im Finalstadion von New Jersey über Schweden hinweggerollt sind, fragen wir uns alle, wer soll die bitteschön stoppen? Allen voran Superstar Kylian Mbappé, der jetzt bei 6 Turniertoren steht, und Michael Olise vom FC Bayern, der eine Bude nach der nächsten in Weltklasse-Manier auflegt. Naja, und wenn man dann noch sieht, was Frankreich von der Bank nachlegen kann, jederzeit und ohne Qualitätsverlust, dann weiß man, dass der Titel in diesem WM-Sommer nur über unsere Nachbarn geht. Eine Erkenntnis aus deutscher Sicht vielleicht noch, die das Ausscheiden eventuell eine Spur erträglicher macht. Gegen dieses Frankreich hätte es für die DFB-Elf im Achtelfinale ziemlich sicher eine ordentliche Ratsche gegeben.
10: Ja, und der Gegner von Frankreich ist eben unser Bezwinger Paraguay. Und auch Norwegen rudert weiter ins Achtelfinale. Erling Haaland und Co. schlagen die Elfenbeinküste mit 2:1. Während Frankreich, Mexiko, Norwegen und Brasilien also weiter an ihren WM-Träumen arbeiten, endete für Deutschland die USA-Reise in einem Albtraum. Das WM-Quartier wurde mittlerweile verlassen. Nach einer letzten Teambesprechung reisten die Spieler einzeln und in kleinen Grüppchen ab. Interviews gab es keine mehr. Nur auf Social Media entschuldigten sich einige. Und DFB-Präsident Bernd Neuendorf wirkte auch enttäuscht und gab auch nur ein Statement über die DFB. Quelle ab.
13: Wir sind alle sehr enttäuscht. Wir wissen, dieses Abschneiden bei dieser Weltmeisterschaft entspricht nicht den Ansprüchen, die wir uns vor dem Turnier gegeben haben. Ich glaube, wir können nach so einem Turnier nicht einfach zur Tagesordnung übergehen. Wir müssen darüber sprechen, was die Gründe waren für dieses erneute frühe Ausscheiden bei einer Fußball-Weltmeisterschaft, das uns alle zutiefst bewegt.
10: Ja, die WM für Deutschland ist vorbei, aber mit Fußball geht es natürlich weiter. Am Vormittag um 11 Uhr beginnt beim Fußball-Bundesligisten Mainz 05 die Vorbereitung auf die neue Saison. Alexander Dietz berichtet.
14: Trainer Urs Fischer muss dabei zum Trainingsauftakt auf seine Nationalspieler verzichten, allen voran auf Nadim Amiri, der erst vorgestern mit dem deutschen Team bei der WM ausgeschieden ist. Gleiches gilt für den Japaner Sano. Widmer für die Schweiz sowie Posch und Mene für Österreich sind noch im WM-Turnier dabei. Dafür kann der 05-Trainer die Neuzugänge wie Erik Martel aus Köln, Ransford Königsdörfer vom HSV oder auch den Finnen Otto Ruoppi begrüßen. Der Trainingsauftakt beginnt obligatorisch mit einem Leistungstest für die 05-Spieler. Die nächsten beiden Tage wird dann trainiert und am Samstag folgt dann das erste Testspiel gegen den Landesligisten TSG Pfeddersheim.
10: Ja, und mehr Sport gibt's auf swr.de Sport. Und das war's vom Sport für den Moment. Die Zeit 8.28 Uhr.
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7: Mit Stefan Eich. Guten Morgen. Jede Menge billiges Plastikzeug, das kaum hat man's ausgepackt, schon wieder kaputt ist und das nicht selten Schadstoffe enthält. So ist das Klischee von Dingen, die Menschen über chinesische Plattformen wie Temu, AliExpress oder Shein einkaufen und sich nach Deutschland schicken lassen. Hunderttausende Pakete mit dem Zeug kommen jeden Tag von China aus bei uns an. Ab heute wird das teurer, denn heute wird auch auf Sendungen mit geringem Wert zollfällig. Und die Paketdienste, die kassieren nochmal extra, weil sie uns die Bürokratie beim Verzollen abnehmen und wir nicht zum Zollamt fahren müssen. Was das für Käuferinnen und Käufer bedeutet, besprechen wir nach den SWR aktuell Nachrichten.
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7: Regenwolken und letzte Gewitter gibt's noch im Osten von Württemberg. Die ziehen dann nach Bayern ab. Ansonsten vom Westen her mehr Sonne, auch Wolken und ein paar Schauer sind auch dabei. Maximal 21 Grad gibt's heute auf der Schwäbischen Alb und bis zu 28 Grad in der Pfalz, in Rheinhessen und am Rhein.
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15: Lors du journal avec Simon Bourtembourg au Sénégal, Simon, il plaide pour une consultation populaire.
16: Le collectif Y en a marre revient sur le projet de réforme constitutionnelle adopté par l'Assemblée nationale lundi. Le mouvement appelle, nous le verrons, à un référendum dénué de calcul politique. Le chaos évité en Afrique du Sud, plusieurs milliers de manifestants ont défilé à travers tout le pays hier, mardi 30 juin, date butoir fixée par les organisations xénophobes qui réclamaient le départ des immigrés illégaux. Seuls quelques incidents sont à déplorer. On s'intéressera aussi au dessous de ce mouvement anti-migrant né à l'approche des élections municipales. La saison des pluies s'abat sur l'Afrique de l'Ouest, Lagos, Cotonou, Accra ou encore Abidjan, frappés de plein fouet par des inondations. Témoignages de sinistrés dans cette édition. Et puis la déception des éléphants défaits par la Norvège est donc éliminée de la Coupe du Monde. En revanche, l'espoir pour la RDC et le Sénégal qui affrontent respectivement l'Angleterre et la Belgique.
15: Sénégal, moment de clarification pour la société civile.
16: Avec le collectif Y en a marre qui donne son point de vue sur le projet de réforme constitutionnelle adopté lundi par l'Assemblée nationale. Le texte sera soumis à référendum, comme le veut le président Bassirou Diomaye Faye. Une démarche que soutient le mouvement actif depuis 15 ans au Sénégal, qui déplore par contre la poursuite du face-à-face entre Bassirou Diomaye Faye et Ousmane Sonko dans ce dossier. Correspondance à Dakar de Pauline Le Troquier.
17: Des calculs politique et des magouilles, pointe le collectif Y en a marre. Selon le mouvement, derrière cette réforme, c'est la prolongation du face-à-face entre Bassirou Diomaye Faye et le PASTEF d'Ousmane Sonko qui se joue. Aliou Sané, son fondateur, est favorable au référendum promis par l'exécutif mais demande des gages de sincérité.
18: L'annonce qui a été faite de ce référendum, ça ne doit pas être en fait un moyen d'un jeu politique, juste pour contrecarrer l'initiative de PASTEF et après faire dans du dilatoire. Allons vers ces réformes. Mais laissons le choix aux citoyens de pouvoir comprendre et de pouvoir décider.
17: Autre point relevé par Y en a marre, le retour de pratiques anciennes faites selon le collectif pour disqualifier les voix critiques. Depuis sa prise de position contre la démarche du PASTEF, le mouvement se dit affilié par des militants du parti d'Ousmane Sonko, je cite, à un lobby LGBT. Au Sénégal, l'homosexualité est réprimée plus durement depuis mars dernier et fortement stigmatisée. Aliou Sané.
18: C'est des pratiques qu'on a subies sous Abdoulaye Wade, sous Macky Sall. Souvent, on nous dit, ouais, vous êtes financé par des lobbies LGBT pour déstabiliser le pays. Mais que c'est fou! On sait que la société sénégalaise est très sensible sur cette question. Quand Macky Sall nous le disait, ceux qui sont au pouvoir aujourd'hui étaient à côté de nous et ils s'en offusquaient.
17: Le collectif dénonce l'arrestation de 12 personnes, dont 9 militants d'opposition, lundi, aux abords de l'Assemblée nationale. Interpellées pour trouble à l'ordre public, elles ont été relâchées quelques heures plus tard. Pauline Troquier, Dakar, RFI.
15: La médiation de la CEDEAO accusée d'ingérence en Guinée-Bissau.
16: La semaine dernière, l'organisation ouest-africaine annonçait qu'une révision constitutionnelle serait soumise à référendum dans le pays. La Guinée-Bissau, où il y a 7 mois, des militaires prenaient le pouvoir, annulant donc le processus électoral en cours. Aujourd'hui, affaiblie, l'opposition, qui compte de nombreux leaders forcés au silence ou à l'exil, critique cette médiation ratée de l'organisation régionale. Eva Massi.
19: C'est depuis Lisbonne qu'il s'exprime. Elton Infanda, porte-parole de l'équipe de Fernando Diaz, le vainqueur autoproclamé des élections avortées de novembre 2025. Selon lui, la CEDEAO a outrepassé son mandat de médiateur.
20: La CEDEAO ne fait qu'accentuer le problème. Plus aucun Bissau-Guinéen ne croit en son impartialité. En annonçant la tenue d'un référendum constitutionnel, l'organisation rend légitime tout ce que les militaires putschistes ont fait depuis leur prise de pouvoir. En tant que médiateur, ils n'ont même pas consulté l'opposition.
19: Le texte n'a pas encore été promulgué par le président Orhan Tam, mais l'opposition estime qu'une nouvelle constitution pourrait avoir de sérieux impacts sur les élections prévues en décembre prochain.
20: Nous n'acceptons pas un changement de constitution imposé par un groupe qui a pris le pouvoir de façon illégale. Que vont-ils nous imposer pour les prochaines élections? Quels candidats vont-ils autoriser? Ils préparent leur futur.
19: En réponse aux critiques de l'équipe de Fernando Diaz, la CEDEAO précise dans un communiqué qu'elle n'a pas validé un processus constitutionnel, mais qu'elle s'est contenter de communiquer la feuille de route politique discutée avec les autorités nationales.
15: En En Afrique du Sud, Simon, le point d'orgue d'une campagne xénophobe lancée il y a plusieurs semaines.
16: Et des milliers de manifestants dans les rues hier. De nouveaux rassemblements pour réclamer le départ du pays des immigrés illégaux. Mais la tension était particulièrement intense ce mardi 30 juin, date fixée par plusieurs organisations xénophobes comme échéance aux étrangers pour quitter l'Afrique du Sud. Ainsi, quelques incidents ont eu lieu notamment à Johannesburg. Le scénario d'émeutes meurtrières comme en 2008 a toutefois été évité. À l'époque, une soixantaine de personnes étaient mortes. Il faut dire que l'Afrique du Sud connaît depuis plus de 20 ans des vagues de violences anti-migrants. Mais cette fois-ci, ces mouvements sont beaucoup plus structurés et plus organisés, explique Lorraine Landau. Il est professeur à l'université à Johannesburg.
2: Ces mouvements n'ont jamais été spontanés. Ils ont toujours été organisés au niveau local, par un chef, un conseiller local qui veut acquérir un peu de pouvoir. Et ce que nous voyons aujourd'hui, c'est la même chose, mais au niveau national. Certaines personnes utilisent la violence et cette rhétorique anti-migrants pour gagner de l'influence personnelle ou politique. Par exemple, lorsqu'ils parlent de restaurer l'ordre, de se débarrasser des migrants illégaux dans les townships, ces mouvements ont un autre objectif, celui de se positionner en amont des élections locales de novembre. Ils ne proposent rien de concret. Ils font pression sur le gouvernement en montrant qu'ils peuvent rassembler durant des manifestations jusqu'à ce qu'on leur propose quelque chose. En tout cas, nous constatons que ces mouvements ont de plus en plus de soutien, qu'ils reçoivent d'importants financements et il y a des signes qui montrent qu'ils ont des liens avec des partis politiques.
16: Un témoignage au micro RFI d'Alexandra Brangeon.
15: La saison des pluies s'abat sur l'Afrique de l'Ouest.
16: Lagos, Cotonou ou encore Accra, le Ghana, où le bilan de ces inondations s'est alourdi. Les autorités font maintenant état de 12 morts, 7 disparus et près de 39 000 personnes déplacées. Le président ghanéen a d'ailleurs ordonné le déblocage d'environ 23 millions d'euros, destiné d'abord aux sinistrés, mais aussi à l'élaboration d'un plan de lutte contre ces inondations. Il va falloir passer des paroles aux actes, selon Nana Ofianko. Il est journaliste et habitant d'Accra. Il rapporte les scènes de chaos auxquelles il a assisté.
21: J'ai vu de nombreuses maisons submergées. J'ai vu des gens être emportés par l'inondation, des gens mourir. J'ai vu de longues queues de voitures bloquées car les gens ne pouvaient pas bouger. À mon bureau, on n'avait jamais pensé que les lieux pourraient être inondés. Malheureusement, nous avons été touchés. Mon véhicule a été emmené. Toute la zone a été inondée. Les pluies ont été beaucoup plus fortes qu'anticipées. Les égouts étaient bouchés du fait qu'on n'a pas fait ce qui aurait dû être fait. Mauvaise ingénierie, mauvais assainissement. On jette nos poubelles partout. Pas de planification de la ville. C'est vraiment dommage, mais c'est ce qui est arrivé. Donc tout ça, mis bout à bout, a causé tant de destruction au Ghana et à Accra. Ce que le président a vu n'est pas nouveau. Il a déjà été au pouvoir. Mais au bout du compte, des actions ont-elles été entreprises? A-t-on dépassé le stade des paroles? Non.
16: Des intempéries qui touchent aussi Abidjan dans la métropole ivoirienne. Selon les autorités, au moins une dizaine de morts sont à déplorer depuis samedi. Cette montée des eaux qui touche particulièrement le quartier de Koumassi, la commune de Koumassi, quartier campement où il y a eu un déguerpissement illégal il y a un mois. Des maisons détruites à l'initiative de Jacques Brou qui s'est illégalement approprié ces terres. Reportage à Abidjan d'Abdulaziz Diallo.
22: À l'école primaire Bad, des salles de classe sont transformées en dortoirs. Les tables bancs ont laissé place à des nattes et à quelques effets personnels. Depuis la destruction de leurs habitations, plusieurs familles y ont trouvé refuge. Assise dans un coin, Florence ne cache pas son désarroi.
23: Ici, nous sommes avec les femmes enceintes. Les enfants sont là. Quand ils pleurent comme cela, l'eau la s'abaisse sur nous. C'est seulement que ce n'est pas facile. Bientôt, c'est la rentrée. On est fatigué d'être ici.
22: Dans ce centre d'hébergement de fortune, le placement sous mandat de dépôt de l'instigateur présumé de la démolition est accueilli avec un mélange de soulagement et d'attente. Pour Adèle, l'une des sinistrées, cette décision ne changera leur quotidien que si elle s'accompagne d'une réparation concrète.
24: C'est déjà fait. Nous allons faire comment? Il est déjà cassé. On n'a pas de toit. Tout ce qu'on peut faire là, nos cas de nos cossus à chaque famille, on va aller se chercher. Ceux qui peuvent partir au village vont partir.
22: Au-delà des familles hébergées dans cette école, le collectif des victimes estime à plus de 3 000 le nombre de ménages affectés par ces démolitions. Son porte-parole, Mohamed Sawadogo, alerte sur la dégradation des conditions de vie et appelle les autorités à agir.
1: Il y a des risques de maladie aussi, puisque les gens sont entassés, les latrines ne fonctionnent pas. Il faut que vraiment on essaie de trouver une solution rapidement à ce problème-là pour soulager toutes ces familles-là.
22: Selon le ministère de la Solidarité, 400 foyers ont reçu chacun une assistance de 250 000 francs CFA ainsi que des vivres. Abdelaziz Diallo, Abidjan, RFI.
15: Allez, on parle de la Coupe du Monde de foot et cette fin de parcours pour la Côte d'Ivoire.
16: Les éléphants se sont inclinés en toute fin de rencontre face à la Norvège d'Erling Haaland en 16e de finale hier soir. Score final 2-1 à Dallas malgré un but d'Amad Diallo. À Abidjan, c'est donc la désillusion chez les supporters ivoiriens qui espéraient que l'aventure se poursuive pour leur sélection. Molamine Sissavané a suivi le match dans la plus grande fan zone du pays, à Abidjan.
3: Dans une ambiance de stade où près de 2000 supporters étaient réunis devant les écrans géants, le match se termine. Déçu, nous, Ouattara, se le refait.
4: Je suis un peu découragé, mais on est sorti la tête haute. Il faut dire qu'on a bien joué. Il y a quelques erreurs que le football ne pardonne pas. Ils ont eu à concrétiser les grosses occasions. De notre côté, on n'a pas été trop performant de l'avant.
3: À Califourchon, sur sa bécane et prête à partir, Sidi Koné, visage fermé, regrette une qualification qui semblait pourtant à portée de main.
5: On s'est battu jusqu'au bout et puis... Madame Maté, ça donne espoir à la population. Et après cette égalisation qu'on a relâché, on nous marque un deuxième but. On est mieux content, mais après tout, c'est le football, on s'en va. Découragement n'est pas ivoirien.
3: Comme un mantra, cette formule revient sans cesse chez le supporter, tel que Grace Koffi qui tente de positiver.
6: Le match était très intense. Je trouve que les joueurs ont bien joué. On s'est dit qu'il y a de l'espoir, on s'est dit qu'on peut y arriver, on peut être qualifié. Mais Dieu a décidé autrement, mais on repart avec de bons souvenirs quand même.
3: Garder le meilleur malgré l'élimination, car le supporter reste convaincu que les éléphants reviendront encore plus forts. Molamine Sissavané, Abidjan, RFI.
16: Et on en parlera encore dans le journal des sports après cette édition. L'espoir en revanche toujours pour la RDC et le Sénégal qui affrontent respectivement l'Angleterre et la Belgique. Deux matchs que vous pourrez suivre sur RFI si vous nous écoutez depuis l'Afrique. Rendez-vous dès 16h, temps universel.
15: Et c'était le journal de Simon Bourtembourg. 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À l'écoute d'RFI, 8h42 à Paris et Johannesburg.
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15: Et comme chaque jour, le temps du mondial de foot, c'est les échos de la coupe tout de suite sur RFI, notre rendez-vous dédié aux à côté de la compétition. Bonjour Pauline Guillaume.
26: Bonjour tout le monde.
15: On prend avec vous la direction de Times Square à New York.
26: Oui, je vais commencer par une petite question pour vous. Combien de matchs est-ce que vous avez regardé jusqu'à maintenant?
15: Quelques-uns, mais après j'ai une excuse sur matinale, je ne peux pas tous les voir. Mais
26: bon, dans tous les cas, c'est
15: au moins 3 ou 4.
26: Je pense que c'est beaucoup moins que Austin Franklin et Kevin Akoto, 29 et 26 ans, qui pour l'instant affiche un beau bilan de 79 matchs regardés sur 79. Mais figurez-vous que c'est parce que c'est leur job d'été. C'était l'offre d'emploi proposée par un diffuseur américain, $50 000 pour devenir spectateur en chef. Alors j'ai posé la question dans le service des sports de RFI et réponse de mon confrère Esteban Mirales que vous retrouvez pour les journaux de la Coupe du Monde. C'est mon rêve, ce job.
15: Voilà. On comprend. Il y a une petite particularité tout de même.
26: Des fauteuils, un canapé, une télévision qui marche, des repas offerts. Ça ressemble à une définition du bonheur, mais j'ai oublié de préciser qu'il ne faut pas être timide parce que tout ça se passe dans un cube de verre au beau milieu de Times Square. Et oui, parce que le but, c'est que tout le monde les regarde en train de regarder la Coupe du Monde. Alors cette nuit, ça a donné une scène très marrante où nos deux spectateurs en chef ont lancé une hola avec les Mexicains depuis l'intérieur de leur boîte. Écoutez. Hier, ils ont aussi assisté à la défaite de l'Allemagne au tir au but face au Paraguay. Écoutez. Voilà, avec 104 matchs au total, les deux Américains partagent leur quotidien sur les réseaux sociaux et assurent ne pas se lasser, pas encore, hein, de la compétition et des journées passées ensemble devant les écrans, avec les pieds sur du gazon synthétique et au mur des écharpes de toutes les équipes en lice. Ils ont même reçu de la visite, hein, Mario Götze, champion du monde avec l'Allemagne en 2014.
15: On imagine que le retour à la réalité va être un peu dur.
26: Et oui, comme toutes les bonnes choses, la Coupe du Monde va bien se terminer un jour, hein. Il faudra donc que nos deux spectateurs quittent leur boîte de verre pour retourner retourner à la vie réelle. Un retour qui, on l'espère, se refera sans encombre hein, pour eux, puisque l'un d'entre eux avait confié à la presse avoir démissionné de son travail pour prendre ce nouveau job à Times Square et aussi rompu avec la personne qui partageait sa vie, le tout pour se consacrer à ce mondial de football. Voilà quelqu'un qui a pris son job très au sérieux.
15: Merci beaucoup Pauline Guillou. On continue de parler football tout de suite dans la revue de presse africaine. Bonjour Frédéric Couteau.
0: Bonjour Andréane, bonjour à tous.
15: À la une, le Sénégal et la RDC retiennent leur souffle.
0: Alors certes, l'Afrique a brillé lors des phases de groupe avec 9 équipes qualifiées sur 10, mais le véritable test a commencé avec les 16e de finale, pointe Séné Plus à Dakar. L'Afrique du Sud est tombée dimanche face au Canada, de même que la Côte d'Ivoire hier face à la Norvège. Le Maroc, lui, s'était qualifié avec les honneurs la veille face aux Pays-Bas. Ce mercredi, l'épreuve de vérité se poursuit pour la RDC qui affronte l'Angleterre et pour le Sénégal qui sera opposé à la Belgique. Le rendez-vous est de taille, s'exclame Wolf Quotidien. Une place en 8e de finale est en jeu dans un duel qui oppose deux équipes aux profils bien différents. D'un côté, les Diables Rouges misent sur leur qualité technique, leur maîtrise collective et leur capacité à monopoliser le ballon. De l'autre, les Lions s'appuient sur leur puissance athlétique, leur intensité et leur redoutable efficacité en transition.
15: Le site AfriqueFoot veut croire en une victoire des Lions de la Teranga.
0: 9e au classement FIFA, les Diables Rouges restent une valeur sûre du football européen, mais ils sont loin d'être intouchables, pointe AfriqueFoot. Ils sont moins impressionnants qu'autrefois. Quant aux Sénégalais, ils ont donné l'impression d'avoir retrouvé leur véritable identité lors du match contre l'Irak. Alors certes, reconnaît AfriqueFoot, la Belgique n'est pas l'Irak et reste favorite sur le papier, mais l'écart est loin d'être insurmontable. Si les Lions reproduisent l'intensité affiché face à l'Irak et confirme les ajustements tactiques entrevus lors de leur dernier match, alors ils possèdent largement les armes pour créer l'une des surprises de ces 16e de finale.
15: L'autre rencontre du jour, Frédéric, impliquant une équipe africaine, RDC-Angleterre.
0: Oui, les Léopards contre les Three Lions. La RDC peut-elle mordre l'Angleterre et entrer dans la légende, s'interroge le journal de Kinshasa. La RDC devra d'abord rester fidèle à ce qui l'a amené jusque-là, une discipline collective, solide et une capacité à encaisser sans rompre. Face à l'Angleterre, il n'y aura pas beaucoup de ballons, de la souffrance et très peu d'occasions. Alors oui, la RDC est outsider. Oui, l'Angleterre reste favorite, reconnaît le journal de Kinshasa, mais les huitièmes de finale ne sont pas une science exacte. Les grandes surprises du foot naissent souvent dans ce type de match. Une équipe disciplinée, un plan clair et un moment qui change tout. Les Léopards ne partent pas avec les statistiques, ils partent avec autre chose, une dynamique, une confiance née de l'exploit et une absence de complexe.
15: En marge de cette compétition, toujours cette interrogation. Après plus d'un an d'emprisonnement en Algérie, le journaliste français Christophe Glaise va-t-il enfin être libéré ?
0: Le Monde à Paris révèle que le parquet national antiterroriste a requis récemment la remise en liberté de Smaïl Air, l'agent du consulat algérien de Créteil, placé en détention provisoire depuis un peu plus d'un an pour sa participation présumée à l'enlèvement du youtubeur Amir DZ. La décision finale sera rendue dans les prochains jours. Rappelons que l'incarcération de cet agent consulaire algérien avait exacerbé les tensions entre les deux pays et le Monde de s'interroger. Faut-il voir dans cette nouvelle flexibilité un lien avec les efforts en coulisses entre Paris et Alger pour solder la crise et permettre la libération de Christophe Glaise ? La coïncidence entre les deux agendas diplomatiques et judiciaires est en tout cas troublante. Pour le site algérien Algérie Patriotique, c'est un premier geste concret d'apaisement, mais qui ne règle pas l'essentiel. Plusieurs différends de fond demeurent entiers. Parmi eux figure notamment la question des personnes réclamées par la justice algérienne et protégées par la France. Pour autant, reconnaît Algérie Patriotique, la France semble privilégier une approche plus pragmatique afin de sortir de l'impasse diplomatique. Enfin, tous les regards sont désormais tournés vers le président Tebboune, qui pourrait user de son pouvoir de grâce présidentielle à l'occasion de la fête de l'indépendance algérienne dimanche prochain.
15: Frédéric Couteau, on reparle de la Coupe du Monde dans le journal de 9h. Et juste après, dans la revue de presse internationale, à la une, les bleus inarrêtables.
0: Et oui, la presse française et internationale ne tarissent pas d'éloges après la victoire nette et sans bavure hier soir des Bleus face à la Suède 3-0.
15: Eh ben, on en parle donc à 9h15 avec vous, Frédéric Couteau. Et je vous rappelle que ce soir, Angleterre-RDC, 16e de finale de la Coupe du Monde. Ce sera à suivre à partir de 16h, temps universel, en direct et en intégralité, sur les antennes africaines d'RFI. Et puis à 20h, TU, Sénégal, Belgique, toujours à suivre sur RFI. 8h49, c'est notre grand invité Afrique ce matin, le ministre de la Communication et porte-parole du gouvernement de République démocratique du Congo, au lendemain du discours de Félix Tshisekedi sur l'état de la nation. Patrick Muyaya revient avec nous sur plusieurs dossiers évoqués par le président, la riposte contre l'épidémie d'Ebola dans l'Est, les accords de paix de Washington et de Doha. Il revient aussi sur l'interdiction de sortie du territoire visant l'opposant Déli Sessanga. Patrick Muyaya, grand invité Afrique d'RFI ce matin, il répond aux questions de Patient Ligoti.
7: Monsieur le ministre, bonjour.
9: Bonjour Monsieur Patient.
7: Félix Tshisekedi a déclaré qu'Ebola n'est ni une rumeur, ni une honte, et qu'elle exige responsabilité, solidarité et vérité. Quand se rendra-t-il à Bounia pour incarner justement cette solidarité sur le terrain?
9: Écoutez, dès que les conditions seront réunies, n'oubliez pas que lorsque le président de la République se déplace, il se déplace avec une logistique particulière qui implique par exemple d'avoir un dispositif sécuritaire assez élevé en termes de chiffres. Et justement ici, le risque, ce serait peut-être pas le président ou sa délégation directement, mais tous les dépendants qui pourront être dans une ville où il y a encore les virus qui circulent.
7: Ça veut dire qu'il va se rendre?
9: Bien sûr que le président de la République s'y rendra.
7: La question des accords de paix, et comment on explique par exemple le fait qu'aujourd'hui, encore sur le terrain, particulièrement dans la zone de Minembwe, il y a l'armée congolaise et ses alliés qui continuent à bombarder certaines zones?
9: Bon, écoutez, d'abord, ce qu'il faut savoir, c'est que ce n'est pas parce que nous sommes engagés dans un processus de paix que nous ne devons pas répondre à notre devoir régalien de protection de nos populations. Sur Minembwe, on en parle beaucoup, mais il se passe des choses inacceptable à Minembwe. Je pourrais vous partager des images où le Rwanda utilise des ambulances pour transporter des drones et faire des attaques en partant de l'utilisation des matériels médicaux, d'une ambulance. C'est une accusation qui est étayée, c'est un crime de guerre.
7: Est-ce que cette accusation-là est portée à la médiation?
9: Ben, écoutez, évidemment, il existe des mécanismes qui rapportent évidemment tous les incidents sur le terrain. Récemment, à Londres, il y a eu une réunion du comité conjoint de surveillance. Je crois que le 8 juillet prochain, il y aura une réunion du mécanisme conjoint de la gestion de l'accord de Washington, où toutes ces informations sont relayées.
7: Massad Boulos, l'Américain, a affirmé la semaine dernière devant le Conseil de sécurité que Kinshasa n'avait pas lancé d'opération de neutralisation contre l'FDLR. Et de son côté, le ministre rwandais des Affaires étrangères vous accuse également d'organiser politiquement ces FDLR.
9: Je vais y arriver. On a identifié 6 zones où s'y trouvent les résidus des FDLR. 5 zones sont situées dans les parties du territoire sous contrôle du Rwanda et du M23. Nous avons soumis le rapport en novembre 2025 de tous les processus qu'on a commencé sur la zone d'intérêt 1 et sur les 5 zones d'intérêt. Comprenez que le préalable, c'est les départs.
7: Que reste-t-il de ces accords, que ce soit l'accord de Washington, que ce soit l'accord de Doha, que ce soit les engagements de Montreux?
9: Pour venir sur les accords de Doha et l'engagement de Montreux, ici, le premier préalable sur lequel nous devons commencer à bâtir, c'est les cessez-le-feu. À Montreux, on s'est mis d'accord, mémorandum sur comment les cessez-le-feu devraient se faire. Deuxième chose, il y avait justement la question de la libération de prisonniers. Au moment où je vous parle, il y a le premier groupe de prisonniers qui se trouve déjà à Beni. N'eût été la question d'Ebola, ils auraient déjà transité en Ouganda et ils auraient rejoint Goma.
7: Combien sont-ils?
9: Une quinzaine, je pense.
7: 15, juste pour nos auditeurs, vous parlez de 15 personnes qui seraient affiliées à l'FCM23, qui sont
9: identifiées comme telles.
7: Exactement, parce qui étaient dans les prisons congolaises, gérées par le gouvernement congolais, que vous avez identifiées.
9: Voilà, que nous avons identifié parce que la question de la libération de Kinshasa était parmi les mesures de confiance. Nous les avons ramenés à Beni et au moment où je vous parle, il y a une discussion qui se fait avec les autorités ougandaises pour définir le protocole parce qu'il s'agit de faire un mouvement dans une région qui est touchée par Ebola pour être sûr que les protocoles ou les screenings nécessaires sont respectés. Et je crois que ça, c'est un signe de bonne foi.
7: Le président Tshisekedi a évoqué un débat politique normal dans une démocratie vivante où les désaccords sont naturels et la contradiction est utile. Mais pourquoi dans ces cas, l'opposant Déli Sessanga a-t-il interdit de quitter le territoire?
9: Écoutez, j'ai appris de sources judiciaires qu'il y avait un dossier qui avait été ouvert parce que, figurez-vous, monsieur Patient Ligodi, que nous, au niveau du gouvernement, nous ne pensons pas que la violence a sa place en démocratie. Vous avez vu les communiqués que nous avons faits consécutifs à la manifestation du 12 juin. Par la suite, il y a eu des prises de position des uns des autres. Certains disaient qu'il y avait 10 morts, certains disaient qu'il y avait autant de blessés, certains disaient qu'il y avait des portés disparus. Le parquet s'est saisi du sujet. Et donc aujourd'hui, il y a des enquêtes en cours qui nécessitent sûrement que Sieur Sessanga ou d'autres puissent présenter leurs moyens de défense. Et donc, c'est une procédure judiciaire normale, consécutive aux déclarations qui ont été faites par certains d'entre eux, parce que s'il y a eu des allégations de ce type et que le parquet voudra avoir des éclairages, c'est tout à fait évident. Et donc, je pense qu'il existe de voies de recours qui peuvent permettre à M. Sessanga de pouvoir avoir l'autorisation de voyager. Et donc, c'est une question de routine, à mon avis.
7: Patrick Mouillet, je vous dis merci.
15: Le ministre de la Communication, porte-parole du gouvernement de République démocratique du Congo, Patrick Mouyaya, sur RFI. Un entretien avec Patient Ligaudy. Et notez que ce jeudi, il sera l'invité de notre antenne, le ministre rwandais des Affaires étrangères, Olivier Ndoun-Guiré, sur RFI, demain. Maman, on vous retrouve comme chaque matin pour parler du Gondwana et des Gondwanais, ces grands voyageurs. Maman, vous nous rappelez ce mercredi qu'il y a voyage et voyage.
8: Oui, le voyage est une seconde nature pour nous, les Gondwanais. Ben oui, nous en avons inventé des voyages en très très démocratique république, des voyages de toutes sortes. Hein. Par exemple, il y a un type de voyage que tous les Gondwanais connaissent, un voyage qu'ils aimeraient ne jamais avoir à faire, mais seraient très très contents d'avoir les moyens de les faire quand arrivera le jour où ils seront obligés de les faire. Et bon, j'avoue, c'est pas très simple comme définition, hein. Mais vous verrez que quand je vous dirai le nom de ces voyages d'un autre genre qu'on a inventé, je suis sûr que vous direz « Ah, allez, je me lance. » Ces voyages typiquement gondwanais et si populaires, ces voyages que nous devons au bilan de notre leader bien-aimé, son Excellence Président fondateur à la tête de la très très démocratique République, ces voyages qui énervent le gondwanais lambda, eh ben, c'est les évacuations sanitaires. Ah, tu vois, je t'avais dit que c'est des voyages qui te feraient avoir cette réaction-là. Pour ceux qui sont un peu éloignés des réalités gondwanaises, sachez qu'une évacuation sanitaire est une prise en charge des soins de santé d'une personne qu'on amène vers une structure plus adaptée à l'étranger. Bah oui, quand tu es dans un pays normal où les autorités ont travaillé pour le pays et pour le peuple, tu ne connais pas ce type de voyage. Il y a juste une ambulance qui vient te chercher chez toi et t'amener vers l'hôpital le plus adapté à ton état est le plus proche de chez toi. Mais attention, il y a plusieurs types d'évacuation sanitaire. Je ne parlerai pas de l'évacuation sanitaire que nous connaissons tous au Gondwana, que j'appellerai évacuation sanitaire bras long. Évacuation sanitaire d'en haut, quoi. Cette évacuation sanitaire où tu te retrouves très vite dans les meilleurs hôpitaux ou cliniques de Paris, Londres ou Genève parce que tu as une bonne assurance maladie, c'est-à-dire que tu connais quelqu'un qui connaît quelqu'un qui connaît quelqu'un de très haut placé qui va dire... OK pour la prise en charge à 100% par le trésor public. Non, je te parle de cette évacuation sanitaire où toi, le Gondwanais lambda, tu es très malade. On t'amène alors du village vers la ville la plus proche parce que c'est là-bas qu'il y a le seul hôpital. Mais ça s'aggrave. On t'amène alors jusqu'à la capitale où il y a un meilleur hôpital, paraît-il. Mais là-bas aussi, ça s'aggrave car il n'y a rien pour te soigner. Là, ça dépend. Si tu es en haut de en haut, ben on retombe sur le premier cas d'évacuation sanitaire bras long. Hein. Mais si tu es pauvre, mon pauvre, ben c'est soit l'évacuation sanitaire vers le cimetière de la capitale ou l'évacuation sanitaire retour chez le guérisseur du village que tu avais négligé au départ. Et là, on te dit bonne chance. Hein. Alors, tu vois pourquoi le Gondwanais lambda est très énervé par le bilan de président fondateur ? À demain.
15: À demain, Maman. Et merci, RFI Matin. La dernière heure commence avant de retrouver Juan Gomez à 10h10 à Paris. Et ça commence par le journal.
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14: Um 9 Uhr mit Antje Keil. Die SPD-Sozialpolitikerin Klose sieht gute Chancen für eine Einigung heute im Koalitionsausschuss von Union und SPD. Im Deutschlandfunk zeigte sich Klose, die der Partei Linken zugerechnet wird, optimistisch, dass es zu einer Reichensteuer kommt. Das entspreche auch dem Gerechtigkeitsempfinden in der Bevölkerung.
17: Da ist auch eine CDU-CSU ja nicht komplett blind, sondern das verstehen die ja auch. Und dieser Spirit, mal zu gucken, was ist denn jetzt eigentlich nötig und wie lösen wir das Problem, das ist ja das, was eben die Rentenkommission jetzt so ein bisschen vorgelegt hat. Und wenn die Union jetzt da in der Lage ist, über ihren Schatten zu springen und das mit anzunehmen, dann glaube ich, kann da eben ja auch ein Gesamtpaket draus erwachsen.
14: Die Spitzen von Union und SPD kommen am Nachmittag zu den möglicherweise entscheidenden Beratungen über ihr Reformpaket zusammen. Im Koalitionsausschuss geht es unter anderem um Steuerentlastungen kleiner und mittlerer Einkommen, Arbeitsmarktreformen sowie Rente, Gesundheit und Pflege. Mit dem neuen Monat treten zahlreiche weitere Änderungen in Kraft. So endet etwa der Tankrabatt. Für Verbraucher wird es deshalb an der Zapfsäule wohl wieder teurer werden. Außerdem ersetzt die Grundsicherung das bisherige Bürgergeld, was strengere Regeln mit sich bringt. Zudem ist heute eine Ausnahmeregelung bei Zollgebühren ausgelaufen. Wer jetzt Pakete von außerhalb der EU bestellt, muss mindestens 3 Euro zusätzlich bezahlen. Bisher blieben Waren im Wert von bis zu 150 Euro zollfrei. Die EU hofft, dass dadurch weniger Billiggüter aus dem EU-Ausland bestellt werden. Die Geburtenrate in Deutschland ist im vergangenen Jahr auf den niedrigsten Stand seit 1997 gefallen. Pro Frau wurden nur noch 1,32 Kinder geboren, teilte das Statistische Bundesamt mit. Das sind fast 3% weniger als noch 2024. Insgesamt sinkt die Geburtenrate seit 2022 kontinuierlich. Im vergangenen Jahr wurden etwas mehr als 650.000 Kinder geboren. Irland hat turnusgemäß den EU-Ratsvorsitz von Zypern übernommen. Damit leitet das Land bis zum Ende des Jahres zahlreiche Ministertreffen und vermittelt bei Meinungsverschiedenheiten zwischen den EU-Staaten. Nach eigenen Angaben legt Irland den Schwerpunkt seiner Ratspräsidentschaft darauf, die Geschlossenheit der Europäischen Union zu stärken und vor allem in Wettbewerbswerte und Sicherheitsfragen Fortschritte zu verzeichnen. Am 14. Juli jährt sich die Flutkatastrophe im Ahrtal zum 5. Mal. In Sachen Hochwasserschutz ist seitdem noch nicht viel passiert. Zwar gibt es eine Reihe von Einzelmaßnahmen, aber ein ähnliches Hochwasser wie 2021 könnte damit nicht gestoppt werden, heißt es vom Kreis Ahrweiler. SWR-Reporter Christian Giese-Kessler.
18: Der Kreis Ahrweiler ist gerade dabei, das Bett der Ahr im großen Stil abzuflachen. Damit könnte ein Jahrhunderthochwasser perspektivisch aufgehalten werden. Von 25 Teilprojekten sind aber erst 5 fertiggestellt. Und die Wassermassen der 2021er Flut waren noch viel größer. Um damit fertig zu werden, bräuchte es 17 riesige Regenrückhaltebecken, die in frühestens 10 Jahren bereit wären. Hier ist allerdings noch nicht mal die Finanzierung geklärt.
14: Die Temperatur der Ozeane war im vergangenen Monat so hoch wie nie zuvor in einem Juni. Sie habe im Durchschnitt fast 21 Grad betragen, teilte das EU-Beobachtungsprogramm Copernicus mit. Der bisherige Rekordwert stammte den Angaben zufolge von Juni 2024 und lag knapp darunter. Verantwortlich für die aktuelle Entwicklung ist nach Einschätzung von Copernicus ein Zusammenspiel zwischen der Klimaerwärmung und dem Klimaphänomen El Niño. Angesichts dessen rechne man mit weiteren Temperaturrekorden in den kommenden Monaten. Im Fall der tödlichen Schüsse in Stade sitzt der Verdächtige jetzt in Untersuchungshaft. Das Amtsgericht Stade hat Haftbefehl gegen den 45-Jährigen erlassen. Der Mann soll die Schüsse am Montag in einem Mutter-Kind-Heim abgegeben haben. 6 Menschen wurden getötet. Alle Opfer arbeiteten im Jugendamt oder in der Einrichtung. Hintergrund soll ein Sorgerechtsstreit sein. In Stade nahmen am Abend hunderte Menschen an Gedenkgottesdiensten teil, darunter Niedersachsens Ministerpräsident Lies. SWR Nachrichtenredaktion Christian Kreuzer.
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1: Es ist der 1. Juli und das bedeutet, es gibt wieder einige neue Regelungen im Land. Eine davon war schon gestern nicht zu übersehen. Es gibt keinen Tankrabatt mehr und deshalb gestern zum Teil lange Schlangen an den Tankstellen, weil alle noch mal günstig tanken wollen. Kim Nadine Schröder aus dem Hauptstadtstudio Berlin sagt uns, was sich sonst noch alles ändert.
2: Bei Flügen aus Deutschland wird weniger Ticketsteuer fällig. Je nach Strecke sind es 2,50 Euro bis 11 Euro, das hängt vom Zielort ab. Aber ob das die Kunden wirklich spüren, das bleibt bei den stark gestiegenen Kerosinpreisen zweifelhaft. Was aber spürbar wird, das sind die höheren Rentenbezüge. Ab Juli wird die Rente an die Lohnentwicklung angepasst. Heißt für dieses Jahr 4,24% mehr. Bei 1.000 Euro sind das 42,40 Euro pro Monat. Und dann gibt es da noch das Bürgergeld. Es bekommt einen neuen Namen, das System bleibt im Prinzip aber dasselbe. Das Bürgergeld heißt ab Juli Grundsicherungsgeld. Und da sind schärfere Regeln vorgesehen, sogar Totalsanktionen. Und Leistungsbezieher müssen ihr eigenes Vermögen früher einsetzen, bevor es Grundsicherungsgeld gibt. Was sich aber nicht ändert, die Höhe der Sozialleistung. Was auch strenger wird, der Punktehandel bei Verkehrsverstößen. Zu schnell oder bei Rot gefahren und das Punktekonto ist fast voll, die Punkte in Flensburg auf andere abzuwälzen, das klappt ab Juli nicht mehr. Beim Versuch drohen Bußgelder von bis zu 30.000 Euro. Ab Juli die Steuererklärung mit einem Klick erledigen, das soll per App für Ledige, Kinderlose und Rentner funktionieren. Was online aber nicht mehr so attraktiv sein wird, das Online-Shoppen in Nicht-EU-Ländern. Ob T-Shirt, Ladekabel oder Modeschmuck, wer im Netz Waren außerhalb der EU bestellt, muss mehr bezahlen. Für Käufe unter 150 Euro wird zollfällig, zusätzlich zur Einfuhrumsatzsteuer. Dazu wollen einige Versanddienstleister für die Zollanmeldung eine Servicepauschale. Eine Handyhülle für 7 Euro kann das schnell 20 Euro kosten. Nicht alles muss neu gekauft werden. Verbraucher bekommen nämlich ab dem 1. auf bestimmte Produkte ein Recht auf Reparatur innerhalb der Lebensdauer des kaputten Geräts.
1: Heute krempelt die Koalition wieder die Ärmel hoch und beugt sich über die geplanten Reformen. Seit Wochen wird dieser Koalitionsausschuss vorbereitet. Es geht um die Rente, den Bürokratieabbau und die Steuern. Besonders wichtig ist allen Beteiligten dabei ein gutes Arbeitsklima, berichtet Sabine Henkel.
19: Die SPD-Co-Vorsitzende Bärbel Baas hat eine unorthodoxe Methode, ihre Erlebnisse zu verarbeiten. Sie bespricht ihren Arbeitstag mit der Jacke ihres verstorbenen Mannes.
20: Dann erzähle ich das halt der Jacke kurz, ne, wie der Tag so war, wer mich wieder irgendwie blöd behandelt hat und dann ist das weg.
19: Blöd behandeln wird man sie heute im Koalitionsausschuss wohl nicht. Denn die Koalition übt sich in neuer Harmonie. Und daran hat auch Bärbel Baas ihren Anteil, durch Kompromissbereitschaft. Allen Vorschlägen der Rentenkommission will sie zustimmen, obwohl das für die SPD nicht einfach ist. Frühzeitige Rente ohne Abschläge, weg. Renteneintrittsalter, rauf. Baas hat sich überzeugen lassen von der Notwendigkeit. Damit hat sie den Bundeskanzler an ihrer Seite und der drückt jetzt aufs Tempo.
21: Alle Elemente dieses Reformpakets müssen jetzt zügig umgesetzt werden. Wir können es uns nicht erlauben, einzelne Maßnahmen herauszunehmen oder abzulehnen.
19: Merz und Baas in seltener Einigkeit. Es geht also. Zwar gibt es in Union und SPD einzelne Stimmen, die moppern, aber es gibt auch die anderen, so wie Olaf Lies, SPD-Ministerpräsident in Niedersachsen.
23: Das Paket in sich ist geschlossen und muss auch so umgesetzt werden.
19: Rentenpaket und Gesundheitsreform sind Großprojekte, die Jahrzehnte liegen geblieben sind. Die Koalition packt das jetzt an. Und sie will, nein, sie muss noch mehr. Einfach ist das nicht. Wenn es ums Geld geht, droht wieder Ungemach. Alle wollen eine Steuerreform, aber wie sie finanziert werden soll, da liegen Union und SPD auseinander. Sollen Topverdiener mehr zahlen, damit diejenigen mit kleinen und mittleren Einkommen entlastet werden können? Johannes Winkel, Junge Union, meint nein.
24: Topverdiener in Deutschland sind schon sehr, sehr stark belastet. Und das Ziel der Einkommensteuerreform muss ja sein, alle schrittweise zu entlasten.
19: Anders blickt Juso-Chef Philipp Türmer auf Leute mit hohem Einkommen.
3: Die sind in den letzten Jahren immer reicher geworden. Jetzt müssen wir die breite Mehrheit entlasten. Und diejenigen, die ganz, ganz viel haben, müssen endlich ihren gerechten Anteil leisten.
19: Bei denen, die ganz, ganz viel haben, mehr als 270.000 Euro im Jahr verdienen, da könnte sich die Union sogar vorstellen, mitzugehen und mehr Reichensteuer einzuziehen. Aber den Spitzensteuersatz, also für diejenigen mit rund 70.000 Euro jährlich, den will die Union nicht anpacken. Denn das würde auch Handwerksbetriebe belasten. Und die will man ja entlasten, so wie die Wirtschaft insgesamt. Bürokratieabbau ist da das Schlagwort. Was aber wird nun aus einer schlagkräftigen Steuerreform? Am Ende soll sie auf jeden Fall spürbar sein und die Leute zu der Erkenntnis bringen, die tun was. Handlungsfähigkeit beweisen, Vertrauen aufbauen und nicht zuletzt die Demokratie retten. Denn die AfD liegt in Umfragen vorn.
4: Deswegen ist Scheitern keine Option.
19: Die Option ist, verhandeln, bis ein Steuerkompromiss

0: Rabatt. Außerdem ersetzt die Grundsicherung das bisherige Bürgergeld, was strengere Regeln mit sich bringt. Außerdem ist heute eine Ausnahmeregelung bei Zollgebühren ausgelaufen. Pakete von außerhalb der EU im Wert von bis zu 150 Euro sind nicht mehr zollfrei. Die Geburtenrate in Deutschland ist im vergangenen Jahr auf den niedrigsten Stand seit 1997 gefallen. Pro Frau wurden nur noch 1,32 Kinder geboren, statistisch, teilte das Statistische Bundesamt mit. Das sind fast 3% weniger als noch 2024. Im Fall der tödlichen Schüsse in Stade sitzt der Verdächtige jetzt in Untersuchungshaft. Das Amtsgericht Stade hat Haftbefehl gegen den 45-Jährigen erlassen. In Stade selbst nahmen am Abend hunderte Menschen an einem Gedenkgottesdienst für die 6 im Mutter-Kindheim erschossenen Menschen teil, darunter Niedersachsens Ministerpräsident Lies.
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0: Die Fußball-Weltmeisterschaft findet jetzt ohne Deutschland statt. Das DFB-Team ist gestern abgereist aus seinem Mannschaftshotel in Winston-Salem. Nicht gesammelt, sondern jeder für sich. Verkrümelt ist da vielleicht das richtige Wort.
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0: Überhaupt nach dem Aus schon im 16. Finale ist jetzt nicht nur die Stimmung gedrückt in Fußball-Deutschland. Die Frage ist auch, was muss passieren, damit es irgendwann mal wieder aufwärts geht? Felix Mansel.
2: Der deutsche Fußball liegt am Boden, ist nur noch zweitklassig. Das ist eine Riesenschlagzeile. Stimmt aber nicht. Was stimmt ist, dass die deutsche Nationalmannschaft im 3. WM-Turnier hintereinander massiv enttäuscht hat. Rudi Völler stellt sich in dem Moment, in dem sich andere gerne wegducken.
3: Ja, ob jetzt zweitklassig, das kann ich jetzt nicht beurteilen, in dem Sinne, ob das richtige Wort ist oder der richtige Begriff. Fakt ist, wir sind gegen eine Mannschaft ausgeschieden, die man normalerweise schlagen kann.
2: Stimmt, normalerweise. Oder besser gesagt, früher geschlagen hätte. Denn das WM aus 2018 gegen Südkorea oder das 2022 gegen Japan, Spanien und Costa Rica war auch eines, was wunderbar zu erklären und rechtfertigen war. Es waren Warnsignale, die anscheinend vom DFB nicht richtig erkannt wurden. Geändert wurde nur wenig. Weltmeister wolle Julian Nagelsmann werden, hat er vor dem Turnier verkündet. Ehrenwert aber unrealistisch. Dieser deutsche Fußballanspruch stammt noch aus einer Zeit, die lange vergangen ist. 2014 Weltmeister, 2016 nochmal Halbfinale bei der Euro. Das ist aber schon 10 bis 12 Jahre her. Es wird Zeit, sich der Gegenwart zu stellen.
3: Natürlich ist grundsätzlich zu wenig. Wenn man die letzten 3 Weltmeisterschaften nimmt, ist es natürlich für so ein Fußballland wie Deutschland schwer zu ertragen, muss man ganz klar sagen.
2: Aber nur sagen reicht nicht. Jetzt einfach nur den Bundestrainer auswechseln, auch nicht. Der deutsche Fußball in der Nationalmannschaft braucht eine Veränderung, denn so wie gesehen kann die nächste Dekade nicht gestaltet werden. Der Anspruch, Weltmeister werden zu wollen, muss erst wieder erarbeitet werden. Wir waren Fußball-Deutschland, nun müssen wir wieder Fußball-Deutschland werden. Riesentalente, die ihre Leistung nicht auf den Rasen bringen, das ist nur ein Beispiel. Charisma, Führungsqualitäten, Körperlichkeit, auch mal dazwischenhauen. Sogenannte alte deutsche Tugenden.
4: Ihr wollt doch keine böse Jungs, oder? Komm, du weißt selber, was vorher los war. Böse Jungs.
2: Antonio Rüdiger wurde unter anderem für sein überhartes Spiel vor der WM kritisiert. Gegen Paraguay hätte die deutsche Mannschaft vielleicht mehr böse Jungs gebraucht. Das DFB-Team wollte gegen Paraguay, es konnte aber in einigen Bereichen nicht. Jetzt muss ein Generationswechsel her. Es müssen viele Dinge verändert werden, auf und neben dem Platz, mit oder ohne neuen Bundestrainer. Nur so kann der deutsche Fußball auf Nationalmannschaftsebene wieder auferstehen. Nur so.
0: Ja, die Trainerfrage. Julian Nagelsmann, der hat ja lange als Ideallösung gegolten auf dem Posten des Bundestrainers, weil er es fachlich drauf hatte und gut reden konnte und die Menschen um ihn herum mitnehmen konnte. Unser Sportreporter Burkhard Huper hat aber beobachtet, dass Nagelsmann sich ziemlich oft und ziemlich schnell nicht mehr daran erinnert hat, was ihm eben noch so wichtig war.
5: Früher war es einfach und eindeutig beim DFB. Da hieß es im Kurvengesang so schlicht wie richtig, es gibt nur einen Rudi Völler, auch auf der Trainerbank, zum Beispiel bei der WM 2002. Heute ist das komplizierter, denn heute müsste es heißen, es gibt nur 2 Julian Nagelsmann, mindestens. Nehmen wir die Personalie Said Elmaler vom 1. FC Köln, dem ein Platz im WM-Kader versagt blieb, obwohl er die Forderung des Bundestrainers nach deutlich mehr Startelf-Einsätzen und Netto Spielzeit in der Rückrunde eindrücklich erfüllte.
6: Ich sage jetzt mal Said, der natürlich eine tolle Rückrunde gespielt hat, der in der Rückrunde gut gescored hat, der natürlich aber auch zu der Spielidee von Köln sehr gut passt. Wenn man die Heatmap sieht in Köln, ist die schon sehr nah am eigenen Tor, die eigenen Spieler, er hat viel Konterraum.
5: Und obwohl mit Lennart Karl ein junger Außenspieler mit einem ähnlichen Profil kurzfristig ausfiel, kam El Mallah nicht zum Zug. Dafür aber Jamal Musiala, von dem Nagelsmann ursprünglich 100%ige Leistungskraft verlangt hatte, am Ende aber mit 90% zufrieden war. Oder nehmen wir die Personalie Manuel Neuer.
6: Jeder weiß, glaube ich, welche Aura Manu gibt, welche Qualitäten er hat, was auch einer Mannschaft gibt.
5: 2 Jahre lang ließ Nagelsmann keine Gelegenheit aus, die Gelegenheitsnummer 1, Oliver Baumann, in den höchsten Tönen abzufeiern, um ihn dann nach der gelungenen Qualifikation ohne Not in die zweite Reihe zu setzen, mit fadenscheinigen Argumenten.
6: Das sportliche Qualifizieren steht über allem. Dann natürlich auch, wie sieht es mit seiner Vertragssituation aus, spielt er überhaupt weiter? Er hat sich ja relativ spät entschieden, dass er bei Bayern verlängert. Auch das war schon eine Voraussetzung, dass wir Klarheit haben, wie es bei ihm dann auch weitergeht.
5: Nehmen wir Leon Goretzka, den Nagelsmann bei der Europameisterschaft komplett aussparte, dann im Brustton der Überzeugung zurückholte, um ihn in der WM-Quali als zentralen Spieler einzusetzen. Bei der WM selbst saß Goretzka dann größtenteils auf der Bank. Den Vorzug bekamen Pavlovic und Metscher, obwohl gerade Pavlovic phasenweise komplett überfordert wirkte.
6: Aber ich finde, Felix und Pavlo passen gut zusammen, machen es gut. Und ich will weder auf Felix noch auf Pavlo verzichten, ehrlich gesagt. Und demnach, im Fußball darf man nie was ausschließen, aber ich habe es jetzt akut nicht geplant zumindest.
5: Ein Wechsel kam für Nagelsmann nicht in Frage. Rund um das sportlich Bedeutungs Gruppenspiel gegen Ecuador behauptete er sogar, Rotation wäre Gift.
6: Unsere letzten Turniere waren es nicht so, dass wir super Erfahrungen gemacht haben, sowohl mit zu großer Rotation und auch nicht mit irgendwelchen Dingen auf die leichte Schulter nehmen. Von daher werden wir das Spiel ganz mal so angehen, wie wenn es um den Gruppensieg geht.
5: Und der andere Nagelsmann erzählte dann nach dem Spiel das genaue Gegenteil.
6: Da waren sicherlich auch Wechsel dabei, die hätten wir jetzt bei einem Pflichtergebnis, was wir hätten erzielen müssen, vielleicht nicht gemacht.
5: Und schließlich das Thema Dennis Undaf. Den wollte Nagelsmann unbedingt im Joker-Kostüm sehen.
7: Wir haben jetzt nicht allzu viele Spieler im Kader mit der Quote von Dennis. Wir brauchen auch einen, der die Dinge, die andere vorbereiten, am Ende auch zum Abschluss bringt. Und dieser klassische Finisher ist im Kader nur er.
5: Dass zum Kader mit Nick Woltemade auch der Stürmer gehörte, dessen Qualitore die Reise über den Atlantik erst möglich gemacht hatten, dürfte noch bekannt und erinnerlich sein. Dass dieser Woltemade trotz der mehr oder minder deutlichen Geringschätzung seines Trainers dann im Elfmeterschießen gegen Paraguay ran musste und versagte, sollte niemanden verwundern. Eine Mitschuld daran wollte Nagelsmann allerdings nicht auf sich nehmen, weder der eine noch der andere.
0: Julian Nagelsmann, er will ja bekanntlich weitermachen, aber natürlich lohnt es sich trotzdem, sich schon mal die Frage durch den Kopf gehen zu lassen, wer soll denn sonst den Trainerposten übernehmen? Wieder ein deutscher Trainer oder doch mal jemand aus dem Ausland? Was in anderen Fußballnationen längst üblich ist, wäre in Deutschland eine Premiere. Felix Gerhardt über ausländische Nationaltrainer.
8: Thomas Tuchel kommt aus Krumbach im Landkreis Günzburg und ist damit ziemlich deutsch. Seit 1,5 Jahren ist Tuchel jetzt englischer Nationaltrainer, als dritter Nicht-Brite nach dem Schweden Sven-Göran Eriksson und dem Italiener Fabio Capello. Er spüre eine große Verbundenheit zu den Menschen und dem Land, nur habe er halt keinen britischen Pass, sagte Tuchel während des Turniers. Volle Identifikation. Das DFB-Team wurde noch nie von einem ausländischen Trainer betreut. Dabei sind internationale Trainer keine Ausnahme mehr. Von den 48 Teilnehmerländern bei dieser WM wurden 28 und damit mehr als die Hälfte von ausländischen Trainern gecoacht. Top-Trainer-Nation ist Argentinien. Ganze 6 Teams setzten bei diesem Turnier auf argentinische Übungsleiter. Übrigens, noch nie wurde ein Team mit einem ausländischen Trainer Weltmeister. Zumindest bei den Männern. Bei den Frauen gewann die gebürtige Engländerin Jill Ellis 2-mal den Titel mit den USA. Sie wanderte aber schon als Jugendliche mit ihrer Familie in die USA aus. Nice to know.
0: Womöglich braucht es aber nicht nur einen neuen Bundestrainer, sondern vielleicht sollte sich auch an der DFB-Spitze etwas ändern, meint unser Sportreporter Martin Roschitz.
9: DFB-Präsident Bernd Neuendorf ist ja in seinem kurzen vom DFB veröffentlichten Statement vor der Abreise aus den USA schon abgerückt vom Bundestrainer. Nachdem es eine nächtliche Krisensitzung gegeben hatte mit Nagelsmann, Geschäftsführer Andreas Rettig und Sportdirektor Rudi Völler. Völler hatte seinem Ziehsohn Nagelsmann unmittelbar nach dem Spiel noch den Rücken gestärkt. Ich glaube, dass Völler gemeinsam mit Nagelsmann geht. Denn es braucht einen Neuanfang beim DFB. Jürgen Klopp steht bereit. Er wäre auch der Richtige, weil er alles das verkörpert, was Trainer und Mannschaft hier nicht gezeigt haben. Verantwortung übernehmen, Tempo, Leidenschaft, Identifikation. einen Plan haben. Hinzu kommt ja, dass die EM28 in Klopps Wohnzimmer England stattfindet. Es ist wirklich das perfekte Timing. Nur Klopp und Völler zusammen, aus meiner Sicht kein Perfect Match. Denn anders als Nagelsmann ist Klopp dem Amt auch kommunikativ gewachsen. Dafür braucht er keinen Rudi Völler. Das weiß der noch Sportdirektor selbst am besten.
0: Heute Abend tritt bei der WM im 16. Finale übrigens England gegen die Demokratische Republik Kongo an um 18 Uhr. Und Belgien spielt ab 22 Uhr gegen den Senegal.
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0: Nach den tödlichen Schüssen in Stade sitzt der Verdächtige jetzt in Untersuchungshaft. Das Amtsgericht Stade hat Haftbefehl gegen den 45-Jährigen erlassen. Der Mann soll die Schüsse am Montag in einem Mutter-Kind-Heim abgegeben haben. Die Behörden veröffentlichten weitere Details zu der Tat, bei der 6 Menschen getötet worden sind. Und fast gleichzeitig hat es am Abend einen Gedenkgottesdienst in Stade gegeben. Unser Reporter Paul Hinske war dabei.
10: Die Wilhadi-Kirche ist voll geworden. 500 Menschen dürften es sein. Weitere 200 stehen in einer Schlange vor der Kirchentür. Zur Andacht, einen Tag nach der Tat. Vor der Kirche liegt man sich in den Armen. Einige weinen, viele haben Blumen in der Hand. Auch der niedersächsische Ministerpräsident Olaf Lies ist zur Trauerandacht gekommen. Er rief in seiner Rede zu Zusammenhalt auf. Das Böse dürfe niemals siegen. Es sei unerträglich, dass 6 Menschen aus dem Leben gerissen worden seien, die anderen geholfen und sich für ein gutes Miteinander eingesetzt hätten. Weiteren Rednern kommen die Tränen. Wenige Minuten nach der Trauerfeier ergeht gegen den 45-jährigen Verdächtigen ein Haftbefehl wegen 6-fachen Mordes, heißt es von der Staatsanwaltschaft.
11: Die Staatsanwaltschaft bewertet die Taten als Mord aufgrund des Vorliegens von sogenannten Mordmerkmalen, insbesondere Heimtücke und niedere Beweggründe. Das Amtsgericht hat den Haftbefehl am späten Nachmittag erlassen und verkündet. Der Beschuldigte wurde sodann in die JVA verbracht.
10: Am Tag nach der Tat werden unterdessen immer mehr Hintergründe öffentlich. Demnach kam es am Montag zu einem Treffen in Stade mit Mitarbeitenden des Jugendamtes und der Jugendhilfeeinrichtung. Das Thema des sogenannten Hilfeplangespräches nach NDR-Informationen: das Sorgerecht des Vaters für die 3 Monate alte Tochter. Die Tochter wurde zuvor zusammen mit ihrer Mutter in der Einrichtung in Stade untergebracht. Bei dem Termin am Montag soll der Vater, 45 Jahre alt, in Deutschland geboren, mit türkischen Wurzeln, plötzlich eine Pistole gezückt und die 4 Frauen und 2 Männer erschossen haben. Auf der Flucht mit einem Auto wurde der Mann aus der Region Hannover von Polizisten gestoppt. Während der Flucht soll er nach NDR-Informationen mehrmals auf sie geschossen haben, bis die Munition ausging.
0: 9.28 Uhr.
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0: Steuererklärungen sind höchst lästig. Unser Bundeskanzler hat seine politische Karriere mal mit dem Versprechen begonnen, eine Steuererklärung, die soll so einfach werden, dass man sie schnell mal auf einem Bierdeckel erledigen kann. Das ist lange her, aber ab jetzt soll es sozusagen auf dem digitalen Bierdeckel gehen, mit einem Klick. Wir haben es ausprobiert. Das Ergebnis hören Sie nach den Nachrichten. Mein Name ist Dagmar Freudenreich.
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0: Im Südosten Baden-Württembergs ist es noch bewölkt. Teils gibt es auch noch kräftigen Regen und einzelne Gewitter. In den anderen Regionen ist es überwiegend trocken und freundlicher. In Rheinland-Pfalz ist es auch länger sonnig heute. Maximal 21 bis 28 Grad werden es. 21 Grad an der oberen Donau zum Beispiel und bis 28 Grad in Rheinhessen. Morgen dann wieder recht sonnig. Am Nachmittag gibt es in Rheinland-Pfalz von Nordwesten her etwas Regen, maximal 23 bis 30 Grad werden es morgen. Und am Freitag wieder häufig Sonne, dann bis 27 Grad. Also so ganz angenehm.
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13: C'est votre journal, Simon Bourtembourg. En Afrique du Sud, les organisations xénophobes dans la rue hier.
14: Les tensions étaient particulièrement intenses ce mardi 30 juin, date fixée par ces organisations comme échéance aux étrangers pour quitter l'Afrique du Sud. Face au risque de débordement, plus de 10 000 policiers étaient déployés dans les villes du pays. Seuls quelques incidents sont à déplorer. Fortes pluies et inondations en Afrique de l'Ouest, Lagos, Accra, Abidjan ou encore Cotonou sont particulièrement touchés. Reportage au Bénin dans cette édition. Renforcer la résilience du continent africain au changement climatique, c'est la mission du plan climat de la Banque mondiale. Il a expiré hier, mais il est finalement prolongé sans objectif de financement dédié au climat. Et puis dans 12 minutes, le journal des sports, gros programme pour les nations africaines. La RDC et le Sénégal affrontent respectivement l'Angleterre et la Belgique. Deux matchs à vivre sur RFI si vous nous écoutez en Afrique. C'est peut-être là que la contestation a été la plus vive à Durban. Plusieurs milliers de personnes étaient dans la rue hier pour demander aux sans-papiers leur départ d'Afrique du Sud. Un rassemblement le mardi 30 juin, la date fixée par plusieurs organisations xénophobes comme échéance aux étrangers pour quitter le pays. Alors dans la ville côtière de l'est de l'Afrique du Sud, eh bien la marche s'est terminée relativement dans le calme, mais les manifestants se sont tout de même laissés aller à quelques intimidations verbales. Reportage Valentin Hugues.
15: Sakona, 26 ans et casquette noire sur la tête, manifeste pour la toute première fois.
16: Au départ, je croyais que ça ne changerait rien et puis j'ai vu que ça faisait la différence, que les clandestins partaient.
15: Face à cette nouvelle poussée xénophobe, le gouvernement promet de durcir son contrôle migratoire et 25 000 personnes ont déjà fui l'Afrique du Sud, se réjouit Carole, 60 ans.
17: Je pense que notre combat est juste et que nous sommes sur la bonne voie.
15: En investissant les rues du centre-ville, normalement animées, mais aujourd'hui désertes, ces milliers de personnes à l'humeur électrique instaurent un climat hostile aux étrangers.
18: Voilà l'illustration des intimidations des manifestants. La scène est assez frappante. On a à l'étage sur un balcon une maman et sa fille. La fille bouche ses oreilles pour se protéger du bruit et la foule de manifestants leur crie dessus et leur demande de partir en assumant qu'ils sont étrangers irréguliers, même s'ils n'en ont absolument aucune idée.
15: Si cette marche n'a pas donné lieu à des violences, la police annonce avoir ouvert une enquête après qu'un ressortissant étranger aurait fait une chute mortelle depuis le 8e étage d'un immeuble, se croyant pourchassé quelques heures avant le début des manifestations. Valentin Hugues, Durban, RFI.
14: Et cette vague xénophobe qui touche l'Afrique du Sud depuis plusieurs semaines, elle a déjà fait 4 morts selon les autorités. Au Bénin, Cotonou, piégé par la montée des eaux, conséquence de la saison des pluies qui s'abat en ce moment sur tout le golfe de Guinée. Dès lundi matin, la capitale économique et sa périphérie ont fait les frais de la montée des eaux. Plusieurs axes routiers ont été paralysés, piégeant ainsi des Cotonois sur la route du travail. Jean-Luc Aplogan est allé à leur rencontre pour RFI.
19: C'est mardi matin en allant au travail que piétons, automobilistes et motocyclistes ont vécu un véritable calvaire, tous piégés entre les eaux de pluie et les embouteillages. Plusieurs axes routiers étaient inondés, surtout le pont de Ouedonou, principale porte d'entrée sur Cotonou, non loin de l'université d'Abomey-Calavi, où 141 mm d'eau ont été relevés. Nombreux sont ceux qui ont découvert avec amertume la mauvaise surprise de ce matin-là sur l'axe menant au pont, témoignage de quelques automobilistes excédés.
20: Vraiment, ça ne va pas. Il y a trop d'embouteillages. J'ai fait plus de 2 heures de temps.
21: Et c'est pas du tout la joie. Moi, je suis là depuis quelques heures. Ça ne bouge pas. Moi, je suis Nyango. Ça va peser sur mon revenu de la journée.
19: Plusieurs fonctionnaires sont arrivés en retard à leur poste de travail. Face à la situation, la police et le centre de sécurité routière ont déployé des agents pour réguler la circulation et proposer des voies de contournement aux usagers. Elles sont toujours recommandées. Dans la soirée, le trajet retour était moins pénible que le matin, il y avait moins d'eau sur le pont et les axes auparavant inondés. Le ciel reste toujours gris sur Cotonou. La saison des pluies n'est pas encore terminée. Météo Bénin, dans son bulletin quotidien, annonce encore des tendances pluvieuses pour les prochains jours. Jean-Luc Aplogan, Cotonou, RFI.
14: À Cotonou, Lagos, Abidjan ou encore à Accra, touché donc par ces inondations. Au Ghana, le bilan de la brusque montée des eaux s'est alourdi. Les autorités font maintenant état de 12 morts, 7 disparus et près de 39 000 personnes déplacées. Au Togo, le cadre permanent de concertation convoqué jusqu'à vendredi pour sa deuxième session annuelle. Mais il ne sera pas question de l'arrêt rendu par la Cour de justice de la CDAO, arrêt qui estime que la modification de la constitution togolaise en 2024 constitue un changement inconstitutionnel de gouvernement. La DMP et l'ANC, qui continuent de dénoncer ce changement de constitution, ont donc décidé de ne pas prendre part à ce cadre de discussion. Pour le secrétaire général adjoint de l'ANC, Manti Kwami, le gouvernement devrait en fait tirer les conséquences de cet arrêt et engager un dialogue sérieux.
3: Malheureusement, le gouvernement ne se saisit pas de cette occasion et convoque un CPC toujours dans le cadre que nous le connaissons, le format que nous le connaissons et qui ne garantit pas des discussions sérieuses pour la recherche de solutions aux problèmes togolais. Le CPC est devenu un cadre à travers lequel le gouvernement fait passer ses décisions préalablement prises et rejette systématiquement les propositions venant de l'opposition qui auraient pu faire avancer la situation politique du Togo. Et si c'est dans ce cadre-là que le gouvernement souhaite que les discussions politiques soient menées, l'ANC ne donnera pas sa caution à de telles discussions. Nous souhaitons qu'un dialogue sérieux soit convoqué et qu'il soit préalablement préparé de façon consensuelle, avec la garantie que les conclusions seront mises en œuvre.
14: Le secrétaire général adjoint de l'ANC, alors que les autorités congolaises contactées par RFI n'ont pas donné suite pour le moment. RFI 7h36 à Abidjan. Leur maison détruite à coups de pelleteuse sur ordre de Jacques Brou, un particulier accusé de s'être illégalement approprié les terres. L'homme vient d'être placé sous mandat de dépôt, mais depuis un mois, les habitants du quartier Campement dans la commune de Koumassi attendent eux des dédommagements pour reconstruire leur vie. Après cette opération illégale de dégarpissement, de nombreuses familles sont même encore sans logement. Notre correspondant à Abidjan, Abdulaziz Diallo, est allé à leur rencontre.
4: À l'école primaire Bad, des salles de classe sont transformées en dortoirs. Les tables-bancs ont laissé place à des nattes et à quelques effets personnels. Depuis la destruction de leurs habitations, plusieurs familles y ont trouvé refuge. Assise dans un coin, Florence ne cache pas son désarroi.
22: Ici, nous sommes avec les femmes enceintes. Les enfants sont là. Quand il pleut comme cela, l'eau là s'abaisse sur nous. C'est sûrement que ce n'est pas facile. Bientôt, c'est la rentrée. On est fatigué d'être ici.
4: Dans ce centre d'hébergement de fortune, le placement sous mandat de dépôt de l'instigateur présumé de la démolition est accueilli avec un mélange de soulagement et d'attente. Pour Adèle, l'une des sinistrées, cette décision ne changera leur quotidien que si elle s'accompagne d'une réparation concrète.
22: C'est déjà fait. Nous allons faire comment ? Il est déjà cassé. On n'a pas de toit. Tout ce qu'on peut faire là, nos cas de nos caution à chaque famille, on va aller se chercher. Ceux qui peuvent partir au village vont partir.
4: Au-delà des familles hébergées dans cette école, le collectif des victimes estime à plus de 3000 le nombre de ménages affectés par ces démolitions. Son porte-parole, Mohamed Sawadogo, alerte sur la dégradation des conditions de vie et appelle les autorités à agir.
23: Il y a des risques de maladie aussi, puisque les gens sont entassés, les latrines ne fonctionnent pas. Il faut que vraiment on essaie de trouver une solution rapidement à ce problème-là pour soulager toutes ces familles-là.
4: Selon le ministère de la Solidarité, 400 foyers ont reçu chacun une assistance de 250 000 francs CFA ainsi que des vivres. Abdulaziz Diallo, Abidjan, RFI.
14: C'est un programme qui a financé des dizaines de projets pour renforcer la résilience du continent africain au changement climatique. Le plan climat de la Banque mondiale a expiré hier et sous la pression des États-Unis, premier actionnaire de l'institution financière, eh bien la Banque mondiale a bien failli ne pas reconduire ce programme. Pourtant, Charlotte Cosset, ses résultats sont très bons.
24: Les objectifs de 45% de financement climatique ont été dépassés l'an dernier, 51 milliards de dollars, dont plus d'un tiers sont allés en direction du continent africain. Malgré les bons résultats, le plan climat était menacé. Il a finalement été reconduit, et cela sur une période illimitée. Pascal Donneau, directeur général de la Banque mondiale.
25: En annonçant l'extension de ce cadre véritablement essentiel, nous nous concentrons désormais sur la manière dont nous pouvons assurer le suivi, rendre compte des résultats obtenus et ne plus nous contenter de simplement recenser les dépenses engagées.
24: Il est désormais acquis que les actions climatiques font partie intégrante des activités de la Banque mondiale, insiste un fin connaisseur du dossier. Cependant, plusieurs observateurs s'inquiètent de l'abandon d'objectifs chiffrés. Selma Huard, chargée de plaidoyer chez Oxfam.
2: C'est extrêmement préoccupant de voir que cet objectif chiffré n'a pas été renouvelé. Le risque, c'est de voir des projets qui vont empirer la crise climatique sur le continent africain, mais qui vont aussi ne plus protéger les populations les plus vulnérables. La Banque mondiale risque de plus du tout aider à financer l'adaptation face au changement climatique en Afrique. Or, c'est extrêmement nécessaire.
24: À Madagascar, en Tanzanie ou encore au Niger, des projets d'électrification, de transport durable ou d'accès à l'eau ont été financés ces dernières années grâce au plan climat de la Banque mondiale.
14: Et puis mettre en lumière le patrimoine documentaire en Guinée. Les autorités du pays ont organisé la première semaine nationale des archives. Objectif, mieux conserver les documents publics et les rendre plus accessibles. Fatoumata Diaraï Diallo est la directrice générale adjointe de l'Institut national de l'audiovisuel.
5: Aujourd'hui, nous sommes dans un monde complètement numérisé. Il était important pour nous de mettre à profit du grand public, des chercheurs et même des étudiants, de la jeune génération, les archives, car c'est la mémoire collective, elle appartient à tout le monde. Il était important de les éduquer à ce niveau-là. Donc c'est pour ça que nous avons mis cette stratégie en place-là, la stratégie digitale, afin de laisser tout le monde, de pouvoir leur donner la chance de voir. Sinon, l'Institut national de l'audiovisuel est aussi ouvert au public. Ils peuvent venir nous rencontrer et visionner les différentes archives que nous avons. Nous avons beaucoup d'archives qui sont à l'extérieur. Nous avons fait le plaidoyer de pouvoir récupérer non seulement au sein des institutions étrangères, mais aussi au sein de toute personne qui détient des archives, qu'elles soient audiovisuelles ou qu'elles soient documents papier ou toute archive qui puisse intéresser les institutions publiques. Donc nous sommes dans cette démarche-là aujourd'hui. Je pense que le gouvernement en place a compris l'importance des archives et s'intéresse à comment récupérer, comme plusieurs pays de la région, nos archives au sein des institutions dites coloniales.
14: Un témoignage au micro RFI de Mouktarba pour refermer cette édition. Restez bien à l'écoute de RFI, le prochain journal Afrique, c'est dans 40 minutes désormais.
13: À Paris, c'est le journal de la Coupe du Monde tout de suite.
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13: Et c'est toujours avec vous Esteban Mirales, on démarre par l'équipe de France qualifiée, ça y est, pour les huitièmes de finale. Elle a dominé cette équipe de France, largement la Suède.
7: Oui, une victoire 3-0, Kylian Mbappé inscrit son troisième doublé dans la compétition et compte désormais 18 buts en 18 matchs de Coupe du Monde. Le capitaine avait d'ailleurs ouvert le score sur un bel enchaînement juste avant la mi-temps, un but à la suite duquel tous les joueurs sont allés communier avec le sélectionneur Didier Deschamps, récemment endeuillé par le décès de sa mère. Un moment fort et important pour un groupe uni. Écoutez le vice-capitaine Aurélien Tchouaméni.
8: Comme tout le monde le sait, le coach vit un moment extrêmement difficile. On essaye de lui rendre la vie le plus facile possible avec ce qu'on fait sur le terrain. Et aujourd'hui, évidemment, que la victoire, elle est pour lui, pour toute sa famille. Et on va continuer à se battre pour lui. Match après match, on a gagné les trois premiers matchs de poule. On gagne ce match aussi. On a vu que rien n'est facile, rien n'est acquis dans cette compétition. Donc on va bien se reposer et se préparer pour le prochain qui va être aussi, si ce n'est plus dur.
7: Et la prochaine étape, c'est un huitième de finale face au Paraguay samedi à Philadelphie.
13: La joie des Français, Esteban, qui fait face à la désillusion des Ivoiriens.
7: Oui, les éléphants éliminés par la Norvège au terme d'un match très accroché. C'est Erling Haaland, l'inévitable Erling Haaland, qui a donné la victoire aussi en toute fin de rencontre. 2-1, score final. La Norvège qui rejoint le Brésil pour un choc en huitième de finale. Et puis le Mexique qui continue sa route dans son mondial à Mexico dans le stade Aztèque. Les Mexicains ont dominé l'Équateur 2-0. Le Mexique n'a toujours pas encaissé le moindre but après 4 matchs dans la compétition. C'est une première depuis la Coupe du Monde 1990.
13: Et aujourd'hui encore, du football, beaucoup de football au programme, la RDC.
7: Oui, après un premier tour historique pour les Léopards, la montagne anglaise se dresse devant les Congolais qui n'auront rien à perdre dans cette rencontre. Je vous propose d'écouter le milieu de terrain, Gaël Kakuta.
9: On connaît l'équipe d'Angleterre, c'est pas que moi, vous connaissez aussi les joueurs qu'ils ont. Donc c'est quelque chose qu'il faut prendre au sérieux, bien évidemment, comme les autres matchs. La preuve, l'Ouzbékistan aussi, on a été surpris d'entrer. Donc voilà, c'est encore un rappel qu'on est à la Coupe du Monde et qu'il faut prendre chaque petit détail au sérieux. Comme je dis depuis le début, on est ensemble. Il y a eu des joueurs qui ont pu commencer, il y en a d'autres qui ont surpris le troisième match. Voilà, c'est qu'on a un groupe très fort, uni et soudé. Et c'est l'équipe, la clé c'est l'équipe et on va donner le maximum à fond, on va se donner à fond jusqu'au bout tous ensemble.
7: Angleterre-RDC, un 16e de finale de Coupe du Monde à suivre en direct et en intégralité sur les antennes africaines de RFI à partir de 16h en temps universel.
13: Et puis le Sénégal affronte la Belgique à Seattle.
7: Oui, après leur phase de poule délicate, les Lions de la Teranga ont arraché leur qualification en tant que meilleure 3e, une des 9 équipes du continent à être présente à ce stade de la compétition sur les 10 équipes présente au départ. Et même si certaines ont été éliminées, comme la Côte d'Ivoire hier, le sélectionneur sénégalais Pape Thiaw a tenu à rappeler que c'est la qualité de leur travail qui a fini par les faire progresser.
0: Je pense qu'aujourd'hui, l'Afrique a montré quand elle a les opportunités et elle l'a saisie. Donc d'habitude, on avait 5 équipes en Coupe du Monde. Aujourd'hui, on en a placé 10. Dans les 16e, il y en a 9. On doit envier personne. Je pense que ça se travaille bien. Et quand on voit que dans les équipes africaines, les coachés par les Africains, les fils du pays, donc ça veut dire qu'on est bien formé, on a la ressource humaine et on a des bons joueurs. Donc il faut féliciter les équipes africaines. Et moi, j'ai aussi envie de féliciter la RDC Congo qui est partie chercher une qualification ailleurs pour faire la 10e équipe africaine.
7: Sénégal-Belgique donc, en direct et en intégralité sur nos antennes. Coup d'envoi à 20h, temps universel.
13: Grosse soirée foot donc encore sur RFI. Merci Esteban Mirales. Tout de suite, c'est notre dossier Afrique Économie. Avec la Tunisie qui veut se positionner comme un pont entre l'Afrique et l'Europe. Et ça va même plus loin. Le pays a même pour ambition de devenir un hub commercial entre les pays arabes et l'Afrique pour répondre aux enjeux de sécurité alimentaire. À l'occasion du Forum tunisien de l'investissement, c'était la semaine dernière à Tunis, Lilia Blaise, notre correspondante, a enquêté sur le sujet.
1: Depuis la pandémie, la question de la sécurité alimentaire est devenue un vrai défi pour les pays arabes, qui dépendent à près de 50% des importations. Beaucoup veulent renforcer leurs liens vers l'Afrique pour faire de l'import-export ou développer des projets agricoles. Lassad Benassine, représentant de l'Organisation des Nations Unies pour le développement industriel en Tunisie, explique l'importance de rapprocher les industries agroalimentaires des pays arabes et de l'Afrique subsaharienne.
10: Les pays arabes comptent environ 467 millions d'habitants, tandis que les déficits alimentaires arabes s'élèvent à 47,7 milliards de dollars selon le rapport économique de le Fonds monétaire arabe de l'année 2024. Donc ces enjeux font du développement des systèmes alimentaires, des industries de transformation une priorité stratégique pour assurer le développement économique et renforcer la résilience. Le monde arabe et l'Afrique disposent de ressources agricoles et alimentaires considérables, mais une part importante de la valeur ajoutée demeure encore insuffisamment exploitée.
1: Le pays se positionne plus largement comme un hub pour faciliter les échanges entre pays arabes et africains. Rabi Brick, directeur marketing du groupe saoudien agroalimentaire Zamil, fait partie des représentants arabes venus récemment rencontrer d'autres opérateurs commerciaux à Tunis.
11: Nous ne sommes pas encore en Afrique. C'est notre première visite à Tunis pour explorer le marché africain. Les gens aiment l'Arabie saoudite grâce à la Mecque et à Médine sur le plan religieux, ce qui est très important pour tous les Arabes qui vivent en Afrique. Donc cela peut jouer en notre faveur pour promouvoir le concept d'un produit halal qui vient d'Arabie Saoudite.
1: Zuleika Dikana est la créatrice de la ferme Arouzabiz en Afrique du Sud.
12: Je pense que c'est très important pour l'Afrique du Sud et tous les pays africains de traiter les uns avec les autres sur le plan commercial, car cela va aussi renforcer nos monnaies locales. Si nos propres pays peuvent se connaître, commercer et travailler ensemble, alors peut-être que la plupart des problèmes que nous avons en tant que pays seront résolus.
1: Lors de sa visite en Tunisie, elle s'est vue proposer d'exporter ses produits au Bahreïn, tandis que Rabi Brick, du groupe saoudien Zamil, a décroché une promesse de contrat avec un client libyen. Lilia Blaise, Tunis, RFI.
13: Ce dossier Afrique Économie à Tunis où il est 8h49. C'est une institution en Afrique de l'Est, l'école Tasuba, l'Institut des Arts et de la Culture de Bagamoyo en Tanzanie, située à 70 km au nord de la capitale économique Dar es Salaam. L'école s'est fixée pour objectif de former des artistes venus de toute la région dans le respect des traditions. Et ça commence par le recours au Kiswahili qui permet l'union de toutes et tous. C'est un reportage d'Élodie Goulesque.
15: Ça, c'est une chanson traditionnelle de la région de Ruvuma pour célébrer les récoltes.
16: À l'ombre de manguiers gigantesques sur une scène en béton, Hassan Chabani observe attentivement ses élèves en train de répéter. Parmi eux, Fatouma, 21 ans. Elle est venue d'Arusha, au nord de la Tanzanie, pour rejoindre Tasuba, l'Institut des Arts et de la Culture de Bagamoyo.
17: Je suis tellement fière d'étudier ici.
16: Tasuba est une véritable institution en Afrique de l'Est, connue pour son enseignement mêlant tradition et art plus moderne. C'est notamment grâce à la langue Kiswahili que peuvent se transmettre des chants ancestraux.
17: La plupart des chansons sont en langue d'autres communautés, donc on ajoute un peu de Kiswahili pour que tout le monde puisse comprendre.
16: Chabani Mbata est professeur de danse à Tasuba et fait partie de la troupe Bagamoyo Players qui se produit partout dans le monde.
15: Les paroles sont en partie traduites en Kiswahili. Les versions dans d'autres langues disparaissent de plus en plus, alors que celles en Swahili restent. Nous, en tant que professeurs, on utilise les chants traduits pour que nos étudiants puissent mieux comprendre.
16: Une façon de transmettre les traditions en les rendant accessibles à tous, un atout essentiel de l'école, selon Réveliane, 29 ans, étudiant à Tasuba.
18: La plupart d'entre nous, nous sommes nés ici, en ville. On ne connaît rien de notre culture, de notre langue. Ici, on apprend tout ça, les traditions, les chants, les rythmes et tout ça.
16: Théâtre, chant, danse ou musique, le Swahili n'est pas une simple langue, mais une culture à part entière, dont l'avenir est désormais bien gardé par les nouvelles générations. Élodie Goulesque, Bagamoyo, RFI.
13: Et à Dar es Salaam, il est 10h52, 9h52 à Paris. 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

0: Démon démodé, c'est le titre qu'on entend ici. Issu du dernier album de Fantasio et Peuple Fiction, son mini-groupe. L'album s'appelle Reboot Party et on en parle. Et on en écoute quelques extraits même tout de suite. C'est le choix musical d'RFI. Bonjour Olivier Roger.
1: Bonjour Andréane, bonjour à toutes et à tous.
0: Vous dites Olivier, je vous cite, attention, Fantasio ce n'est pas un personnage ordinaire, ce n'est pas un chanteur, ce n'est pas un poète, ce n'est pas un contrebassiste ni un crooner underground, c'est un peu tout ça et bien plus encore.
1: Oui, s'il fallait donner un visage humain à l'extravagance poétique, ce serait celui de Fantasio, grand gars avec une gueule, comme on dit, un corps couvert de tatouages. Il est contrebassiste autodidacte, musicien sans chapelle, quelque part entre un punk à l'accent cockney des faubourgs de Londres, un poète maudit mais pas dépressif, un polyglotte qui s'exprime en 4 ou 5 langues, un homme capable d'explorer à la fois le monde et sa propre intériorité, un poète donc, au sens où l'était Léo Ferré, grand chanteur français, ou encore Alain Bachung, autre grand chanteur français mais dans un style différent. Bref, Fantasio, c'est un esprit libre et original qui échappe à toute classification et d'ailleurs, on n'est pas là pour la taxinomie des espaces musicaux.
0: On poursuit notre découverte de l'album Reboot Party, cette fois le titre Via Cavour.
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Nous voici donc dans une rue italienne, la Via Cavour, où un enfant mélancolique s'étonne et s'inquiète de cette verticalité de l'architecture humaine. Les chansons de Fantasio racontent son enfance, la perte de sa mère lorsqu'il avait à peine 10 ans, il en a 57 aujourd'hui, et la disparition de son père en 2021. C'est donc un album rempli de souvenirs et de blessures, mais ce n'est pas triste du tout, car c'est d'abord un album d'émerveillement et d'amour. L'émerveillement devant ce père qui marchait toujours d'un pas décidé devant lui, c'est le thème de la chanson qui va venir, The Ancient Walk, la promenade d'antan, c'est au rythme d'un pas cadencé.

0: Fantasio, on le disait tout à l'heure, Olivier est accompagné d'un groupe Peuple Fiction.
1: Peuple Fiction, c'est d'abord Yori Wu, jazz woman venue de Corée, elle est au clavier, et c'est ensuite le percussionniste argentin Francesco Pastacaldi, compagnon de route de longue date de Fantasio. Mais il faut aussi noter quelques belles participations dans cet album, la contrebassiste Sarah Murcia et la chanteuse du groupe franco-américain Moriarty, Rosemary Stanley, dont la voix est toujours un véritable cadeau.
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1: Rainbow Party est donc le troisième album de Fantasio, un artiste qui a longtemps privilégié la performance scénique, seul avec sa contrebasse, parfois avec l'une de ses multiples formations. Elles sont toujours en trio, hein. Il a le sens de l'équilibre. Fantasio a écumé les bars de Belleville et de la rue Saint-Maur à Paris au tournant des années 2000 pour des performances devenues vraiment légendaires dans le milieu underground. Il a aussi goûté au théâtre, à l'écriture, au cinéma et il a fait de la radio, ce qui nous le rend éminemment sympathique, Andréane.
2: Bien sûr, on se quitte, Olivier, avec un dernier titre, Dancing As You See, toujours tiré de cet album Reboot Party.

0: ins Dünnbier vermutlich nur einmal aus Neugier Geld bezahlen, weshalb die Thalea Brauerei in Brooklyn auch eine moderne Variante von Washingtons Dünnbier gebraut hat. Sie kommt dem heutigen Biergeschmack entgegen.
1: So I'll go ahead and open this can.
0: Auf der Bierdose in den amerikanischen Nationalfarben Rot, Weiß und Blau steht Liberty Lager, Freiheitsbier.
1: For Liberty Lager, we created an amber lager.
2: Es ist ein untergäriges Lagerbier. Der Elfenbeinton ist ähnlich wie die Farbe von Washingtons Bier. Aber durch unsere Zentrifugen ist es klarer geworden. Es schmeckt frisch und spritzig. Nicht nur süß, auch etwas bitter. Passt großartig zum Essen.
1: Very refreshing, great with food.
0: Und weil es so nah dran an Washingtons Rezept ist und doch wie ein heutiges Bier schmeckt, stößt Liberty Lager weit über New York hinaus auf große Nachfrage. Ein Bier, das schmeckt wie 250 Jahre Freiheit.
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4: 83% der Menschen in der EU sind zufrieden mit ihrer Lebensqualität. Das zeigt eine aktuelle Umfrage des Europäischen Parlaments. Auf der Wunschliste der Befragten steht, dass die EU sich mehr um die steigenden Preise und Lebenshaltungskosten kümmert, aber auch um Verteidigung und um Arbeitsplätze. Die Geburtenrate in Deutschland ist im vergangenen Jahr auf den niedrigsten Stand seit 1997 gefallen. Pro Frau wurden statistisch nur noch 1,32 Kinder geboren, teilte das Statistische Bundesamt mit. Das sind fast 3% weniger als noch 2024. Die Temperatur der Ozeane war im vergangenen Monat so hoch wie noch nie zuvor in einem Juni. Sie habe im Durchschnitt fast 21 Grad betragen, teilte das EU-Beobachtungsprogramm Copernicus mit. Verantwortlich dafür ist nach Einschätzung von Copernicus ein Zusammenspiel zwischen der Klimaerwärmung und dem Klimaphänomen El Niño.
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5: Indien ist ein Land der Gegensätze. Es wird zu den Schwellenländern gezählt, ist also ein Staat, von dem man sagt, er gehört noch in die Kategorie Entwicklungsland, hat aber ein rasantes Wachstum. Zudem ist die Atommacht Indien ein wichtiger politischer Akteur auf der Weltbühne und das einzige Land neben China mit deutlich mehr als 1 Milliarde Einwohner. Heute schauen wir genauer hin in SWR Aktuell Kontext mit Bettina Kozzana. Indiens Arbeitskräfte haben international einen guten Ruf, etwa im IT-Bereich. Aber warum ist es eigentlich immer noch so schwer, in Indien gesellschaftlich aufzusteigen? Antworten hat unsere Korrespondentin Franziska Amler.
6: Wer am Wochenende die Zeitung aufschlägt, dem sticht sofort eins ins Auge. Die unzähligen Anzeigen junger, heiratswilliger Inderinnen und Inder. Und die lesen sich erstmal ganz normal. Gut aussehend, gebildet, 26 Jahre alt. Und dann ein entscheidendes Detail, das hier in Indien extrem wichtig ist. Hochgebildeter Brahmane. Der junge Mann gehört also zur höchsten Kaste. Und das soll auch gleich jeder wissen, erklärt der Soziologe Vivek Kumar.
7: Kaste und traditionelle Geschlechterrollen spielen selbst bei gut ausgebildeten, beruflich erfolgreichen jungen Menschen eine sehr prägende Rolle bei der Heirat. Die Kaste ist auch heute noch ein entscheidender Faktor, wenn es um die Ehe geht.
6: Dabei präsentiert sich Indien mit seinen mehr als 1,4 Milliarden Menschen gern als modern, digital und aufstrebend. Doch auch abseits des Heiratsmarkts zeigt sich immer wieder, Kaste ist kein Relikt. Sie strukturiert die Gesellschaft bis heute, sagt der renommierte Menschenrechtsaktivist Beswada Wilson.
8: It is a caste system. It gets changes, emerges in the new form, but it continues.
9: Das Kastensystem verändert sich zwar, nimmt neue Formen an, aber es besteht weiterhin. Es ist wie ein Gebäude mit vielen Stockwerken, aber ohne Treppe. Wer in eine Kaste hineingeboren wird, bleibt in dieser Kaste.
8: So once you born into the one caste, you will remain in the same caste.
6: Über Jahrhunderte, nahezu Jahrtausende hinweg, hat sich in Indien ein soziales System entwickelt, das die Gesellschaft von Geburt an in 4 Hauptgruppen einteilt. Von den edlen Brahmanen, also den Priestern und Gelehrten, bis zu den Shudras, den Landarbeitern und Handwerkern. Und außerhalb dieses Systems steht eine Gruppe, die nicht dazugehört, die Dalits die Unberührbaren. Sie gelten traditionell als unrein und sind bis heute besonders von Diskriminierung betroffen, sagt Wilson, der selbst aus einer Dalit-Familie stammt.
9: Und sie wurden auch räumlich getrennt. Sie durften nicht in das Dorf hineingehen. Vielleicht hat sich das heute etwas geändert. Sie können hineingehen, aber sie dürfen bis heute nicht die Häuser der dominierenden Kasten betreten. In Indien gibt es etwa 650.000 Dörfer und kein einziges Dorf, in dem alle gemeinsam leben.
8: Not even a single village where we are all living together like.
6: Und doch gibt es Bilder aus Indien, die genau das Gegenteil zeigen sollen. Beim Farbenfest Holi scheinen die Grenzen für einen Moment aufgehoben. Menschen bewerfen sich mit Farben, feiern gemeinsam. Denn Holi gilt als Fest des Neuanfangs und der Versöhnung. Soziale Unterschiede sollen in den Hintergrund treten, zumindest für eine kurze Zeit. Doch in der Realität bleiben sie trotzdem oft bestehen, meint Experte Wilson.
9: Selbst bei Festen bleiben wir nach Kasten getrennt. Die Gruppen feiern getrennt, immer getrennt. Es ist nicht so, dass alle Menschen zusammenkommen. Nein, eine Gesellschaft, in der wir das gemeinsam erleben, die haben wir bisher nie erfahren.
6: Und das, obwohl das Kastensystem seit Jahrzehnten eigentlich verboten ist, zumindest auf dem Papier. Die indische Verfassung untersagt Diskriminierung und verpflichtet den Staat sogar, für Chancengleichheit zu sorgen. Deshalb gibt es Quoten im öffentlichen Dienst, an Universitäten, im Parlament. Doch im Alltag bleibt davon oft wenig sichtbar. Dalits müssen auch heute noch Tätigkeiten ausüben, die als unrein gelten. Noch immer reinigen in Indien tausende Menschen von Hand Toiletten und Abwasserkanäle, obwohl auch das eigentlich verboten ist. Biswada Wilson setzt sich seit Jahrzehnten für die Rechte der Dalits ein. Für seine Arbeit wurde er vielfach ausgezeichnet und einige Gesetze wurden durch sein Engagement sogar verschärft. Dennoch blickt er skeptisch auf die Zukunft des Kastensystems in Indien.
9: Es braucht eine Art revolutionäre Veränderung, einen umfassenden gesellschaftlichen Wandel. Wenn das, was die Verfassung festlegt, zu 100% umgesetzt würde, gäbe es gewisse Chancen auf Veränderung. Denn das Ganze ist im Denken der Menschen verwurzelt, in ihrer Psyche.
6: Und genau das macht das Kastensystem so schwer zu überwinden.
5: Ein Beitrag von Franziska Amla. Wenn man an Indien denkt, kommt einem auch ziemlich schnell die Filmbranche in den Sinn, Stichwort Bollywood. Aber auch dort ist es schwer, einen Fuß in die Tür zu bekommen, also aufzusteigen. Vom steinigen Weg zum Bollywood-Ruhm berichtet Lena Bodewein.
10: Als im Dezember 1895 die Brüder Lumière ihren Kinematografen der Weltöffentlichkeit präsentierten, dauerte es gerade mal 6 Monate. Und schon fand 7000 Kilometer entfernt in Mumbai die erste Filmpremiere Indiens statt. Indien war infiziert mit dem Filmfieber. Bewegte Bilder bewegen seit jetzt 130 Jahren die Inderinnen und Inder. Und Bollywood, B wie Bombay, wie Mumbai damals noch hieß, ist nicht nur deshalb die Stadt der Träume. Besungen überall, wie an diesem Abend an der Seepromenade der Stadt am Arabischen Meer. Eine Gruppe von Freunden und Passanten schmettert mit Inbrunst Songs aus Bollywood-Filmen. Denn ohne Musik kämen die allerwenigsten der Streifen aus. Fast alle sind eher das, was aus westlicher Sicht Musicals sind. Die Nummern sind oft groß, opulent, aufwendig inszeniert, mit reich bestickten Kostümen und vor dramatischen Hintergründen. Die Handlungen der Filme folgen oft sehr klaren Mustern, erzählt Prajesh Kashyap. Selbst Schauspieler.
11: Ich glaube, die Leute mögen Geschichten von Außenseitern, die es geschafft haben. Denn das ist auch eine Geschichte von Hoffnung und Ehrgeiz, dass einer von uns es ganz nach oben geschafft hat. Viele Geschichten sind so. Tatsächlich stammen viele Inder aus sehr einfachen Verhältnissen und haben in verschiedenen Bereichen Großes erreicht.
10: Auch Superstar Shah Rukh Khan hat solche Rollen häufig gespielt und ist damit zur Legende geworden. Vor seinem Haus an einer Uferstraße in Mumbai warten die Fans, träumen davon, einen Blick auf ihn zu erhaschen. Prajesh Kashyap schaut sich das Gedrängel an. Der 29-Jährige ist einer von zigtausenden, die jährlich ins Filmgeschäft drängen, in der Hoffnung auf den Durchbruch. Doch weniger als 1% schafft es. Die meisten bleiben Komparsen oder Werbejobber und geben ihren Traum nach ein paar Jahren auf. Prajesh hat es geschafft. Seit seiner Rolle im Action-Thriller Mardani 3 wird er als heißester Schurke Bollywoods gehandelt. Kritiker loben den komplexen Charakter und feiern ihn als fantastische Entdeckung. Eine Entwicklung, die er geschmeichelt, aber vorsichtig betrachtet. Der Jungstar ist seinen Lehrern dankbar für die harte Schule als Theaterschauspieler. Als auch er einmal den Traum äußerte, direkt nach Bollywood zu gehen, fragte sein Mentor, warum.
12: Why do you want to go to Bombay?
11: Ich sagte, weil ich ein Star werden will. Und er meinte, das ist Unfug, das soll ich mal vergessen. Wenn ich etwas Sinnvolles tun wolle, solle ich Theater spielen, lernen und trainieren.
10: Das tat er, spielte Theater, inszenierte, lernte singen und fand seinen Weg in die Filmindustrie. Die wichtigste Lektion: mit Ablehnung leben, auch wenn es sich persönlich anfühlt.
12: Because I think we go through rejection every day.
11: Denn ich glaube, wir erleben täglich Ablehnung. Wenn ich täglich ein Vorsprechen habe, falls ich jeden Tag ein Vorsprechen habe, denn die sind manchmal rar, dann muss ich mich auf Ablehnungen einstellen. Aber ich muss trotzdem mein Bestes geben.
12: I have to still give it my all.
10: Als er das erste Mal eine Zeile Text hat in einem Film, bereitete er sich tagelang vor. Doch beim Dreh wurde seine Zeile einfach vergessen. Noch bitterer war das Gefühl allerdings, als er das erste Mal eine Tanzrolle ergattert hatte.
11: Ich habe in einem Film mitgespielt, in dem ich eine Gesangs- und Tanzszene hatte. Die erste in meinem Leben überhaupt. 4 Tage lang haben wir gedreht und monatelang dafür geprobt. Und dann war ich mit meiner Mutter bei der Premiere des Films und das Lied war in der Endfassung nicht zu sehen. Das war schmerzhaft.
10: Das wird ihm heute nicht mehr passieren. Seine harte Arbeit, seine Geduld, seine Hingabe haben sich gelohnt. Sein Traum ist Wirklichkeit geworden. Sein Leben lang zu lernen, besser zu werden, zu spielen, was er möchte. Nach dem Schurken möchte er ein Superheld sein, ein Liebhaber, weiter auf der Theaterbühne stehen oder in einer Komödie mitwirken. Alles scheint möglich. Wenn er über die Straße geht, wird er erkannt. Menschen rufen seinen Namen.
13: You have a villain. This is that villain from that movie.
11: Ja, die Jungs haben mitten auf der Straße angehalten. Sie riskieren ihr Leben, nur um mich zu grüßen. Das ist echt etwas Besonderes.
13: I absolutely love it. It's so special.
10: Er erinnert sich, als er selbst noch an der Seepromenade saß und träumerische Bollywood-Songs gesungen hat. Sein Rat: gebt eure Träume nicht auf.
12: Work hard and they will come true.
11: Und sie werden in Erfüllung gehen. Sie mögen viele Opfer erfordern, aber manchmal lassen sie einen spüren, wie schön es ist, zu leben und zu träumen.
12: So don't give up on your dreams.
5: Soweit SWR Aktuell Kontext heute mit einem Ausflug nach Indien mit unseren Korrespondentinnen in Neu-Delhi.
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4: Alles neu macht der Juli. Der neue Monat bringt einige neue Dinge mit sich. Höhere Preise an den Tankstellen, weil der Tankrabatt wegfällt zum Beispiel. Aber bei den Flugtickets zum Beispiel ändert sich auch etwas. Wir schauen in aller Ruhe auf die neuen Regelungen nach den Nachrichten. Mein Name ist Dagmar Freudenreich.
14: En Côte d'Ivoire, Jacqueline, à Montréal. Bonne fin de nuit à vous. 10h30 à Paris, 8h30 en temps universel. On revient dans 10 minutes pour notre débat après la révision constitutionnelle au Sénégal. Mais d'abord, la dernière édition d'Afrique Matin. Bonjour Xavier Besson.
15: Bonjour Juan, bonjour à tous. Et sur ce sujet, justement, le mouvement citoyen y en a marre, dénonce des calculs politiques et des magouilles. Après l'adoption en début de semaine par les députés d'une révision de la Constitution, nous serons à Dakar dans un instant. Dans ce journal également, la Guinée-Bissau et l'opposition qui se posent des questions après l'annonce par la médiation ouest-africaine d'une future révision de la Constitution. Nous serons aussi en Afrique du Sud, analyse au lendemain des manifestations xénophobes dans les grandes villes du pays. Et puis la déception des Ivoiriens battus hier, éliminés du mondial par la Norvège, aujourd'hui toujours en 16e de finale. Ce sont les Congolais puis les Sénégalais qui tenteront de tirer leur épingle du jeu, respectivement face à l'Angleterre et à la Belgique. L'un, le président de la République, Bassirou Diomaye Faye, souhaite désormais un référendum. L'autre, le président de l'Assemblée nationale, Ousmane Sonko, souhaite une promulgation directe au Sénégal. Le bras de fer au sommet de l'État se poursuit au sujet de la réforme constitutionnelle votée par les députés cette semaine. Qu'en pensez-vous ? Juan Gomez attend vos réactions juste après le journal. À Dakar, en tout cas, l'opinion du mouvement citoyen « Y en a marre » est faite. Correspondance de Pauline Le Troquier.
16: Des calculs politiques et des magouilles pointent le collectif Y en a marre. Selon le mouvement, derrière cette réforme, c'est la prolongation du face-à-face entre Bassirou Diomaye Faye et le PASTEF d'Ousmane Sonko qui se joue. Aliou Sané, son fondateur, est favorable au référendum promis par l'exécutif, mais demande des gages de sincérité.
17: L'annonce qui a été faite de ce référendum, ça ne doit pas être en fait un moyen d'un jeu politique, juste pour contrecarrer l'initiative de PASTEF et après faire dans du dilatoire. Allons vers ces réformes, mais laissons le choix aux citoyens de pouvoir comprendre et de pouvoir décider.
16: Autre point relevé par Y en a marre, le retour de pratiques anciennes faites selon le collectif pour disqualifier les voix critiques. Depuis sa prise de position contre la démarche du PASTEF, le mouvement se dit affilié par des militants du parti d'Ousmane Sonko, je cite, à un lobby LGBT. Au Sénégal, l'homosexualité est réprimée plus durement depuis mars dernier et fortement stigmatisée. Aliou Sané.
17: C'est des pratiques qu'on a subies sous Abdoulaye Wade, sous Macky Sall. Souvent on nous dit, ouais, vous êtes financé par des lobbies LGBT pour déstabiliser le pays. Mais que c'est fou! On sait que la société sénégalaise est très sensible sur cette question. Quand Macky Sall nous le disait, ceux qui sont au pouvoir aujourd'hui étaient à côté de nous et ils s'en offusquaient.
16: Le collectif dénonce l'arrestation de 12 personnes, dont 9 militants d'opposition, lundi, aux abords de l'Assemblée nationale. Interpellées pour trouble à l'ordre public, elles ont été relâchées quelques heures plus tard. Pauline Troquier, Dakar, RFI.
15: Une révision constitutionnelle en question et un climat politique délétère, c'est aussi ce que dénonce l'opposition en Guinée-Bissau. 7 mois maintenant après l'interruption du processus électoral et la prise du pouvoir par les militaires, les opposants dénoncent le rôle trouble, selon eux, de la médiation de la CEDEAO, la communauté ouest-africaine. L'équipe de médiateurs qui a annoncé qu'une révision de la constitution serait soumise à référendum. L'opposition bissau-guinéenne affaiblie, avec des leaders forcés au silence ou à l'exil, dénonce une ingérence et parle de médiation ratée de la part de l'organisation régionale. Précision et explication avec Eva Massi.
18: C'est depuis Lisbonne qu'il s'exprime. Elton Infanda, porte-parole de l'équipe de Fernando Diaz, le vainqueur autoproclamé des élections avortées de novembre 2025. Selon lui, la CEDEAO a outrepassé son mandat de médiateur.
19: La CEDEAO ne fait qu'accentuer le problème. Plus aucun Bissau-Guinéen ne croit en son impartialité. En annonçant la tenue d'un référendum constitutionnel, l'organisation rend légitime tout ce que les militaires putschistes ont fait depuis leur prise de pouvoir. En tant que médiateurs, ils n'ont même pas consulté l'opposition.
18: Le texte n'a pas encore été promulgué par le président Orhan Tam, mais l'opposition estime qu'une nouvelle constitution pourrait avoir de sérieux impacts sur les élections prévues en décembre prochain.
19: Nous n'acceptons pas un changement de constitution imposé par un groupe qui a pris le pouvoir de façon illégale. Que vont-ils nous imposer pour les prochaines élections? Quels candidats vont-ils autoriser? Ils préparent leur futur.
18: En réponse aux critiques de l'équipe de Fernando Diaz, la CEDEAO précise dans un communiqué qu'elle n'a pas validé un processus constitutionnel, mais qu'elle s'est contentée de communiquer la feuille de route politique discutée avec les autorités nationales.
15: Eva Massi, le Togo déclenche son plan hors sec de réponse d'urgence aux zones sinistrées face aux inondations, conséquences des pluies diluviennes qui touchent en ce moment une bonne partie de l'Afrique de l'Ouest, comme le Ghana par exemple, où un nouveau bilan des autorités fait état de 12 morts, 7 disparus et près de 39 000 personnes déplacées. Le président annonce le déblocage d'un fonds d'urgence, mais pas de quoi convaincre Nana Afianko, journaliste et habitant d'Accra.
20: J'ai vu de nombreuses maisons submergées. J'ai vu des gens être emportés par l'inondation, des gens mourir. J'ai vu de longues queues de voitures bloquées car les gens ne pouvaient pas bouger. À mon bureau, on n'avait jamais pensé que les lieux pourraient être inondés. Malheureusement, nous avons été touchés. Mon véhicule a été emmené. Toute la zone a été inondée. Les pluies ont été beaucoup plus fortes qu'anticipées. Les égouts étaient bouchés du fait qu'on n'a pas fait ce qui aurait dû être fait. Mauvaise ingénierie, mauvais assainissement, on jette nos poubelles partout, pas de planification de la ville. C'est vraiment dommage, mais c'est ce qui est arrivé. Donc tout ça, mis bout à bout, a causé tant de destruction au Ghana et à Accra. Ce que le président a vu n'est pas nouveau, il a déjà été au pouvoir. Mais au bout du compte, des actions ont-elles été entreprises? A-t-on dépassé le stade des paroles? Non.
15: Des propos recueillis par Christina Okello, RFI, 8h36 à Accra, au Ghana, 10h36 à Johannesburg, l'Afrique du Sud, où des manifestations anti-immigration ont rassemblé hier des milliers de personnes dans les principales villes du pays. Une poussée xénophobe, comme l'Afrique du Sud en connaît sporadiquement au fil des années. Cette fois, une organisation s'est imposée au centre des rassemblements, March and March, créée au mois de mars, qui fait aujourd'hui pression sur le gouvernement pour qu'il serre la vis sur la question migratoire. Une organisation qui se dit citoyenne, mais qui a aussi une dimension politique à l'approche des élections municipales. Analyse de notre correspondant Valentin Hugues.
21: L'organisation March and March a fait une entrée fulgurante sur la scène médiatique sud-africaine en seulement quelques mois. Et si le mouvement se dit uniquement citoyen, lors de la manifestation à Durban, sa chef de file Jacinta Ngobeze-Zuma a remercié certains partis politiques.
22: Si l'on veut changer certaines lois, nous avons besoin du soutien des membres du Parlement. Nous tenons donc à remercier Action SA qui nous a soutenus, ainsi que le parti MK.
21: Le MK Party, fondé par l'ancien président Jacob Zuma, est l'un des seuls à avoir ouvertement apporté son soutien à March and March. À l'approche des élections municipales et alors que l'ANC perd de l'influence dans le pays, la question migratoire est devenue un argument de campagne, notamment pour le MK, et Lucky, adhérent croisé dans le cortège, ne s'en cache pas.
23: Ces gens se battent pour leur pays. C'est pour cette raison que des membres du MK sont ici. Il est nécessaire de leur montrer notre soutien pour gagner leur adhésion, car le MK, pour l'instant, est encore un petit parti et souhaite obtenir le soutien de la population.
21: Le média d'investigation Amabungane révèle que l'entourage de March and March entretient des liens aussi solides que discrets avec celui de l'ancien président Jacob Zuma. Valentin Hugues, Durban, RFI.
15: Et puis si l'Afrique du Sud n'est plus au mondial de football, les Congolais, eux, le sont encore en revanche. Ce soir, 16e de finale historique pour les Léopards contre l'Angleterre. 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La soirée se prolongera avec Sénégal-Belgique. Alors qu'hier, l'aventure du mondial a pris fin pour la Côte d'Ivoire. Les éléphants éliminés par la Norvège de 1-0 à l'issue d'un match très indécis et qui leur laisse pas mal de regrets. Eric Mamrut.
24: Ça fait mal et ça laisse un goût très très amer.
25: La déception de Franck Kessié, le capitaine ivoirien, conscient qu'avec un peu plus de tranchant en attaque, son équipe aurait pu l'emporter.
24: Dans nos actions offensives, au sud des derniers gestes, on a été moins lucide par rapport à la Norvège. Donc à ce niveau-là, surtout un match à élimination directe, ça paye cash. Et aujourd'hui, on est déçu, on a perdu, c'est le foot.
25: Surtout qu'à l'heure de jeu, un jeune éléphant était sorti du banc pour tout dynamiter. Amad Diallo, auteur d'un superbe but égalisateur que Messi ou Maradona n'auraient pas renié.
26: Bon, c'était un but magnifique, mais à la fin, ça compte rien. Cette histoire de la compétition, j'étais très content parce que c'est un rêve devenu réalité de marquer dans cette compétition. Mais voilà, on est déçu en tant qu'équipe de sortie maintenant là.
25: La Côte d'Ivoire, plus jeune équipe du tournoi, finalement coupée dans son élan par un but de l'implacable Erling Haaland. Dure leçon, mais prometteuse pour l'avenir, selon Nightland, supporter des éléphants.
27: Quelque part, je suis un peu content, genre du parcours des éléphants. Mais par rapport au match, je suis un peu déçu, mais je pense qu'après, bon, ça ira. Parce que la première fois qu'on s'est qualifié des phases de poule, surtout l'équipe étant jeune, en allant de l'avant, et on fera encore mieux.
25: En attendant, ce sont les Vikings norvégiens qui voguent vers les huitièmes de finale de cette Coupe du Monde. Eric Mamrut, Dallas, RFI.
15: Et à Abidjan, il est maintenant 8h40. C'est à vous, Juan Gomez.
14: Merci Xavier Besson. Très bonne journée. Vous revenez demain, évidemment, dans la matinale de RFI.
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14: À suivre, vos réactions sur le Sénégal après l'adoption, sans surprise, par l'Assemblée nationale de la révision constitutionnelle, réforme portée par le PASTEF, d'Ousmane Sonko. Le texte prévoit plusieurs changements institutionnels qui renforcent les pouvoirs du Parlement et du Premier ministre, tout en réduisant ceux du Président de la République. Ce dernier ne pourra plus, par exemple, dissoudre l'Assemblée nationale qu'une seule fois durant son mandat. Il lui sera également interdit de diriger un parti politique, en tout cas pour la coalition présidentielle, mais aussi pour plusieurs formations de l'opposition et organisations de la société civile. Ce texte apparaît comme une réforme taillée clairement sur mesure pour Ousmane Sonko, ex-premier ministre, désormais président de l'Assemblée nationale, deuxième personnalité de l'État. Des critiques évidemment rejetées par le PASTEF, qui assure que cette réforme vise à rééquilibrer les prérogatives entre les pouvoirs exécutifs et législatifs. En tout cas, un point de tension est apparu entre les deux hommes, entre Diomaye et Sonko. Le chef de l'État a fait savoir qu'il ne promulguerait pas cette réforme, cette loi, sans la soumettre à l'approbation du peuple. Une option rejetée, balayée d'un revers de la main par Ousmane Sonko, qui ne veut pas entendre parler de référendum. Alors que vous inspire ce nouveau bras de fer entre les deux anciens alliés? Le sujet ne vous laisse pas indifférent, et je vois bien que le sujet intéresse bien au-delà des frontières sénégalaises. On a des commentaires d'un peu partout en Afrique de l'Ouest, Afrique centrale. Merci en tout cas de vous intéresser, merci de votre confiance. Évidemment, je lirai comme tous les matins quelques-uns de vos nombreux commentaires envoyés sur les réseaux sociaux. Mes priorités au standard. Et pour commencer, Ibrahima est à Dakar. Bonjour Ibrahima.
0: Bonjour Monsieur Gomez.
14: Vous disiez être déçu, mais vraiment déçu par le président de la République. Expliquez-nous pourquoi.
0: Oui, déçu pour la simple et bonne raison que les réformes qui ont été apportées à l'Assemblée nationale, ce sont des réformes qui se trouvaient d'abord, plusieurs points se trouvaient d'abord sur le programme de passé, ça c'est un. D'abord, il y avait les concertations sur l'exercice de la justice. Il y avait le CNRI pour la réforme des institutions, dirigée par le professeur Amadou Mahtarmbo. Et tous ces points-là, Diomaye en était d'accord. Mm-hmm. Et arrivé au pouvoir, il fait un virage. Personne ne comprend. Et il devrait se souvenir que s'il est là aujourd'hui.
14: Oui, parce que ce que dit le PASTEF, c'est que toutes les modifications apportées à la Constitution s'appuient sur les recommandations des assises de la justice. Vous en parliez, elles ont eu lieu il y a 2 ans, mais aussi sur le dialogue national sur les systèmes politiques, dialogue qui s'est tenu l'année dernière. Donc tout ça, finalement, avait été acté de longue date.
0: Exactement. Et Juan, rappelez-vous bien, Diomaye Faye, lorsqu'il a été président de la République, il avait démissionné du secrétaire général national de PASTEF, son parti. Et pourquoi il avait démissionné? Il avait dit que je suis le président de la République de tous les Sénégalais, donc je dois être au-dessus de la mêlée. Mm-hmm. Et moins de 3 ans après, c'est ce même Diomaye qui vient et qui ne veut plus que le président ne soit plus président et chef de parti.
14: Ibrahima, en tant que citoyen, est-ce que ça vous choque qu'un président de la République soit également président d'un parti politique?
0: Mais c'est choquant pour la simple et bonne raison. Par exemple, si quelqu'un attaque le président de la République, parfois on le convoque au niveau de la justice. La personne, ce qu'elle dit, je n'ai pas attaqué le président de la République, mais ce que j'ai attaqué, c'est le président d'un tel parti. Imaginez. Mais si ce flou est clairement rétabli, mais il n'y aura plus ça lapsus. Personne ne pourra dire que je n'ai pas attaqué le président de la République, mais le président du parti. Et Diomaye Faye, c'est un président jeune, on n'attendait pas ça de lui. On n'attendait pas ça de lui.
14: D'où votre déception aujourd'hui? Vous avez l'impression qu'il rétropédale par rapport aux engagements pris lors de la campagne électorale de 2024. Et je rappelle quand même que la réforme constitutionnelle figurait au programme du duo Diomaye-Sonko lors de la présidentielle il y a 2 ans. On repasse très vite au standard, il y a du monde. Bonjour Djibril.
1: Bonjour Juan et bonjour à tous les auditeurs de la RFI.
14: Vous êtes à Kaolack. Que vous inspire cette nouvelle séquence dans la vie politique de votre pays?
1: Un sentiment de tristesse qui est regrettable de notre part, car vraiment on ne s'attendait pas à ça de la part du président, ou du moins du chef de parti, son Excellence le président Bassirou Diomaye Faye, compte tenu des engagements qu'il avait déjà pris. Non seulement au niveau de son programme, quand il allait aux élections en tant que candidat, mais également au-delà des assises nationales, mais également de toutes les concertations qui ont été faites pour qu'il y ait des réformes au niveau de la justice. On ne saurait comprendre vraiment l'attitude du président aujourd'hui.
14: Mais comment ?
1: On est vraiment triste et regrettable.
14: Vous dites, on ne saurait comprendre, excusez-moi Djibril, on ne saurait comprendre l'attitude de Bassirou Diomaye Faye. En même temps, je suis sûr qu'au fond de vous-même, Djibril, vous avez une explication. Que cherche-t-il, le chef de l'État ?
1: Mais ce qu'il cherche, c'est très simple. C'est de se pérenniser au pouvoir. C'est tout simplement, c'est le pouvoir qui l'anime. Peut-être qu'il n'avait pas goûté au pouvoir, il ne savait pas peut-être le goût du pouvoir. Mais actuellement, vous savez, il est en train de se renier de tout ce qu'il avait dit pour la bonne et simple raison d'être candidat non seulement en 2029, autant pour moi, mais aussi de se pérenniser au pouvoir. Il est juste en train de répéter ce que le président Macky Sall avait fait à son temps.
14: Bon, pour l'instant, vous ne pouvez pas dire qu'il veut se pérenniser. Il a peut-être des ambitions, effectivement, pour 2029, mais que je sache, il n'a pas l'intention de s'éterniser au pouvoir, puisque de toutes les façons, s'agissant le nombre de mandats et la durée du mandat présidentiel, rien n'est modifié dans la réforme constitutionnelle adoptée en début de semaine. Djibril, en tout cas, une chose est sûre, on se dirige vers un référendum au Sénégal.
1: En tout cas, le référendum n'est pas important. Parce que le référendum, vous savez, c'est le peuple qui va s'exprimer. Et je crois que c'est le peuple également qui a choisi la majorité à l'Assemblée nationale qui est représentée par le PASTEF. Et cette majorité peut bel et bien parler au nom du peuple.
14: Parce que donc ça veut dire quoi, Djibril ? Ça veut dire quoi ? Que c'est un pari risqué que prend le chef de l'État en voulant organiser un référendum ? Pour vous, vous êtes convaincu qu'il perdra ce scrutin populaire ?
1: Ça, c'est sûr et certain qu'il va encore mordre la poussière. Il va mordre la poussière. Les Sénégalais sont avec la justice, les Sénégalais sont avec le droit, les Sénégalais sont avec Ousmane Sonko. Qui leur donne de l'espoir.
14: Bon, alors les Sénégalais, Djibril, il y a peut-être une grande partie de l'opinion publique qui soutient Ousmane Sonko, mais par exemple Alphonse qui nous rejoint, lui, il a l'air d'approuver l'organisation d'un référendum. Bonjour Alphonse.
2: Oui, bonjour Juan, bonjour à tous les auditeurs de RFI.
14: Dans quel état d'esprit êtes-vous quand vous voyez les deux anciens alliés se confronter à nouveau sur des points politiques ?
2: Toujours mal au cœur, toujours un grand pincement du cœur, parce que c'est un duo qu'on aimerait qu'ils continuent ensemble, qu'ils gouvernent le Sénégal ensemble et qu'ils fassent avancer le Sénégal ensemble. Malheureusement, la situation dans laquelle nous sommes, c'est délicate, très délicate. Mais moi, ce que je suggère, puisque c'est le peuple sénégalais qui est souverain, laissons le peuple apprécier, juger, pourquoi pas par voie référendaire, et de régler définitivement ces problèmes-là.
14: Est-ce que comme Djibril, vous êtes convaincu que le oui à la réforme constitutionnelle passera et passera haut la main ?
2: Là, je ne saurais le dire, tout personnellement. Je suis comme seul Sénégalais, mais ce que je peux dire est que laissons le peuple sénégalais faire le bon choix. Je ne pense pas que ça soit une affaire de Diomaye ou de Sonko qui doit dominer le Sénégal. Il faut qu'on respecte le peuple sénégalais, que je pense être un peuple mûr, capable de décider lui-même et de tracer sa propre trajectoire. Mmh. Il ne faut pas quand même que deux personnes puissent seulement bloquer le Sénégal pour des intérêts plutôt personnels. Le Sénégal a plus besoin aujourd'hui de développement d'économie, d'avancement, tout ça.
14: Bien sûr, effectivement, les querelles politiciennes risquent de mettre au second rang les priorités, les attentes des Sénégalais, à savoir la lutte contre l'inflation, la cherté de la vie, la création d'emplois pour la jeunesse, la sécurité, la santé, l'éducation. Voilà les vraies priorités, effectivement, des Sénégalais. J'en parle en connaissance de cause pour avoir été au Sénégal tout au long de la semaine dernière et avoir longuement discuté avec les Dakarois et les Dakaroises. Alphonse, bonne journée à Fatick, merci de nous avoir appelés. Tierno nous dit, le référendum me semble mieux indiqué pour réformer la Constitution. Je suis d'accord avec le Président, nous dit cet auditeur. Si Sonko et son PASTEF sont sûrs de leur assise populaire, qu'ils aillent battre campagne pour faire passer la réforme qu'ils souhaitent. Bonjour Ousmane.
6: Bonjour Juan Gomez, bonjour à tous les députés de la RFI.
14: Que vous inspire ce nouveau bras de fer entre Diomaye et Sonko ?
6: Bon, pour moi, ce n'était pas nécessaire, hein, parce que quand on voit le pays qui est dans une phase qui est très délicate avec la dette, je pense que cette affaire de la révision constitutionnelle ne devrait pas amener surtout de polémiques, hein, surtout parce que Diomaye Faye devrait respecter le programme qu'il a élu comme président de la République du Sénégal. C'est ça que je pense, quoi.
14: Et dans ce programme, il y avait donc la révision constitutionnelle.
6: Oui, oui, il y avait la révision constitutionnelle. Et d'après moi, je reviens Djibril. Pour moi, le référendum, ça n'a pas de sens, en fait. Pour moi, aller dans un référendum alors que le pays est en train de souffrir économiquement, pour moi, ça ne valait pas la peine d'aller dans une structure où tu vas demander aux gens peut-être de voter non à la nouvelle révision constitutionnelle.
14: Ouais, d'autant qu'il va y avoir des élections, il va y avoir des élections l'année prochaine, en début d'année, les élections locales. Bon, on pourrait peut-être coupler les municipales et le référendum constitutionnel.
6: Bon, ça fera... pour moi, ça ne va...
14: Oui. Oui, pour vous, ça fera.
6: Pour moi, ce n'est pas une bonne décision, hein, parce que là, pour les élections locales, ce sont des dates qui sont fixées. Et vouloir reporter le référendum jusqu'au coupler ça avec les municipales, ce n'est pas une bonne affaire pour le pays. Hein.
14: Bon, en tout cas, est-ce qu'il y a urgence à réviser la Constitution, selon vous, Ousmane?
6: Pour moi, il y a urgence. Parce que pourquoi? Parce que quand on regarde le président Diomaye Faye, quand tu entres comme président, tu déclares que tu es bien. Mais une fois à la sortie, tu ne veux pas le faire. Alors que ça a été dans le programme qui t'a élu président de la République.
14: Effectivement, le texte adopté en début de semaine stipule que le président de la République devra déclarer son patrimoine en début, mais aussi en fin de mandat. Et visiblement, Bassirou Diomaye Faye, le chef de l'État, s'oppose à ce point très précis. Pourquoi ? Eh bien, chacun se fera son idée. Merci en tout cas, Ousmane, d'avoir contribué à la réflexion. 33 9 693 693 70. J'ai le choix entre vous lire des réactions ou écouter les auditeurs. On va écouter les auditeurs, évidemment. Bonjour Wassa.
4: Bonjour Juan.
14: Vous êtes à Linkering?
4: Oui, tout à fait.
14: C'est en Casamance, non?
4: Ah oui.
14: C'est ça?
4: Oui.
14: C'est bien ça.
4: Oui, c'est en Casamance.
14: Alors, vous disiez au Standard être d'accord avec les points de la réforme constitutionnelle.
4: Oui, tout à fait. Je ne suis pas contre les points de cette réforme, mais je dis que c'est le timing qui aujourd'hui que moi je juge très prématuré.
14: Pourquoi?
4: Parce que je ne vois pas d'urgence aujourd'hui à se lancer à une réforme constitutionnelle, vu que ce duo aujourd'hui qui est au sommet de l'État, la population attend mieux qu'aujourd'hui il y a des urgences ailleurs. Le Sénégal est aujourd'hui dans une voie de développement très intense et que moi je pense que le programme qui les a élus, c'est réparti jusqu'en 2050. Je pense qu'il n'y a pas urgence de mettre tout dès au premier mandat. Aujourd'hui, si c'était mis la main dans la main, travailler et mettre en pratique les promesses qui ont été tenues.
14: Mais ça, c'est, excusez-moi, on voit ça, la révision constitutionnelle, ça fait partie des promesses électorales.
4: Oui, je ne suis pas. Je suis d'accord, tout à fait d'accord. Mais je dis que ils ont un programme étalé jusqu'en 2050. Pourquoi cette fast track, cette précipitation de tout vouloir faire au premier mandat et en tenant compte de la situation actuelle, cette dualité au sommet de l'État qui oppose entre le président et le président de l'Assemblée nationale.
14: Et à votre avis, cette dualité qui pourquoi, ne pas... pourquoi le font-ils? Pourquoi le font-ils? Vous avez certainement une explication, j'en suis sûr.
4: Bon, moi, à mon humble point d'avis, je pense que il y a cette guerre de pouvoir qui s'étend entre les deux jeunes politiques. Peut-être qu'il y avait été, il y avait une entente entre les deux et qu'aujourd'hui, une partie se trouve trahie et je pense que nos institutions sont menacées.
14: Ah, vous craignez que les institutions sénégalaises ne soient pas suffisamment solides pour supporter, résister à une énième crise entre les deux hommes. On va voir ce qu'en pensent d'autres auditeurs. En tout cas, merci Wassa de nous écouter à Linkering, dans le sud du Sénégal, où il est 8h55. Bonjour Diga.
5: Oui, bonjour Juan.
14: Alors, cette réforme constitutionnelle, que vous inspire-t-elle?
5: Alors, je pense qu'il faut d'abord souligner que parmi les 4 amendements proposés par le président, aucun vraiment ne répond aux préoccupations du peuple sénégalais. C'est des amendements, en tout cas, qui servent exclusivement les intérêts personnels, que l'intérêt général.
14: Oui. Enfin, excusez-moi, je vous contredis tout de suite. Expliquez-moi en quoi le fait que le président de la République ne puisse plus présider un parti politique réponde aux intérêts de la population.
5: Oui, ça répond aux intérêts de la population, parce qu'il faut dire que ces points qui, en tout cas, qui forment la révision de la Constitution, était dans le programme du candidat Diomaye.
14: Oui, mais en quoi ce point précis va modifier, améliorer votre quotidien, Diga?
5: Ça va améliorer notre quotidien dans la mesure où parfois on a tendance à un peu faire la confusion entre la personne du président de la République et également la constitution, comment on appelle, la fonction de président. D'habitude, quand un président de la République gère un parti ou bien une coalition de partis politiques, donc il est dans la mêlée. Et de ce fait, les autres partis également qui sont peut-être dans l'opposition ont en tout cas la possibilité ou bien le droit de critiquer. Et pour la plupart, ils confondent la personne, c'est-à-dire la fonction du président et la personne en tout cas qui dirige un parti politique. Et
14: d'accord,
5: pour la plupart,
14: donc à vous entendre, il est nécessaire effectivement qu'à l'avenir, le chef de l'État ne puisse plus présider un parti ou une coalition de partis politiques, comme c'est le cas d'ailleurs en ce moment. Diga, je vous interromps, je regarde la pendule et il y a beaucoup de monde évidemment qui souhaite s'exprimer sur ces tensions entre Diomaye et Sonko. Bonjour Moïse.
7: Bonjour.
14: Alors, vous disiez au standard, Moïse, être fatigué par cette guéguerre politique. Ce sont vos propos.
7: Oui, effectivement, parce que ce que l'on voit actuellement au Sénégal, c'est vraiment désolant, comme l'ont dit certains. Parce que pour des intérêts politiques de l'un ou l'autre, finalement, le pays sera en retard. Et imaginez-vous, on va encore convoquer des élections pour dépenser de l'argent, des milliards.
14: Oui, mais enfin, organiser un référendum, effectivement, cela a un coût. Mais comme je le disais tout à l'heure, et je ne suis pas dans la tête de Bassirou Diomaye, mais est-ce qu'il n'y aurait pas moyen de coupler les élections locales prévues en janvier prochain avec ce référendum constitutionnel?
7: Ce serait mieux de les coupler.
14: Serait mieux. Mais alors justement, Moïse, si le référendum avait lieu aujourd'hui, est-ce que vous voteriez plutôt oui ou plutôt non à cette révision de la constitutionnelle? Quand vous lisez les grandes lignes de la réforme, est-ce que vous êtes plutôt séduit, convaincu par le projet ou pas du tout?
7: Moi, je suis convaincu par le projet, comme la majorité des Sénégalais, surtout ceux qui ont voté pour le projet qui a amené M. Diomaye Faye au pouvoir. Mais tous les points qui ont été soulignés dans le projet de constitution figurent bel et bien dans le programme du candidat.
14: Effectivement. Donc pour vous, c'est une bonne chose. Pour vous, c'est une bonne chose. Le fait que le président soit obligé de déclarer son patrimoine, non seulement à son entrée en fonction, mais aussi à la fin de son mandat, le président finalement ait moins de pouvoir par rapport à l'Assemblée nationale et à son premier ministre, tout ça va dans le bon sens. Je ne sais pas ce qu'en pense Las Badiane. Ah, on l'a pas, me dit-on au casque. Ah, il ne nous entend pas, Las Badiane. Vous, Moïse, en tout cas, vous êtes rassuré, le oui l'emportera.
7: Ah oui, lui va remporter. Même dans Internet, dans Facebook, on voit que si on fait un sondage, mais c'est lui qui remporte largement.
14: Ouais. Bon, moi je me méfie. Je me méfie un peu des réseaux sociaux et de Facebook. On organise au sein de l'émission des sondages régulièrement pour recueillir votre sentiment sur le compte WhatsApp RFI, appel sur l'actualité. Mais voilà, c'est un sondage qui correspond à ceux qui nous ont écrit, envoyé à ce moment-là. Un sondage, nos sondages en tout cas ne sont pas représentatifs. C'est pas un panel officiel choisi par les instituts de sondage pour donner de la crédibilité à ces calculs. En tout cas, merci à tous, c'était vraiment passionnant. On sera de retour demain matin et on parlera demain d'un sujet qui vous concerne si vous êtes en Afrique de l'Ouest, dans le golfe de Guinée. La saison des pluies a commencé et les villes subissent de nombreuses inondations. Vos témoignages et réactions évidemment demain matin.
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14: Bonjour Caroline Paré.
11: Bonjour Juan.
14: Dans 10 minutes, priorité santé, il sera question des TOC.
11: Oui, troubles obsessionnels compulsifs, vérifier, revérifier, compter, recompter. Ce sont des troubles anxieux graves, au départ des pensées incontrôlables et puis des gestes pour essayer d'atténuer la survenue de ces pensées. C'est une maladie chronique psychique.
12: Kurz vor dem Spitzentreffen der Koalition sind noch einmal unterschiedliche Vorstellungen bei der geplanten Steuerreform deutlich geworden. Unionsfraktionsgeschäftsführer Bilger sagte im ARD-Morgenmagazin, Steuerentlastungen für niedrige und mittlere Einkommen könnten nicht nur durch Steuererhöhungen an anderer Stelle finanziert werden. Im Haushalt sei noch Potenzial für Einsparungen. Finanzminister Klingbeil ist für einen höheren Spitzensteuersatz und eine höhere Erbschaftssteuer. Die linke SPD-Politikerin Klose glaubt, dass sich in der Koalition eine Mehrheit für eine höhere Reichensteuer finden lässt. Im Deutschlandfunk sagte sie wörtlich, da ist ja auch eine CDU-CSU nicht komplett blind. 83% der Menschen in der EU sind zufrieden mit ihrer Lebensqualität. Das zeigt eine aktuelle Umfrage des Europäischen Parlaments. Besonders wichtig und auch in dieser Reihenfolge sind ihnen finanzielle Sicherheit, körperliche und geistige Gesundheit und Sozialleben. Das sind der Umfrage zufolge auch die Prioritäten der Menschen in Deutschland. Auf der Wunschliste der Befragten steht, dass die EU sich mehr um die steigenden Preise und Lebenshaltungskosten kümmert, aber auch um Verteidigung und um Arbeitsplätze. Befragt wurden Menschen ab 15 Jahren. Die Geburtenrate in Deutschland ist im vergangenen Jahr auf den niedrigsten Stand seit 1997 gefallen. Pro Frau wurden nur noch 1,32 Kinder geboren, teilte das Statistische Bundesamt mit. Das sind fast 3% weniger als noch 2024. Insgesamt sinkt die Geburtenrate seit 2022 kontinuierlich. Im vergangenen Jahr wurden etwas mehr als 650.000 Kinder geboren. US-Präsident Trump hat seine Einkommensteuererklärung veröffentlicht. Demnach hat er im vergangenen Jahr Einnahmen von mindestens 2,2 Milliarden Dollar gehabt. Aus Washington, Carsten Kühntop mit den Details.
13: Davon stammten rund 1,5 Milliarden aus Geschäften rund um Kryptowährungen und Meme-Coins. Meme-Coins sind handelbare digitale Münzen. Besonders fruchtbar Trumps Beteiligung an World Liberty Financial, die ihm etwa 600 Millionen Dollar einbrachte. Dieses Kryptounternehmen hatten unter anderem er, seine Söhne und Stephen Witkoff gegründet. Witkoff fungiert als Sondergesandter des Präsidenten. Der Bloomberg Billionaires Index listet Trump derzeit mit einem Gesamtvermögen von 7,6 Milliarden Dollar. Vermutlich konnte der Präsident sein Vermögen also fast verdoppeln.
12: Am 14. Juli jährt sich die Flutkatastrophe im Ahrtal zum 5. Mal. Der Hochwasserschutz ist aber nach wie vor unzureichend. Laut dem Kreis gibt es Einzelmaßnahmen, die nur kleine Hochwasser stoppen. Der Kreis Ahrweiler lässt derzeit das Bett der Ahr abflachen. Allerdings sind von 25 Teilprojekten erst 5 fertiggestellt. Weiterhin notwendig wären mehrere riesige Regenrückhaltebecken. Hier gibt es aber noch kein Finanzierungsmodell. Die Becken würden mehr als 1,5 Milliarden Euro kosten. Wegen Korruptionsverdachts bei der Fußball-EM sind heute viele Stadtverwaltungen in ganz Deutschland durchsucht worden. Das hat das Landeskriminalamt in NRW bestätigt. Es geht um den Verdacht der Vorteilsannahme und Vorteilsgewährung, also dass Mitarbeiter der Stadtverwaltungen bei der Fußball-EM vor 2 Jahren in Deutschland tausende Tickets zu Vorzugspreisen bekommen haben. Medien hatten auch von einer Durchsuchung in der Zentrale des DFB berichtet. Das ist noch nicht bestätigt. Wegen heftiger Gewitter am Abend sind am Zürcher Flughafen bis heute Morgen rund 100 Flüge ausgefallen. Eine Sprecherin sagte, dass am Abend außerdem mehr als 30 Flüge umgeleitet werden mussten nach Stuttgart, Basel und Genf. Deshalb hätten am Morgen viele Maschinen und Besatzungen gefehlt. Viele Menschen hätten im Flughafen übernachten müssen. Inzwischen läuft der Flugbetrieb wieder normal. In Monschau in der Nordeifel sind in der Nacht 3 Männer bei einem Brand ums Leben gekommen. Nach Polizeiangaben wurden etwa 30 weitere Menschen, die aus dem Mehrfamilienhaus gerettet worden waren, zunächst wegen des Verdachts auf Rauchgasvergiftung untersucht. Verletzt wurde aber niemand. Ein Wohnheim für Menschen mit Behinderungen im gleichen Gebäudekomplex habe nicht gebrannt. SWR-Nachrichtenredaktion Christian Kreuzer.
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16: Ab heute ist es in Deutschland möglich, seine Steuererklärung mit nur einem Klick abzugeben Zumindest in manchen Fällen, denn die offizielle Elster-Steuer-App der Finanzämter hat jetzt eine neue Funktion. Sie heißt OK Elster. Alexander Winkler aus der ARD-Verbraucherredaktion hat sich diese Funktion für uns schon angeschaut. Das Versprechen ist ja eine Steuererklärung mit einem Klick. Wie funktioniert das?
17: Ab heute bekommen registrierte Nutzerinnen und Nutzer bei Mein Elster Plus eine vorausgefüllte Steuererklärung direkt aufs Smartphone. Da sind dann schon einige zentrale Punkte angegeben, etwa das Gehalt und die bereits einbehaltene Lohnsteuer, abgeführte Beiträge zu den Sozialversicherungen, Informationen zu Riester- oder Rürup-Verträgen oder Lohnersatzleistungen wie Eltern- oder Kurzarbeitergeld. Theoretisch kann diese schon ausgefüllte Steuererklärung dann mit einem Klick abgegeben werden. Fertig. In der Praxis lohnen sich aber oft noch ein paar Klicks mehr, denn bei Mein Elster Plus sind standardmäßig vor allem Zusatzausgaben nicht berücksichtigt, die oft Steuererstattungen mit sich bringen. Etwa Werbungskosten wie die Pendlerpauschale, Kosten für die Kinderbetreuung oder außergewöhnliche Belastungen wie Pflegekosten. Kommen hier besonders viele Zusatzangaben zusammen, dann ist oft eine kommerzielle Steuersoftware komfortabler als die App vom Finanzamt.
16: Um meine Steuererklärung tatsächlich mit einem Klick abgeben zu können, muss ich registriert sein, aber nicht jeder kann sich registrieren. Wer darf diese schnelle Steuererklärung überhaupt abgeben?
17: Es ist tatsächlich nur ein bestimmter Kreis von Menschen, die vor allem keine, naja, sonderlich komplexen Steuererklärungen haben. Konkret geht es um Arbeitnehmerinnen und Arbeitnehmer bzw. Menschen in Rente, die nicht verheiratet sind, keine Kinder haben und auch ansonsten keine weiteren Einkünfte, etwa aus Vermietungen. Das sind insgesamt rund 11,5 Millionen Menschen in Deutschland, schreiben die Finanzämter. Allerdings braucht man für die Steuererklärung mit einem Klick einen Elster-Zugang. Und dieses Nutzerkonto ist tatsächlich nicht einfach mal so angelegt. Denn das muss natürlich rechtssicher sein. Das heißt, wir müssen uns entweder mit dem elektronischen Personalausweis identifizieren oder wir brauchen einen Code, der mit der Post verschickt wird. Wer die Steuererklärung also spontan mit einem Klick abgeben will und noch keinen Account hat, der sollte sich schnell darum kümmern, damit es in den nächsten Wochen noch was wird. Denn Abgabefrist für die Steuererklärung vom vergangenen Jahr ist für die meisten am 31. Juli und das gilt auch für die Steuererklärung mit einem Klick.
16: Und alle anderen verheiratete Menschen mit Kindern, Selbstständige, sollen die auch irgendwann die Steuererklärung mit nur einem Klick machen können?
17: Perspektivisch sollen die Funktionen auf jeden Fall auf eine größere Gruppe von Menschen ausgeweitet werden. Konkret Verheiratete und Menschen mit Kindern halte ich da für eine naheliegende Zielgruppe, solange die Steuererklärung ansonsten nicht wesentlich komplexer ist als die der bisherigen Zielgruppe. Für alle anderen ist zumindest bisher die Einklicklösung ausgeschlossen, denn wer beispielsweise Einkommen aus einer Vermietung hat oder selbstständig ist, der muss ja zwangsläufig noch weitere Angaben machen, die dem Finanzamt nicht automatisch vorliegen. Auch da wird sicher in den kommenden Jahren noch mehr Digitalisierung kommen. Die Steuererklärung mit einem Klick sehe ich da in absehbarer Zeit aber noch nicht.
16: Das klingt jetzt alles in allem doch etwas ernüchternd. Nur ganz bestimmte Menschen können den Service nutzen und davon sollten viele doch nochmal zusätzlich Zeit investieren und womöglich sind für die kommerzielle Steuerprogramme sogar besser. Wie bewertest du also die Steuererklärung mit einem Klick?
17: Naja, ich kann alle verstehen, die womöglich enttäuscht sind, finde die Herangehensweise aber genau richtig. Die klar umrissene Nutzergruppe, die sollte eine gute Basis sein, damit die App mit möglichst geringem Fehlerpotenzial an den Start gehen kann. Wenn der Service gut angenommen wird, dann kann er nach und nach für immer komplexere Steuererklärungen freigegeben werden, etwa eben für Verheiratete oder Menschen mit Kindern. Jetzt profitieren aber erstmal vor allem junge Menschen davon, frisch im Berufsleben, ohne Familie und auch ansonsten komplett in der digitalen Welt zu Hause. Und da ist es völlig richtig, dass die Steuererklärung für genau diese Zielgruppe zuallererst deutlich vereinfacht und digitalisiert wird und der Rest profitiert dann von deren Erfahrungen.
16: Einschätzungen von Alexander Winkler aus der SWR Wirtschaftsredaktion. Auch auf viele Rentnerinnen und Rentner, die bisher keine Steuererklärung machen mussten, kommt Arbeit zu, denn weil die Renten erhöht werden, werden auch mehr Menschen steuerpflichtig, berichtet Verbraucherredakteur Wolfgang Brauer.
18: Viele Ruheständler können sich freuen. Ihre gesetzliche Rente steigt mit dem heutigen Tag um 4,24%. Eigentlich eine gute Nachricht. Doch für rund 100.000 Rentnerinnen und Rentner bedeutet das, sie rutschen durch die Anhebung erstmals in die Steuerpflicht. Viele Betroffene sind verunsichert.
19: In 2 Monaten gehe ich in Rente und lass mich beraten. Es ist einfach so, denn wir haben unser Leben dafür gearbeitet, die Jahre. Haben einbezahlt unsere, wir haben ja eigentlich alles schon versteuert sowieso. Und von daher, das jetzt nochmal zu versteuern, ist Sauerei.
20: Sind Sie schon im Ruhestand?
21: Ja, seit 1. Januar. Ist ein heikles Thema, Steuern.
20: Ja, weil auch Rentner Steuern zahlen, je nachdem, wie hoch die Rente ist. Und ich lasse es auf mich zukommen.
18: Dabei wissen viele Rentenbezieher gar nicht, dass sie eine Steuererklärung abgeben müssen. Sie werden oft kalt erwischt, wenn plötzlich Post vom Finanzamt kommt, bestätigt Steuerberaterin Bärbel Metzger.
21: Das hängt damit zusammen, ob der zu besteuernde Betrag höher ist als der Grundfreibetrag. Deshalb passiert es gerne auch, dass ein Rentner mal vom Finanzamt aufgefordert wird, eine Steuererklärung einzureichen.
18: Neue Rentner sollten deshalb zunächst einmal prüfen, ob sie unterhalb der Freibetragsgrenze liegen. Derzeit sind das 12.348 Euro im Jahr für einen alleinstehenden Rentner oder Rentnerin. Rentner-Ehepaare, die zusammen veranlagt werden, bekommen 24.696 Euro Freibetrag. Dazu kommt noch ein individueller Steuerabzugsbetrag, erklärt Ronny Hübsch vom Sozialverband VdK Baden-Württemberg.
22: Es wissen ja viele nicht, dass es momentan so ist. Also im Jahr 2026 werden nur 84% der Renteneinkünfte tatsächlich zur Einkommensteuer veranlagt. Das heißt, man muss von der Jahresrente einen entsprechenden Prozentsatz abziehen und das wird dann nur versteuert.
18: Für jeden Neurentnerjahrgang steigt der Anteil danach jeweils um 0,5 Prozentpunkte, bis ab dem Jahr 2058 die Rente zu 100% versteuert werden muss. Aber auch Rentner können Ausgaben von der Steuer absetzen. So werden etwa die Beiträge zur Kranken- und Pflegeversicherung vom Finanzamt abgezogen, ebenso wie Arzt- und Apothekenrechnungen oder eine neue Brille. Allerdings nur,

0: Fall auf eine größere Gruppe von Menschen ausgeweitet werden. Konkret Verheiratete und Menschen mit Kindern halte ich da für eine naheliegende Zielgruppe, solange die Steuererklärung ansonsten nicht wesentlich komplexer ist als die der bisherigen Zielgruppe. Für alle anderen ist zumindest bisher die Einklicklösung ausgeschlossen, denn wer beispielsweise Einkommen aus einer Vermietung hat oder selbstständig ist, der muss ja zwangsläufig noch weitere Angaben machen, die dem Finanzamt nicht automatisch vorliegen. Auch da wird sicher in den kommenden Jahren noch mehr Digitalisierung kommen. Die Steuererklärung mit einem Klick sehe ich da in absehbarer Zeit aber noch nicht.
1: Alexander Winkler über die Steuererklärung mit einem Klick, die ab heute für zumindest 11,5 Millionen Menschen theoretisch verfügbar sein dürfte.
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1: Die Welt dreht sich weiter. Das ist ein banaler Satz, aber er stimmt. Unsere Aufmerksamkeit ist begrenzt und neue Kriege, neue Katastrophen verdrängen vermeintlich alte Konflikte. Ganz schnell aus den Schlagzeilen. Wie beispielsweise den Bürgerkrieg im Sudan. Ende Oktober vergangenen Jahres wurde nach und nach bekannt, dass in diesem Bürgerkrieg ein grauenhaftes Massaker stattgefunden haben musste. Die oppositionellen Truppen der Rapid Support Forces, RSF, haben die sudanesische Stadt Al-Fashir damals erobert, mit unvorstellbarem Leid für die Zivilbevölkerung. Wir haben damals mit Hilfsorganisationen gesprochen und die Berichte waren schockierend. Und jetzt legt Amnesty International heute den bislang umfassendsten Bericht über die Ereignisse vor. Franziska Ulm-Düsterhöft ist Afrika-Referentin bei Amnesty in Deutschland. Frau Ulm-Düsterhöft, einmal noch zum Verständnis. Dieser Bürgerkrieg tobt seit 2023 im Sudan. Die RSF, die Rapid Support Forces, kämpfen gegen die sudanesische Armee. Warum? Was liegt denn zugrunde?
3: Die sudanesische Armee und die Rapid Support Forces kämpfen um die Macht im Sudan und sie werden beide unterstützt durch andere Länder und da geht es einfach um Ressourcen und um Geld und wir beobachten, dass der Konflikt sich immer weiter brutalisiert und eigentlich hat er sich entwickelt zu einem Krieg gegen die Zivilbevölkerung.
1: Dazu gehört als negativer Höhepunkt, die Belagerung und die Einnahme von Al-Fashir, der Hauptstadt der Region Nord-Darfur. Das hat Amnesty jetzt umfassend dokumentiert. Und ich fasse es mal zusammen. Die Überschrift ist eigentlich die Erkenntnis, Kinder wurden ganz gezielt ermordet, vergewaltigt, zu Kindersoldaten gemacht. Ist das eine neue Dimension tatsächlich von Krieg und Gewalt?
3: Wir müssen für den Sudan leider sagen, dass es keine neue Dimension ist, denn bereits im Jahr 2003 kam es im Sudan mutmaßlich zum Völkermord in Darfur. Und die Muster, die wir damals gesehen haben, die tauchen jetzt wieder auf. Und sie werden umgesetzt im Prinzip von den gleichen Männern, die bereits im Völkermord in Darfur im Jahr 2003 tätig waren.
1: Was sind das für Muster?
3: In Al-Fashir sieht man, dass die RSF versucht hat, tatsächlich die nicht-arabische Bevölkerung der Stadt auszulöschen. Und sie haben versucht, das zu tun, indem sie jegliche Nahrungsmittelzufuhr unterbunden haben und gleichzeitig Personen nicht haben aus der Stadt fliehen lassen. Das heißt, sie haben versucht, die Stadt auszuhungern auf der einen Seite. Auf der anderen Seite haben sie versucht, eben Männer und Jungs vor allen Dingen zu töten, sexualisierte Gewalt anzuwenden und dadurch die Bevölkerung zu brechen und eben Kinder zur Zielscheibe zu machen als Bindeglied für die Familien.
1: Sie konnten ja Ihren Bericht überhaupt nur zusammenstellen, indem Sie mit Überlebenden gesprochen haben. Wie geht es diesen Menschen? Wie geht es den überlebenden Kindern und Zivilisten?
3: Den Überlebenden geht es leider sehr schlecht. Wir haben vor allen Dingen auch mit Überlebenden außerhalb Sudans gesprochen, also in Flüchtlingslagern in den angrenzenden Ländern. Leider gibt es kaum humanitäre Hilfe und deswegen sind die Familien sehr auf sich gestellt. Das heißt, sie bräuchten eigentlich dringend Unterstützung, vor allen Dingen eben die Frauen, die Opfer von sexualisierter Gewalt wurden, aber auch die Kinder, die rekrutiert wurden oder ihre Angehörigen auch verloren haben.
1: Sie sagen, es gibt leider kaum humanitäre Hilfe. Woran liegt das?
3: Ein großer Faktor ist der Abzug der Mittel durch die US-Regierung, die Hauptfinanzier waren im Sudan in der humanitären Hilfe. Aber auch die anderen Staaten sind sehr zögerlich in der Mittelvergabe. Wir hatten im April eine große Konferenz in Berlin, wo viele Staaten Geld zugesagt haben in Milliardenhöhe. Bislang sehen wir aber nur, dass 27% der gemeldeten Bedarfe gedeckt sind. Das heißt, die Zusagen müssen dann auch erfüllt werden.
1: Jetzt haben Sie davon gesprochen, dass Menschen geflüchtet sind in angrenzende Regionen, angrenzende Staaten. Wie sieht es denn tatsächlich vor Ort aus heute nach dem Oktober 25 in der Stadt in Al-Fashir?
3: Ja, die Stadt ist nach wie vor stark betroffen von den Vorkommnissen im Oktober. So leicht erholt man sich ja davon nicht, da die ASF auch Siedlungen vielfach einfach niedergebrannt haben und Felder. Das heißt, sie haben Teile der Stadt tatsächlich unbewohnbar gemacht und die können auch nicht mehr bewirtschaftet werden. Dennoch gibt es um die Stadt herum ja auch verschiedene Lager, wo sich Menschen sammeln. Aber die große Schwierigkeit im Sudan ist, dass jegliche humanitäre Hilfe durch die ASF ja auch blockiert wird. Das heißt, das Leid geht im Prinzip weiter und wir brauchen dringend einen Waffenstillstand, der nur durch internationalen Druck kommen wird, um hier humanitäre Hilfe auch zu ermöglichen.
1: Wir reden jetzt ungefähr 8 Monate nach diesem Massaker. Sie haben diesen Bericht vorliegen. Sie sind die zuständige Afrika-Referentin bei Amnesty in Deutschland. Wie sehr werden Sie gefragt, was müssen wir da tun? Oder sind Sie diejenige, die auf die Politik beispielsweise, aber auch auf andere Organisationen zugeht und um Hilfe bitten muss? Ist das noch ein Thema? Ist Darfur, ist der Sudan überhaupt ein Thema aus Ihrer Sicht? Wie erleben Sie das?
3: Ich denke, dass Sudan schon ein großes Thema ist, auch in der Politik, auch bei der Bundesregierung. Und die Bundesregierung hat sich auf die Fahnen geschrieben, hier eine federführende Rolle zu übernehmen. Deswegen haben sie auch die Konferenz in Berlin organisiert, zum Einsammeln auch von Geldern und Lösungsfindungen. Allerdings endet das Engagement da, wo eigene Interessen ins Spiel kommen. Also was Amnesty schon lange fordert, ist ein Stopp der Waffenlieferungen an die Vereinigten Arabischen Emirate durch die Bundesregierung und der erfolgt einfach nicht. Aus unserer Sicht wäre es sehr, sehr wichtig, die Staaten, die diesen Konflikt überhaupt möglich machen, weil sie eben Geld und Waffen ins Land liefern und die Vereinigten Arabischen Emirate unterstützen ganz offensiv die ASF, dass da der Druck auf diese Enabler sozusagen erhöht wird. Und hier muss die Bundesregierung Farbe bekennen. Sie muss diese Waffenlieferungen endlich stoppen.
1: Franziska Irm-Düsterhöft ist Afrika-Referentin bei Amnesty International in Deutschland. 13.26 Uhr. Eine herbe Niederlage für US-Präsident Donald Trump. Mit dieser oder ähnlichen Schlagzeilen ist nicht der Krieg mit dem Iran bzw. die Verhandlungen über dessen Ende gemeint. Damit ist nicht der Krieg Russlands gegen die Ukraine gemeint, der immer noch tobt. Es geht um eine Entscheidung in den USA vom Supreme Court, vom obersten Gericht des Landes. Dieses Gericht entschied, dass Kinder, die in den USA geboren werden, automatisch die amerikanische Staatsbürgerschaft haben. Genau so steht es allerdings auch in der Verfassung. Warum schlägt dieses Urteil trotzdem so hohe Wellen? Und ist es tatsächlich eine so herbe Schlappe für den Präsidenten? Unser USA-Korrespondent Carsten Kühntop kommentiert.
4: Der oberste Gerichtshof hat seine Sitzungsperiode beendet. Das letzte Urteil, das er vor der Sommerpause sprach, war eine Sache, die eigentlich keiner Überlegung bedarf. Die Richterinnen und Richter entschieden, dass der Wortlaut des 14. Verfassungszusatzes weiterhin gültig ist. Dort steht, dass Kinder, die in den USA geboren werden, automatisch die amerikanische Staatsbürgerschaft haben. Überraschend und bedenklich ist, dass diese Entscheidung nicht einstimmig, sondern lediglich mit 6-3 fiel. Immerhin 3 Richter fühlen sich offenbar nicht mehr an die Verfassung gebunden, selbst wenn es um eine unmissverständliche Passage geht. Als das Gericht den Angriff des Präsidenten auf das Geburtsrecht auf Staatsbürgerschaft abwehrte, fügte es der Migrationspolitik von Donald Trump einen schweren Schlag zu. Das zeigt, dass der oberste Gerichtshof in seiner derzeitigen Zusammensetzung nicht blind Trump-hörig ist. Gleichzeitig kann man aber durchaus den Eindruck gewinnen, das Gericht sei zu einem weiteren Pfeiler der Macht der Republikaner geworden, neben dem Weißen Haus, dem Senat und dem Repräsentantenhaus. Zur Erinnerung, 6 der 9 Richter wurden von republikanischen Präsidenten ernannt und 3 von ihnen von Präsident Trump. Eine Bilanz der Entscheidungen der letzten Zeit zeigt, in etwa 80% der Fälle, in denen Trumps Regierung im Eilverfahren das Gericht angerufen hatte, hat sie obsiegt. Vereinfacht gesagt ist es so, bei vielen Sachen, die Trump ganz persönlich besonders wichtig sind, bis hin zur Besessenheit, ging er häufig baden. Dazu gehören die Zollpolitik, die Art und Weise, wie Amerikaner wählen oder der Einsatz der Armee auf heimischem Boden. Bei klassischen Themen hingegen, die Konservativen schon vor Trump unter den Nägeln gebrannt haben, hat der Präsident meistens gewonnen. Das waren häufig Fragen, die die Verfasstheit der USA betrafen. Hier erweiterte das Gericht die Machtfülle des Präsidenten noch einmal massiv. So urteilte es vorgestern, dass der Präsident das Recht hat, das Personal in unabhängigen Bundesbehörden nach Belieben zu entlassen. Dazu hieß es im Minderheitsvotum sinngemäß, jetzt hat ein US-Präsident mehr Macht als der britische König, damals, als wir noch Kolonie waren. Anstatt einen Präsidenten in die Schranken zu weisen, der routiniert gegen Normen und Konventionen, gegen Recht und Gesetz verstößt und eine undemokratische, autoritäre Agenda verfolgt, macht dieses Gericht zu oft den Weg für ihn frei. Das hat Folgen. Mittlerweile ist, das zeigen Meinungsumfragen, nur noch eine Minderheit der Amerikaner mit der Arbeit des obersten Gerichtshofes zufrieden. Das Vertrauen in die Unabhängigkeit der amerikanischen Justiz wackelt.
1: Der Kommentar heute Mittag von unserem Korrespondenten in den USA, von Carsten Kühntop, zur viel beachteten Entscheidung des Supreme Court über den 14. Verfassungszusatz, dass Kinder, die in den USA geboren werden, automatisch Staatsbürger sind. 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
5: À partir d'aujourd'hui, ceux qui ne sont pas boursiers ne peuvent plus toucher les APL, ce sont les aides au logement. La mesure avait été adoptée en février dernier dans le cadre du projet de loi de finances pour cette année. Bonjour Baptiste Coulon.
6: Bonjour à tous.
5: Baptiste, concrètement, combien d'étudiants sont concernés par la mesure ?
6: Eh bien, c'est la majeure partie des 300 000 extra-communautaires en France, car l'écrasante majorité ne sont pas boursiers, soit parce que les critères sont trop restrictifs, soit parce que le parcours administratif en décourage beaucoup. Seuls ceux qui exercent une activité professionnelle en parallèle de leurs études pourront conserver cette aide au logement.
5: C'est l'une des rares aides qui permettait à ces étudiants étrangers de faire face au coût du logement en France.
6: Oui, et de ne pas se soucier du risque d'impayé, explique Kadiatou, étudiante guinéenne en master. Elle touchait jusqu'alors 140 euros d'aide au logement tous les mois.
7: J'ai un loyer de 360 euros et avec les 140 euros, disons au moins c'est la moitié, ça me permet d'avoir une conscience un tout petit peu tranquille. Et si on nous supprime le peu de choses qui nous permettent au moins de respirer un peu, ça sera de la catastrophe.
6: Car la mesure vise des étudiants souvent précaires, déjà fragilisés par la hausse des frais d'inscription à l'université, 16 fois plus élevée désormais que pour des étudiants français et européens. Éléonore et Schmitt de la Fondation pour le logement redoute donc le pire à la rentrée de septembre.
8: Des cas de sans-abrisme qui vont se multiplier, des étudiants étrangers aussi qui pourront être davantage victimes encore des marchands de sommeil, par exemple, avec des appartements complètement indignes. Donc il va y avoir des effets qui vont être vraiment dramatiques.
5: Et comment le gouvernement justifie cette mesure ?
6: 3 arguments. La réciprocité, car beaucoup d'étudiants français à l'étranger ne bénéficient pas d'aide au logement. Une volonté de mieux cibler les aides publiques. Et enfin, faire des économies, cela va de pair. 200 millions d'euros, c'est ce que la mesure pourrait rapporter à l'État français. Mesure discriminatoire de préférence nationale, répond de son côté Manon Moret de l'UNEF, syndicat étudiant.
9: C'est aussi donner des gages aux revendications de l'extrême droite. Elle arrive à imposer ses revendications depuis un certain nombre d'années et on voit en fait que ça se retranscrit dans un gouvernement qui se considère ne pas être d'extrême droite.
6: Mais au-delà du gage accordé à l'extrême droite, le fond de la mesure interroge aussi cette syndicaliste, notamment l'exception accordée aux étudiants qui travaillent et qui peuvent donc toujours bénéficier des aides au logement.
9: C'est extrêmement paradoxal comme politique parce que les étudiants étrangers n'ont pas le droit de travailler le même nombre de temps que les étudiants français. C'est 60% du temps de travail légal et ça va plus loin dans l'idée, c'est-à-dire qu'on pousse les étudiants étrangers à travailler à côté de leurs études alors même que ça reste quand même la première cause d'échec à l'université.
5: La conséquence, c'est donc que de plus en plus d'étudiants étrangers pourraient travailler en plus d'étudier.
6: Oui, soit en se salariant pour continuer donc à toucher cette aide au logement, soit en enchaînant les petits boulots pour compenser la suppression. C'est ce que va faire Kadiatou, l'étudiante guinéenne.
7: La plupart d'entre nous, on compte là sur l'été pour pouvoir bien travailler. Comme ça, on sera sûr de pouvoir payer les 3 premiers mois à la rentrée de septembre, c'est-à-dire septembre, octobre et novembre.
6: Mais passé le mois de novembre, faudra-t-il travailler en plus d'étudier, changer de logement ou simplement arrêter les études? La suite, dit Kadiatou, c'est l'inconnu.
5: Merci beaucoup, Baptiste Coulon.
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5: RFI, il est 13h33 à Paris. Bonjour Véronique Rigolet.
10: Bonjour Paul, bonjour à tous.
5: C'est l'heure de recevoir votre invité politique, Éric Botorel, député macroniste apparenté Renaissance.
10: Bonjour Éric Botorel.
11: Bonjour à vous deux.
10: Bienvenue sur RFI. Entre deux épisodes de chaleur, ce nouveau coup de chaud hier à l'Assemblée, la grosse colère du Premier ministre Le Cornu, accusé par les écologistes d'avoir des morts sur la conscience. Le Premier ministre et son gouvernement menacés désormais d'une possible motion de censure. Qu'est-ce que cela vous inspire, Éric Botorel ?
11: Oh, ça m'inspire un peu de tristesse, un peu de colère aussi, et je comprends d'ailleurs celle assez froide hein, du Premier ministre Sébastien Lecornu hier, parce que venant du banc des écologistes, et notamment de sa présidente Cyril Chatelain, c'est ne plus rien y comprendre, on a fait l'objet de tellement de critiques à des moments où on voulait lancer des politiques d'adaptation au changement climatique, on se faisait reprocher qu'on ne luttait pas assez contre le changement climatique, venant de la part d'une organisation qui était allée lié à certains partis politiques qui ont voté contre, et j'étais le rapporteur thématique de cette loi d'accélération des énergies renouvelables. Faut-il rappeler que le Parti communiste a voté contre, la France insoumise a voté contre. Donc se faire prendre des leçons aujourd'hui dans un épisode qui était tout à fait prévisible, puisque rien ne peut s'opposer à l'idée que demain nous traverserons ces épisodes de plus en plus intenses et répétés, se faire répéter qu'on n'était pas prêt, en définitive, c'est faire fi de tout ce qui a été fait depuis ces dernières années, peut-être pas assez, peut-être faut-il l'amplifier. Enfin, ça va bien de se faire prendre des leçons de la part de ceux qui, manifestement, cherchent à trouver d'autres occasions de parler d'eux que de leur lutte intestine, et notamment de celle qui anime aujourd'hui le parti écologiste dans la campagne ou pas de Marine Tondelier.
10: Pour autant, Éric Botorel, cette canicule, hein, la semaine passée, a sans doute fait des milliers de morts. On attend toujours les chiffres, mais on pourrait sans doute dépasser les 5700 décès de l'an passé, décès liés à la chaleur. Est-ce que la France n'a quand même pas pris du retard sur l'adaptation au changement climatique ?
11: Possiblement, moi je le vis y compris en Bretagne, qui est quand même pas le bout de France, qui est le plus connu ou le plus exposé à ces canicules.
10: Vous avez souffert également, oui.
11: Mais nous avons souffert, évidemment, et je pense aux gens qui étaient en zone plutôt rurale que celles qui étaient purement littorales, pour lesquelles on a été un peu plus épargnés. Mais oui, vous avez raison. Et les organismes, qu'ils soient bretons, de Franche-Comté ou d'ailleurs, ils sont mis à la même rude épreuve s'agissant d'affronter les chaleurs. Et là, pour le coup, il y a une forme d'égalité parfaite des concitoyens devant le danger que représente cette chaleur, la capacité à se déshydrater très vite. Et on sait aussi qu'une partie de la population, pour les plus âgés, oublie parfois de se déshydrater, et on arrive à ces chocs thermiques qui conduisent aux urgences. Oui, il faut pas nier qu'il y a eu des milliers.
10: N'est pas adapté, c'est pas forcément de la faute des seniors qui oublient de s'hydrater. Hein, on est bien d'accord.
11: Non, c'est pas ce que je suis en train de dire. On a une responsabilité collective quand vous prenez les personnes les plus vulnérables. On peut prendre les plus jeunes aussi. On a des organisations de notre pays qui font que par exemple, les municipalités en charge des écoles. Moi, j'entends les réflexions qui ont été faites sur les fermetures d'écoles ici ou là, mais ça, c'est une responsabilité qui est partagée. On ne peut pas en permanence se tourner vers l'État en disant l'État doit tout et en même temps dire, vous savez, nous, au niveau local, les maires savent faire et nous saurons faire. Eh bien, il faut que nous fassions ensemble. Et oui, il y a des investissements probablement nouveaux à porter, ou en tout cas des accélérations. J'entends ici la climatisation, j'y suis moi. Pour le coup, assez favorable à sa généralisation. Nous avions créé le fonds vert qui a permis de déployer des climatiseurs. Il faut continuer de le faire. Nous avons débloqué des moyens supplémentaires à l'hôpital pour tenter de moderniser, mais les hôpitaux, ils n'ont pas été conçus ces dernières années. Donc, il s'agit de les rénover. Et oui, Il faut faire face à ces épisodes et il faut consacrer des sommes budgétaires probablement importantes. Mais donnons-nous rendez-vous cet automne et on verra comment les uns les autres comporteront.
10: Avant l'automne, il y a cette prochaine vague de chaleur annoncée pour la fin de la semaine. On a entendu hier le Premier ministre Le Cornu nier, comme vous venez de le faire, toute inaction. Mais a-t-il dit un besoin évident d'accélération ? Va falloir faire vite avant la fin de la semaine avec cette nouvelle vague de chaleur. Pour l'heure, on a juste décidé de déployer 30 000 climatisateurs dans les hôpitaux. Ça sera suffisant ? Il faut compléter le dispositif ?
11: La démagogie me conduira à vous dire qu'il faut effectivement aller vite, mais ouais. Si je suis honnête avec la question que vous me posez, ouais. Rien ne pourra être fait dans les jours qui viennent qui soit à la hauteur de ce qui devrait être fait pour affronter la prochaine canicule. Donc je vais être honnête avec vous et vous dire, on fera de notre mieux, l'État fera de son mieux, aux côtés des collectivités. Probablement que il faudra continuer de faire ensuite, parce que vous laissez entendre sur votre antenne que nous aurions fait l'effort suffisant pour affronter la prochaine vague caniculaire et qu'après il n'y aura plus rien à faire, ce serait mentir aux Français.
10: Cette canicule a en tout cas relancé le débat sur la climatisation. Est-ce que ça valide la stratégie des oppositions, notamment de l'extrême droite, de son grand plan climatisation à 40 milliards et ses prêts à taux zéro, ou bien encore les écologistes qui prônent un congé climatique? Est-ce que ça peut être des pistes de réflexion?
11: Alors, s'agissant du congé climatique, ça ne règle pas le problème du changement climatique, ça ne règle pas la question
10: essentielle. C'est de l'adaptation, oui.
11: Oui, c'est l'adaptation qui existe déjà sur certaines branches de nos activités professionnelles, puisqu'il y a des accords qui sont, en vigueur aujourd'hui, qui permettent de protéger, heureusement, des salariés, notamment, je pense à ceux qui travaillent dans les travaux publics, à de trop fortes chaleurs. Quant au plan du Rassemblement national, moi, je suis très heureux que vous ayez compris qu'il y avait un plan qui était financé à 40 milliards, parce que les dernières déclarations des uns et des autres, j'avoue que j'ai eu du mal à suivre sur la manière dont ils quantifiaient tout cela. Mais bon, entre les déclarations de Julien Odoul et celles de Tanguy, manifestement, on peut faire le tri. Je ne sais pas si ça valide la stratégie du reste. Ce que ça valide, en tout cas, c'est la stratégie de l'ex-majorité, en tout cas celle à laquelle j'appartiens, qui consiste à dire il faut qu'on diversifie nos sources de production énergétique, que l'on soit sur des productions énergétiques qui soient décarbonées, parce qu'on sait que la carbonation, c'est mauvais pour le climat, et que donc si on veut tenir d'un point de vue plus macro que simplement les quelques jours qui nous séparent de la prochaine canicule, si on veut tenir des ambitions qui soient des ambitions d'un réchauffement climatique à l'échelle de la planète qui soient suffisamment raisonnables et soutenables, alors il nous faut mener ces politiques qui sont aussi des politiques offensives en matière de mutation de nos modes de fonctionnement et parmi lesquels les premiers, la production énergétique. Et c'est d'ailleurs pour ça que je recevrai, je l'espère, prochainement le ministre de la transition énergétique Mathieu Lefebvre dans ma circonscription pour évoquer ces sujets.
10: Voilà, une transition écologique qui sera à l'agenda de la prochaine présidentielle. Parlant de cette course à l'Élysée, Éric Botorel, on connaît désormais les dates du scrutin, 18 avril, 2 mai prochain. Et déjà, une polémique, est-ce que ça pose un problème d'avoir un second tour de présidentielle au lendemain des manifestations syndicales du 1er mai? Et alors que le gouvernement a dit ce matin que les règles du silence politique devront être respectées comme d'habitude.
11: Bon, enfin, je sais bien qu'on est dans un pays où on aime bien les polémiques. Alors, comme on n'arrive pas à en avoir sur l'équipe de France de football ou le futur dessin ou le parcours du Tour de France cycliste qui va démarrer et qui occupe une bonne partie aussi des discussions de nos compatriotes, il faut qu'on en trouve ici, nous, dans notre sphère médiatico-politique. Et on est les premiers à l'alimenter, je le regrette, mais en définitive, non, je pense pas qu'il y ait de problème à avoir un second tour au lendemain du 1er mai. Enfin, pour moi, c'est une polémique totalement stérile.
10: Merci, Éric Botorel. Merci de nous avoir rejoints sur RFI. Bonne journée.
11: Je vous en prie. Merci. Prenez soin de vous.
10: Vous également.
12: Merci beaucoup, Véronique Rigolet.
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13: Paul Lancin-Spinelli.
12: 13h42 à Paris, la presse française qui revenait ce matin sur la performance des Bleus maîtrisés de A à Z face à la Suède en 16e de finale du mondial de foot. Du chaud et du cœur s'emballe l'équipe, émerveillée par la nouvelle performance de Michael Olise. L'enchantement permanent, c'est lui qui a le plus ébloui hier, avec notamment deux passes décisives. Le Parisien se demande si l'enquête sur le volet français de l'affaire Epstein est impossible. Paris était l'endroit le plus sûr pour lui, peste un avocat américain interrogé
5: budget qui représente des dizaines de victimes du criminel sexuel. Il semblait envisager de s'installer dans l'Hexagone alors qu'il était acculé dans son pays d'origine en 2018. Il n'aura pas eu le temps. Lit-on, il est arrêté le 6 juillet 2019 et retrouvé mort le 10 août, pendu dans sa cellule. Et puis le Nouvel Obs diffuse aujourd'hui une note de la Fondation Jean Jaurès sur de potentielles faiblesses de Jordan Bardella. Les électeurs RN le plébiscitent, écrit l'hebdomadaire, mais ce candidat qui présente si bien a des failles, notamment son manque de maturité. L'étude le qualifie même de Trump bis.
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5: En France, après la naissance de leur enfant, les parents peuvent désormais bénéficier du prolongement du congé maternité, paternité ou adoption pour une durée de 2 mois maximum. Ça s'appelle le congé de naissance. Et la mesure entre en vigueur aujourd'hui. Elle avait été annoncée par Emmanuel Macron début 2024. Sont éligibles les parents dont l'enfant est né à partir du 1er janvier 2026, cette année donc. Ce nouveau droit, il est rémunéré à hauteur de 70% du salaire net le premier mois, 60 le second, et vu le montant de l'indemnisation, ça sera donc le plus souvent la personne avec le plus faible revenu qui prendra le congé, donc la femme, ce qui irrite les associations féministes. Néanmoins, cette mesure, elle est la bienvenue quand même pour certains parents, comme ceux qu'Alice Froussard a rencontrés à Paris.
14: Alors moi je suis Héloïse, je suis la maman de Nino qui est née le 20 mars dernier. Et c'est mon deuxième enfant, il a une grande sœur Cléa qui a 3 ans. Moi la crèche elle prend l'enfant à partir de ses 5 mois, au moins. Donc j'ai vraiment pas le choix et il n'y avait qu'une place qu'en septembre. Et du coup je vais pouvoir prendre ce congé de naissance de début juillet à début septembre. Ce qui me permet même de pouvoir faire la première semaine d'adaptation à la crèche. Donc pour moi, c'est parfait ce congé de naissance. Ce qui est un peu dur, mais en fait j'ai déjà l'expérience de l'aîné où j'ai compris qu'avoir un enfant, de toute façon, c'était renoncer à une bonne partie de son salaire et avoir une perte de revenus. Donc ça, je l'ai compris. Et c'est ce qui va se passer encore parce que ce congé de naissance, avec le deuxième mois, surtout à 60%, je pense que ça va juste nous permettre de rentrer dans les charges, quoi. Donc en fait, je me suis préparée, j'ai fait des économies. C'est ça qui me permet de pouvoir le prendre sereinement, mais c'est compliqué. Dans notre cas, mon conjoint va peut-être prendre un mois de congé de naissance aussi avec moi au mois d'août, donc ça va permettre qu'on soit tous les deux en garde et m'alléger un petit peu le quotidien. Je pense que c'est vraiment important que les hommes aient vraiment un temps, si possible même seul, à garder l'enfant. C'est vraiment là qu'on comprend tout le travail que c'est et toute la charge que c'est. Et ça permet d'être vraiment plus équilibré après. Moi, j'en ai fait l'expérience avec mon aîné où mon compagnon l'a gardé un petit peu seul. La répartition des tâches était bien mieux après. Est-ce que ça devrait s'appeler congé ? Je sais même pas, parce que c'est vraiment du travail. Parfois, entre juste le changement de couche, donner le biberon et les pleurs, ben, on n'a vraiment aucun temps pour soi dans une journée, quoi.
15: Alors, je m'appelle Étienne, j'ai 39 ans, je vais être père de famille donc en septembre prochain. Sur l'idée de prendre le congé, de manière générale, il n'y avait pas trop de débats à avoir. Moi, je pense que c'était important de prendre ma part du travail, de participer à tout ce changement de vie, ce changement de rythme qui accompagne une naissance, inévitablement. Alors, si on parle du nouveau congé qui rentre en place en juillet, la réponse, c'est plutôt non, hein. Pour une raison assez simple, c'est que 60% du salaire sur des salaires de niveau intermédiaire, ça reste quand même difficile à gérer. Hein. Il faut anticiper un certain nombre de dépenses aussi quand on devient parent. C'est vraiment difficile et voilà, les gens hésitent parce que financièrement, en termes d'organisation, c'est pas l'idéal.
5: Alors vous venez de l'entendre, hein, les principaux concernés critiquent des rémunérations trop faibles et un congé pas assez incitatif pour les parents. Marie-Charlotte Garin est députée écologiste du Rhône et elle a plusieurs pistes pour améliorer ce congé de naissance.
16: Il faut savoir qu'on est quand même sur un congé parental de 2 mois pour chaque parent, ce qui reste très court par rapport à, par exemple, nos collègues dans certains pays dans le nord de l'Europe avec des congés beaucoup plus longs, alors que toutes les études quand même convergent sur l'importance des 1000 premiers jours de l'enfant et donc l'importance aussi des parents de pouvoir accueillir leur enfant dans de bonnes conditions. On aurait appelé nos voeux un vrai congé parental qui dure bien plus longtemps dans le temps et surtout avec une rémunération qui soit vraiment à la hauteur. Aujourd'hui, nous, on a un congé parental avec une rémunération dérisoire en France, qui est vraiment parmi les derniers élèves dans le classement européen. Donc moi, j'avoue, j'ai assez honte en tant que parlementaire. Et donc, l'idéal, ça va être effectivement un congé qui soit mieux rémunéré et qui dure plus longtemps.
5: La députée écologiste Marie-Charlotte Garin, au micro d'Alice Froussard, qui signait ce dossier. Une histoire d'amour entre un adolescent et une jeune fille atteinte d'un cancer racontée au cinéma. Ça s'appelle In Waves, dans les vagues en français, aussi parce que ces deux jeunes sont passionnés de surf. Le film qui sort aujourd'hui en France avait été projeté cette année à la semaine de la critique du Festival de Cannes. À l'origine, c'est un roman graphique à succès de Ai Jai Dungo, adapté donc par la réalisatrice Phuong Mai Nguyen. Sophie Torlotin s'est entretenue avec elle.
17: Phuong Mai Nguyen, bonjour.
18: Bonjour.
17: Dans In Waves, vous adaptez un roman graphique en animation. Alors c'est une histoire d'amour tragique, mais qui parle aussi de surf, de skate. On est venu vous chercher, vous, pour faire ce film. Est-ce que vous connaissiez déjà le roman graphique ?
18: Oui, je connaissais déjà le roman graphique, je l'ai acheté et sans vraiment penser à une quelconque adaptation possible. Je l'ai vraiment lu comme ça, comme une BD que j'aurais lu.
17: Comme une lectrice ordinaire.
18: Une lectrice ordinaire. Et je ne m'attendais pas à ce que ça soit une histoire qui me touche autant. J'ai l'impression que AJ, il a réussi à mettre des mots concret sur les émotions de chagrin, de mélancolie, quand on traverse des deuils. Et évidemment, moi, j'ai traversé des deuils comme tout le monde. Et là, en fait, ça m'avait fait une espèce de bien fou de lire cette BD.
17: Le dessin préexiste donc à l'animation que vous en faites. Comment est-ce qu'on crée un univers visuel alors que le dessin, enfin le graphisme existe déjà? Comment on reste en gros fidèle tout en apportant sa touche personnelle?
18: Je pense que c'est de pas se trahir soi-même. Quand j'ai commencé à travailler sur le projet, je voulais me calquer sur la BD. J'ai pris le chemin le plus court. Et en fait, en le faisant, je me suis rendu compte que j'arrivais pas à reproduire un dessin qui est aussi personnel que le dessin de la BD. J'ai laissé ça de côté, cette idée-là de côté, de vraiment calquer sur cette BD-là et vraiment repartir sur mon graphisme à moi. Et de m'interroger, mais c'est quoi qui m'intéresse en fait dans cette histoire? Cette représentation de l'eau, des vagues, c'est quand même essentiel en fait dans cette BD-là. Et moi, ce que j'aime, c'est plutôt la couleur, les lumières, le fait qu'il y a plein de textures possibles en fait dans l'image animée. Et du coup, je suis partie plus dans cette direction-là.
19: Je comprendrai jamais votre passion des planches à roulettes.
20: Laisse tomber, AJ. Elle pense qu'au surf.
19: T'en as déjà fait?
20: Oula, non.
17: Nguyen, au départ, vous jouez un peu avec les codes du teen movie. Edge raconte sa rencontre avec Kristen. Il est adolescent, il est lycéen, il fait du skate, elle du surf.
18: Ah, moi, j'adore le teen movie. Dès qu'il y a une série sur cette tranche d'âge-là, en fait, j'adore. Je trouve ça chouette parce qu'il y a quelque chose d'assez frais également dans une histoire d'amour, le premier amour. Il y a quelque chose de très touchant en fait de voir un garçon ou une fille tomber amoureux, mais c'est la première fois. J'aime bien en fait de démarrer sur quelque chose de très teen où on sent qu'ils sont dans une espèce de joie, de liberté. Pas trop la tête.
17: Puis du fait de l'histoire, le cancer dont souffre Kristen, la petite amie du héros, on passe là doucement au mélodrame. Est-ce que vous l'avez matérialisé par un choix particulier de palette?
18: Oui, effectivement, au niveau des couleurs, comme c'est une histoire d'amour qui dure également 8 ans. Donc je me suis beaucoup inspirée en fait de l'univers de David Hockney pour peindre en fait la Californie du début avec des lumières éclatantes, des couleurs très fraîches. Et ensuite, pour les parties où AJ est tout seul en train de raconter son histoire de deuil, on va plutôt sur une palette plus désaturée. On va également sur la perte presque de la couleur quand Kristen en fait va être de plus en plus malade, va être à l'hôpital. En fait, on va sentir en fait que ces couleurs là vont perdre en fait de la vitalité. C'est des petites choses en fait qui participent à la mise en scène et qui nous donnent ce sentiment un peu d'évolution.
17: Merci beaucoup.
18: Merci à vous.
5: La réalisatrice Phuong Mai Nguyen avec Sophie Torlotin. RFI, il est 13h52 à Paris, dans 40 minutes environ. Ça sera Afrique Midi avec vous, Nicolas Sûr. Bonjour.
21: Bonjour, Paul.
5: Quel sera le programme, Nicolas?
21: La RDC et le Sénégal rejoindront-elles le Maroc au rang des nations africaines qualifiées pour les huitièmes de finale du mondial? Réponse ce soir. Les Léopards affrontent l'Angleterre, tandis que les Lions de la Teranga seront face à la Belgique. Hier, la Côte d'Ivoire a été éliminée. À son tour, Cotonou, frappé par des pluies torrentielles, la circulation a été paralysée hier guerre dans la capitale économique du Bénin. Tout le golfe de Guinée affronte des précipitations particulièrement intenses. Le climatologue Benjamin Sultan sera notre invité dans Afrique Midi.
5: Merci beaucoup Nicolas Sûr. Et rendez-vous donc à 12h30, temps universel. Tout de suite, musique sur RFI.

0: Mes démons démodés, c'est le titre que l'on entend. Il est issu du dernier album de Fantasio et Peuple Fiction, son mini-groupe. L'album s'appelle Reboot Party, que l'on pourrait traduire en français par Nouveau Départ. Pour en parler, Olivier Roger du service culture est avec nous en studio. Bonjour Olivier.
1: Bonjour Paul, bonjour à toutes et à tous.
0: Et vous me disiez juste avant de commencer l'émission, attention, Fantasio, ce n'est pas un personnage ordinaire, ce n'est pas un chanteur, ce n'est pas un poète non plus, ce n'est pas un contrebassiste, ce n'est pas un crooner underground, c'est tout cela à la fois et bien plus encore.
1: Bien plus encore, et s'il fallait donner un visage à l'extravagance poétique, ce serait celui de Fantasio, grand gars avec une gueule comme on dit, un corps couvert de tatouages, il est contrebassiste autodidacte, musicien sans chapelle, quelque part entre un punk à l'accent cockney des faubourgs de Londres, un poète maudit mais pas dépressif pour autant, un polyglotte qui chante en 4 ou 5 langues dont l'hindi, un homme capable d'explorer à la fois le monde et sa propre intériorité, un poète donc au sens où l'été Léo Ferret, grand chanteur français, ou encore Alain Bashung, un autre grand chanteur français, mais dans un style très différent. Bref, c'est un esprit libre et original qui échappe à toute classification. Et d'ailleurs, Paul, on n'est pas là pour telle la taxinomie des espèces musicales.
0: Mais c'est un beau pédigré. Allez, on explore un peu plus cet album à Reboot Party avec ce titre Via Cavour.
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Et nous voilà dans une rue italienne, la Via Cavour, où un enfant mélancolique s'étonne et s'inquiète de cette verticalité de l'architecture humaine. Les chansons de Fantasio racontent son enfance, la perte de sa mère lorsqu'il avait à peine 10 ans, il en a 57 aujourd'hui, et la disparition de son père en 2021. C'est donc un album rempli de souvenirs et de blessures, mais ce n'est pas triste du tout, car c'est aussi un album d'émerveillement et d'amour. L'émerveillement devant ce père qui marchait toujours d'un pas décidé devant lui. C'est d'ailleurs le thème de la chanson qui vient des Ancient Walk, la promenade d'antan, et c'est au rythme d'un pas cadencé.

0: Et Olivier, on le disait il y a quelques minutes, hein, Fantasio est accompagné d'un groupe qui s'appelle Peuple Fiction.
1: Peuple Fiction, Yuri Lou et Jazz Woman, elle vient de Corée, elle est au clavier. Et le percussionniste argentin Francesco Pastacaldi, compagnon de route de longue date de Fantasio. Mais il faut aussi noter quelques participations assez jolies à cet album. La contrebassiste Sarah Murcia et la chanteuse du groupe franco-américain Moriarty, elle s'appelle Rosemary Stanley et sa voix est toujours un véritable cadeau.

0: Ça fait si beau. Reboot Party est donc le troisième album de Fantasio. C'est pas beaucoup en 30 ans de carrière, hein. Mais c'est un artiste qui a longtemps privilégié la performance scénique, seul, avec sa contrebasse, parfois avec l'une de ses multiples formations, toujours en trio car il a le sens de l'équilibre. Fantasio a écumé les bars de Belleville et de la rue Saint-Maur à Paris au tournant des années 2000 pour des performances devenues véritablement légendaires dans le milieu underground. Il a aussi goûté au théâtre, à l'écriture, au cinéma, il a même fait de la radio, ce qui nous le rend éminemment sympathique.
1: Merci beaucoup Olivier Roger, on se quitte avec un dernier titre quand même, Dancing As You See, tiré donc de l'album Reboot Party.

0: ist ja Sepp Blatter. Ihr erinnert euch? Der Mann, der versprochen hat, die WM nach Afrika zu bringen. Es ist jetzt kurz vor 13 Uhr. Am Sonnenberg öffnen sich die Türen. Das heißt quasi weißer Rauch. Habemus, WM-Gastgeber.
1: Ich schaue jetzt mal raus und verstehe gerade, wenn ich die Bilder richtig deute, dass es so langsam losgeht. Das müsste FIFA-Abfahrt sein. Das heißt, die Herrschaften sind endlich mal wieder raus aus dem schönen Gebäude dort oben, hoch über dem Zürichsee.
0: Die Mitglieder des Exekutivkomitees steigen in die Limousinen und lassen sich ins Tal kutschieren. Was unten in der Messehalle noch niemand weiß, oben auf dem Berg ist etwas Unvorhergesehenes geschehen. Etwas schier Ungeheuerliches. In der Messehalle 4 kommen nun auch Franz Beckenbauer und Fedor Radmann an. Sie setzen sich in die erste Reihe. Der Kaiser wirkt so angespannt wie damals, beim Endspiel 1990, als Andi Brehme sich gerade den Ball auf dem Elfmeterpunkt bereitlegt. Schließlich betreten Sepp Blatter und die FIFA-Delegierten den Saal. Es ist jetzt kurz nach 14 Uhr. Kann endlich mal jemand dieses Spiel anpfeifen? Jap, Blatter macht's. Er geht ans Rednerpult.
2: Sehr geehrte Damen und Herren, Mesdames, Messieurs, Ladies and Gentlemen, Señoras y Señores, welcome to Zurich.
0: Blatter bedankt sich bei den vier Ländern, die heute zur Wahl standen, spricht von einem fairen Wettkampf. Es habe zwei Möglichkeiten gegeben bei dieser Wahl. Innovativ und mutig zu sein auf der einen Seite. Die Kamera zeigt Franz Beckenbauer und er weiß genau, was Blatter sagen will. Innovativ sein. Das heißt für Blatter Südafrika wählen. Oder auf der anderen Seite konnte man sich für die etablierten Kräfte im Fußball entscheiden.
2: As you know, it has taken three rounds of voting or three ballots. So for the final round, the executive committee had to choose between South Africa and Germany. And now,
0: drei Abstimmungsrunden waren nötig, so Blatter. In der letzten Runde mussten sich die Delegierten zwischen Südafrika und Deutschland entscheiden. Blatter streckt den Arm aus. Dann wird ihm der Umschlag gereicht. Bei der Papstwahl wäre das der Moment, in dem sich die Fensterläden zum Petersplatz öffnen, kurz bevor der neue Papst auf den Balkon tritt. Der Umschlag, den Blatter nun also in der Hand hält, ist mit einem dicken roten Siegel verschlossen.
2: It will now be my great pleasure, with excitement, but also with a lot of interest, to open this envelope.
0: Blatter bricht das Siegel und holt einige Zettel aus dem Umschlag. Der ganze Saal hält jetzt den Atem an. Blatter scheint etwas im Umschlag zu suchen. Und dann?
2: First I have to say that the result is the nearest possible result which could have been attained in the third ballot. 12 to 11.
0: Es sei das engstmögliche Ergebnis gewesen. Die Wahl, sie ging 12 zu 11 Stimmen aus. Aber anstatt jetzt endlich den Gewinner zu verkünden, sagt Blatter das.
2: There has been one member not voting in the last ballot. And the winner is...
0: Ein Mitglied hat in der finalen, alles entscheidenden Runde nicht abgestimmt. Alle in Halle 4 der Messe Zürich fragen sich, was hat das zu bedeuten? Wer ist der Mann, der nicht abgestimmt hat? Und vor allem, warum hat er nicht abgestimmt? Charles Dempsey kann nicht schlafen. Mit 79 Jahren ist er das älteste Mitglied im FIFA-Exekutivkomitee. Charlie, wie ihn alle nennen, ist der Vertreter des Verbandes von Ozeanien, also von Australien, Neuseeland, Samoa und der vielen kleinen Inselstaaten. Er sieht aus wie ein freundlicher älterer Herr, hager, mit Brille und schütterem Haar. Doch heute Abend ist ihm das Lächeln vergangen. An seiner Unterkunft liegt es nicht. Das Grand Hotel Dolda, das Märchenschloss, das hoch oben über der Stadt thront, bietet ihm jeglichen Komfort. Sein Zimmer ist luxuriös, Holzfußboden, Ledermöbel, alles wunderbar. Aber jetzt, eine Nacht vor der entscheidenden Abstimmung, kommt Charlie Dempsey einfach nicht zur Ruhe. Besser gesagt, sie lassen ihn einfach nicht zur Ruhe kommen. Ständig ruft jemand an. Mal soll er doch unbedingt für Südafrika stimmen, mal für Deutschland. Charlie fühlt sich unter Druck gesetzt. Dabei hat er klar gesagt, dass seine Stimme erstmal an England geht. Charlie lebt seit langem in Neuseeland, das Teil des britischen Commonwealth ist, und er ist gebürtiger Schotte. Aber sollte England früh ausscheiden, dann werden alle seine Stimme wollen. Sein Verband hat ihm befohlen, in diesem Fall für Südafrika zu stimmen. Aber Deutschland, er kennt Franz Beckenbauer gut. Sie spielen manchmal Golf zusammen. Hatte er ihnen nicht auch versprochen, sie zu unterstützen? Glaubt man den Gerüchten, wird Charles Dempsey in dieser Nacht vor der Abstimmung nicht nur von Nelson Mandela höchstpersönlich, sondern auch von Bundeskanzler Gerhard Schröder angerufen. An der Rezeption des Grand Hotel Dolder wird ebenfalls telefoniert in dieser Nacht. Und kurz darauf treffen mehrere Faxe ein. Die Dame am Empfang faltet sie, schiebt sie in jeweils einen Briefumschlag. Und gerade als Charlie endlich mal zur Ruhe kommen will, er sieht zur Tür. Ein Umschlag wird darunter hindurchgeschoben. Charlie liest das Fax und weiß vermutlich, das war's mit Schlaf heute Nacht. Am nächsten Morgen in der Sixtinischen Kapelle der FIFA, also im Abstimmungsraum am Sonnenberg, ist die zweite Abstimmungsrunde zu Ende gegangen. England kommt nur noch auf 2 Stimmen und scheidet damit aus. Diese beiden Stimmen werden jetzt zum Zünglein an der Waage. Doch bevor es zum letzten und finalen Wahlgang geht, ja, das erzählt euch Sepp Blatter jetzt besser mal selbst. Wir haben mit ihm darüber während unserer Recherche gesprochen. Die Handyaufnahme ist nicht so gut, aber der Inhalt schon.
3: Dann ist im letzten Wahlgang ist plötzlich der Vertreter von Ozeanien, Charles Dempsey aus Neuseeland, ist dann aufgetreten. Er steht auf, man macht seine Mappe, sagt, hey, Sie wollen es nicht machen. Dann sagt er, President, I want to leave.
0: Charles Dempsey verlässt aber nicht einfach nur den Raum. Der 79-Jährige packt seine Sachen und steigt noch am selben Tag ins nächste Flugzeug nach Neuseeland. Die Verwunderung im Saal ist groß. Die Wahl geht dennoch weiter.
3: Dann ist er gegangen und dann haben wir abgestimmt.
0: Zurück zum Moment der Verkündung in die Messehalle in Zürich.
2: And the winner is Deutschland.
4: Ja! Herzlichen Glückwunsch, Franz Beckenbauer, Fedor Radmann. Die Mühen haben sich gelohnt.
0: In der ersten Reihe vor der Bühne stehen Fedor Radmann und der angereiste Bundesinnenminister Otto Schily klatschend auf. Zwischen ihnen Franz Beckenbauer. Der zögert einen Moment und hält inne. Kaum hat er sich erhoben, wird er umarmt. Von seinem Gefährten Radmann, von Wolfgang Niersbach. Sie haben es geschafft, trotz aller Widrigkeiten.
5: Das war dann um 14.07 Uhr. And the winner is Deutschland. Er hat nicht Germany gesagt, sondern and the winner is Deutschland.
0: Nur Minuten nach der Verkündung steht DFB-Pressechef Wolfgang Niersbach wieder vor dem Mikrofon des ARD-Teams. Die Anspannung ist aus seinem Körper gewichen. Niersbach strahlt aber nicht. Er wirkt einfach nur müde und gerührt. Während Deutschland jubelt, ist Südafrika sauer. Und ein Mann hat jetzt ein Problem. Sepp Blatter hatte den Afrikanern diese WM ja versprochen. Wegen dieses Versprechens haben sie ihn zum Präsidenten gewählt. Und dann kommt ihm in letzter Sekunde dieser Dempsey in die Quere.
3: Weil der für Südafrika bestimmt wäre, der Weltcup nach Südafrika gegangen.
0: Und jetzt tut Blatter etwas, was er so gut kann wie kaum jemand anderes. Er lenkt die Aufmerksamkeit von sich weg. Nach wie vor geistert die Frage durch die Messehalle 4, wer war das denn nun, der nicht abgestimmt hat? Und was könnte dahinter stecken?
6: Also, um transparent zu bleiben, werde ich Ihnen den Namen nennen. Es war der Präsident des Ozeanischen Fußballverbandes, nämlich aus Neuseeland, Herr Charlie Dempsey.
0: Hätte Dempsey, wie von seinem Verband gefordert, für Südafrika gestimmt, hätte es einen 12:12 Gleichstand gegeben. Dann hätte Sepp Blatter das letzte Wort gehabt. Der einzige Mann, dessen Stimme dann doppelt gezählt hätte und Die WM wäre nach Südafrika gegangen. Am Ende ist es also nicht die Stimme für Deutschland, die entscheidet, sondern die eine, die fehlt. Dabei ist längst nicht mehr die Frage, wer für Deutschland gestimmt hat und warum, sondern warum um alles in der Welt ist Charles Dempsey übereilt abgereist.
7: Heftigen Wirbel hat es heute um die Vergabe der Fußball-Weltmeisterschaft 2006 an Deutschland gegeben. Von angeblichen Bestechungsbriefen war die Rede.
5: Konnten uns überhaupt keinen Reim darauf machen.
8: 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Ich wollte, dass die auf jeden Fall noch weitergeleitet werden, weil die Abstimmung am nächsten Tag war.
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11: Vous écoutez Radio France Internationale, il est 14h30 à Paris, midi et demi en temps universel, et c'est l'heure d'Afrique midi. Bonjour Nicolas Sieur.
12: Bonjour Paul Lancin-Spinelli, bonjour à toutes et à tous. La RDC et le Sénégal rejoindront-elles le Maroc au rang des nations africaines qualifiées pour les huitièmes de finale du mondial? Réponse ce soir, les Léopards affrontent l'Angleterre tandis que les Lions de la Teranga seront face à la Belgique. Hier, la Côte d'Ivoire a été éliminée. À son tour, Cotonou, frappé par des pluies torrentielles, la circulation a été paralysée hier dans la capitale économique du Bénin. Tout le golfe de Guinée affronte ces dernières semaines des précipitations particulièrement intenses.
11: Le climatologue Benjamin Sultan, chercheur à l'IRD, l'Institut de Recherche et de Développement, est notre invité.
12: Le dernier rapport du groupe d'experts des Nations Unies sur le Congo, il lève un nouveau coin du voile sur l'implication de l'armée rwandaise aux côtés de l'AFCM. 23 dans l'est de la RDC. Il décrit une chaîne de commandement structurée et donne des chiffres précis.
11: Toujours une seule équipe africaine au rendez-vous des huitièmes de finale du mondial de foot pour l'instant. Hier, la Côte d'Ivoire n'a pas réussi à rejoindre le Maroc. Les éléphants ont en effet été éliminés par la Norvège de 2-1. Deux autres sélections du continent doivent saisir leur chance ce mercredi.
12: La RDC, on va y venir. Et le Sénégal, Pauline Le Troquier, les Lions de la Teranga affrontent la Belgique à 20h, temps universel à Seattle. Et à Dakar, après des matchs de poule difficiles et une qualification 5-0 face à l'Irak, à Dakar, on veut croire que le pire est derrière les Lions.
13: Oui, Nicolas, ici, les supporters attendent ce soir une confirmation de l'embellie, une preuve que les Lions ont leur place à ce stade de la compétition. Nous sommes en quelque sorte des survivants, me confiait Omar. Ce jeune Dakarois rappelle que le Sénégal a terminé dernier des meilleurs troisièmes. La performance face à l'Irak a redonné confiance, mais avant cela, dit-il, les Lions n'ont pas été à la hauteur de leur victoire sur le terrain lors de la finale de la CAN. Alors ce soir, les compteurs sont remis à zéro. C'est un nouveau tournoi qui commence, a d'ailleurs déclaré le coach Pape Thiaw hier en conférence de presse. La Belgique est un adversaire à prendre au sérieux. Elle fait même plutôt office de favorite, sans pour autant être considérée comme imprenable, selon plusieurs journalistes sportifs sénégalais. C'est ce qui explique d'ailleurs l'excitation et toutes les attentes qui montent ici à Dakar. Les fanzones officielles s'installent le long de la corniche, devant l'université ou encore au pied du monument de la Renaissance. Ce soir, les milliers de supporters réunis assisteront ou à l'élimination définitive de leur champion ou au contraire à la poursuite d'un rêve. En cas de victoire, le Sénégal s'offre une chance d'égaler sa meilleure performance en Coupe du Monde. C'était en 2002 où les Lions sont arrivés jusqu'au quart de finale.
12: Les Lions qui devront faire sans leur gardien titulaire Edouard Mendy, déclaré forfait pour cause de blessure. Magic Sénégal en direct et en intégralité à 20h, temps universel sur nos antennes africaines. Un peu avant, à 16h, temps universel aussi en direct sur RFI, la RDC va défier l'Angleterre, vice-championne d'Europe à Atlanta, où on vous retrouve, Frédéric Suto. Les Léopards disputent le premier match à élimination directe de leur histoire dans la compétition.
14: Oui, bonjour Nicolas. Effectivement, dans la ville de Martin Luther King, le pasteur noir, défenseur des droits civiques, Atlanta, pour un nous nouveau défi, un de plus pour la République démocratique du Congo. Ils sont revenus en Coupe du Monde 52 ans après. Ici, ils sont sortis des poules. Premier tour remarquable d'abnégation. Nul face au Portugal, ça nous semble déjà loin. C'était il y a deux semaines. Défaite, courte défaite contre la Colombie. Et puis samedi dernier, dans ce même stade d'Atlanta, dont le toit est fermé, hein, c'est comme une gigantesque salle de concert, ce stadium. Et bien face à l'Ouzbékistan, après quelques frayeurs, ils étaient menés 1-0. Et bien les Léopards ont tout renversé, victoire 3-1, qualification historique pour les 16e de finale. Les voilà face à l'Angleterre dans un match, et Sébastien De Sable, le sélectionneur, le reconnaissait hier, où les Congolais n'auront rien à perdre, hein. Leur Coupe du Monde, elle est d'ores et déjà réussie, alors qu'en face, l'Angleterre, à l'instar bien de l'Argentine, de l'équipe de France, fait partie des grands favoris de cette compétition. On va voir quel système ils nous proposent, tous derrière, en espérant peut-être profiter de quelques ballons pour Bakambu ou Johan Wissa devant, pour surprendre les Anglais. En tout cas, c'est assez inhabituel. Le coup d'envoi de ce match sera donné à midi, heure locale, hein. La ville Atlanta s'est réveillée très très tôt et tout le monde a afflué vers le stade, le match dans un peu plus de 3 heures.
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11: Un rapport du groupe d'experts des Nations Unies sur la RDC lève un nouveau coin du voile sur l'implication de l'armée rwandaise aux côtés de l'AFC M23.
12: Ce document, transmis en juin au Conseil de sécurité, décrit une chaîne de commandement structurée du terrain jusqu'à Kigali. Pascal Ligaudi, il chiffre les effectifs rwandais présents dans l'est du Congo. Il nomme aussi les officiers responsables des opérations sur zone.
10: Oui, Nicolas, le rapport du groupe d'experts de l'ONU est précis sur les chiffres. Fin décembre 2025, les experts évaluaient de façon prudente, selon leurs propres termes, entre 8 000 et 10 000 soldats rwandais au sud Kivu et entre 6 000 et 8 000 au nord Kivu. Les mouvements observés depuis correspondraient à des rotations et des renforts, pas à un retrait. Le rapport nomme les officiers rwandais en cause. Le général Vincent Nyakarundi, chef d'état-major de l'armée de terre rwandaise, sanctionné par Washington en mars 2026, superviserait les opérations dans l'est congolais. Et sur le terrain, la 3e division, commandée par le général Eugène Nkubito, est déployée au nord Kivu. La 4e, dirigée jusqu'en fin 2025 par le général Vincent Gatama, au sud Kivu. Des forces spéciales sous les ordres du général Stanislas Gachougui appuie les deux divisions. Mais ces commandants des divisions resteraient basés au Rwanda. Seuls des chefs de brigade se déplaceraient parfois en RDC. Au sommet de cette chaîne, le rapport cite l'ancien général James Kabarebe, nommé début décembre conseiller défense et sécurité de Paul Kagame, chargé selon les experts des coordonnées avec la direction de l'AFC M23. Sollicité début avril, le gouvernement rwandais n'avait pas répondu à la date de rédaction du rapport, disent les experts onusiens.
12: Passons la partie congolaise est également pointée du doigt dans ce rapport.
10: Et oui, selon les statistiques de l'ONU reprises dans le rapport, l'armée congolaise est le deuxième auteur des violations documentées en 2025 derrière l'AFC M23, 789 cas recensés sur l'année. Les experts documentent aussi des livraisons d'armes de FRDC vers des groupes Wazalendo, ainsi que le maintien d'une collaboration de fait avec les FDLR sur le terrain, un groupe pourtant sanctionné que Kinshasa s'était engagé à neutraliser.
11: Merci Passion Ligaudi. À présent, cette affaire qui défraie la chronique ces derniers jours au Cameroun. Début juin, un individu s'est rendu dans les locaux de la CRTV, la télé nationale à Yaoundé, et il y a déposé un pli fermé contenant un prétendu décret présidentiel.
12: Un décret qui imitait les sceaux officiels de la présidence et la signature de Paul Biya. Il annonçait rien de moins que la nomination d'un vice-président de la République. Le document n'a pas été lu sur les antennes de la CRTV, mais il a provoqué une grande fébrilité dans le pays. À Yaoundé, le récit de Richard Onanena.
15: Plusieurs analystes qualifient cette affaire de tentative de coup d'état institutionnel. Depuis le début de l'affaire, les supputations vont bon train sur les plateaux télévisés et sur les réseaux sociaux. Face à cette polémique, le gouvernement camerounais s'est fendu d'un communiqué hier dans lequel il rappelle, je cite, « la diffusion des actes officiels dans notre pays obéit à des procédures strictes et réglementée. Qui plus est, s'agissant d'un décret présidentiel d'une telle importance, celui qui nomme un vice-président de la République du Cameroun. Fin de citation. L'individu a été interpellé et se trouve actuellement entre les mains des autorités compétentes. Des investigations approfondies ont été engagées. Selon une source proche du dossier, les premières interrogations révèlent un homme perturbé qui a maille à partie avec le régime, mais toujours selon les mêmes sources. Son instabilité ferait de lui quelqu'un de vulnérable qui aurait donc pu être utilisé. Richard Oudanena, Yaoundé, RFI.
12: Un nouveau kidnapping de masse dans une école du nord-est du Nigeria. 37 étudiants ont été emmenés par des hommes armés qui ont attaqué lundi matin l'établissement secondaire de la ville de Lassa. On est dans l'état de Borno, épicentre depuis 15 ans de l'insurrection djihadiste. Trois personnes, dont un soldat, ont été tuées selon les autorités, Lisa Fabian.
16: Les lycéens étaient en train de plancher sur leur examen national de biologie lorsque des hommes armés présumés membres de l'organisation État islamique en Afrique de l'Ouest sont entrés dans la salle et les ont encerclés. La presse nigériane indique qu'au moins 37 parents ont déclaré ne pas avoir retrouvé leur enfant sur les registres officiels. Les autorités ont en revanche confirmé que le ratissage de la forêt environnante par l'armée a permis de retrouver 10 victimes qui ont pu être secourues. Selon plusieurs témoignages, les assaillants s'étaient infiltrés dans la communauté de Lassa dès dimanche, profitant de la tenue d'un grand marché. Ils se sont déguisés en commerçants ou en garde forestier pour passer inaperçu. Suite à ce nouveau drame, le gouverneur de la région du Borno a demandé la fermeture des écoles du district d'Askira Ouba jusqu'à nouvel ordre. Certains lycéens pourront poursuivre leurs examens de fin d'année dans d'autres établissements. Dimanche, moins de 24 heures avant l'attaque dans ce lycée, plusieurs femmes et deux bébés avaient été kidnappés alors qu'elles travaillaient dans leur champ, dans la même zone.
11: En Afrique du Sud, l'heure est au bilan après les manifestations anti-étrangers qui se sont déroulé hier dans les grandes villes du pays.
12: Oui, ils étaient plusieurs milliers à manifester pour exiger du gouvernement qu'il renvoie les migrants illégaux dans leur pays. Plusieurs organisations citoyennes avaient sommé les étrangers sans papier de quitter l'Afrique du Sud d'ici le 30 juin. Alexandra Brangeon, comment s'est passée la journée?
17: Bien, selon la police, 120 manifestations ont eu lieu hier à travers le pays. Les plus importantes à Soweto, Johannesburg, Pretoria et surtout Durban, dans la province du KwaZulu-Natal. La plupart se sont déroulées dans le calme, sauf dans une dizaine de manifestations où des incidents ont éclaté. Dans les quartiers d'immigration d'Alexandra et de Hillbrow à Johannesburg, des commerces ont été pillés, des voitures incendiées. Des maisons ont également été pillées à Katlehong, dans la banlieue sud de Johannesburg. Et dans plusieurs endroits, notamment à Germiston, à l'est de Johannesburg, eh bien, des manifestants s'en sont pris directement à des habitants à leur domicile. Des personnes accusées d'être des étrangers, les manifestants les ont expulsés de leurs habitations, allant jusqu'à mettre leur mobilier sur le trottoir. La police indique avoir arrêté 900 personnes pour violence, pillage, mais en majorité il s'agit de personnes qui n'avaient pas leurs papiers. Et puis le principal mouvement derrière ces manifestants, March and March, en français marcher et marcher, a annoncé qu'ils continueraient de manifester chaque semaine jusqu'à ce qu'ils obtiennent gain de cause, c'est-à-dire l'expulsion des migrants sans papiers.
12: Il est 14h42 à Paris.
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12: Dans la deuxième partie d'Afrique Midi, des pluies torrentielles paralysent la circulation à Cotonou et un mouvement de protestation contre le coût de l'internet mobile dans l'archipel des Comores.
11: Au Mali, cela fait 2 mois que Maître Muntaga Tall, avocat et homme politique malien, a été enlevé par des hommes armés et encagoulé. Il est détenu depuis par la sécurité d'État dans un lieu inconnu.
12: Oui, et après lui, son propre fils a été enlevé, même sort pour d'autres voix critiques du régime de transition, comme Youssouf Daba Diawara ou Moussa Djiré. Le nombre total des disparus n'est pas connu. Famille et avocats expriment leur inquiétude, saisissent la justice malienne et internationale, cherchent en vain des informations. Les autorités de transition, elles, se bornent à évoquer la situation à mi-mot. David Bachet.
18: Le 1er mai, la justice militaire annonçait une enquête sur des soupçons de complicité dans les attaques terroristes survenues le 25 avril. Le communiqué évoquait l'implication de certains hommes politiques. Le lendemain, la série d'enlèvements de personnalités pro-démocratie par la sécurité d'État commençait. Pour l'opinion publique, le lien est établi. Les autorités de transition ne présentent aucun élément concret, ne prononcent pas une seule phrase, mais distillent à leur manière leur message. Oumar Berthé, avocat et politologue, politologue malien, chercheur associé à l'université de Rouen.
19: Ils ont réussi déjà à propager l'idée que ces gens sont liés avec le groupe armé terroriste. Ils ne parlent pas et à travers les soutiens qui sont sur les réseaux sociaux et sur les web TV, ils essayent de faire passer les personnes enlevées comme des coupables parfaits, capables de pactiser avec les diables pour atteindre leurs objectifs. La cible principale, c'est les acteurs politiques et la démocratie.
18: La méthode permet d'entretenir un climat de terreur parmi les voix critiques, de diaboliser la classe politique et de décrédibiliser les valeurs démocratiques en les associant aux ennemis de la nation. Sans jamais expliquer les faits qui seraient reprochés aux personnes enlevées en dehors de tout cadre légal. Et sans apporter de réponse sur les défaillances du 25 avril, ayant conduit à la mort du ministre de la Défense, Sadio Camara, ou à la perte de Kidal par l'armée malienne et l'Afrika Korps russe sous les assauts des groupes armés.
11: La saison des pluies s'abat surtout le golfe de Guinée avec une intensité particulière depuis le mois dernier sur le Bénin. Cotonou et sa périphérie en ont fait les frais dans la nuit de lundi à mardi.
12: Oui, la capitale économique et Abomey-Calavi ont été submergés par des quantités d'eau colossales. Quartiers inondés, axes routiers impraticables, circulation paralysée hier matin pour des centaines d'automobilistes piégés dans les embouteillages. Un calvaire interminable. Reportage Jean-Luc Aplogan.
20: C'est mardi matin en allant au travail que piétons, automobilistes et motocyclistes ont vécu un véritable calvaire, tous piégés entre les eaux de pluie et les embouteillages. Plusieurs axes routiers étaient inondés, surtout le pont de Redonou, principale porte d'entrée sur Cotonou, non loin de l'université d'Abomey-Calavi, où 141 mm d'eau ont été relevés. Nombreux sont ceux qui ont découvert avec amertume la mauvaise surprise de ce matin-là sur l'axe menant au pont, témoignage de quelques autos automobiliste excédé.
21: Vraiment, ça ne va pas. Il y a trop d'embouteillages. J'ai fait plus de 2 heures de temps.
22: Et c'est pas du tout la joie. Moi, je suis là depuis quelques heures. Ça ne bouge pas. Moi, je suis Nyango. Ça va peser sur mon revenu de la journée.
20: Plusieurs fonctionnaires sont arrivés en retard à leur poste de travail. Face à la situation, la police et le centre de sécurité routière ont déployé des agents pour réguler la circulation et proposer des voies de contournement aux usagers. Elles sont toujours recommandées. Dans la soirée, le trajet retour était moins pénible que le matin, il y avait moins d'eau sur le pont et les axes auparavant inondés. Le ciel reste toujours gris sur Cotonou. La saison des pluies n'est pas encore terminée. Météo Bénin, dans son bulletin quotidien, annonce encore des tendances pluvieuses pour les prochains jours. Jean-Luc Aplogan, Cotonou, RFI.
12: Et ces pluies qui s'abattent sur l'Afrique de l'Est sont-elles hors normes pour la saison des pluies? Dans 3 minutes, on appelle le climatologue Benjamin Sultan, spécialiste de l'évolution du climat du Sahara et du Sahel. Aux Comores, une journée sans recharge est organisée ce mercredi. Il s'agit de dénoncer le coût jugé excessif de l'Internet mobile à l'appel d'un journaliste et de l'Association comorienne des technologies de l'information et de la communication. Les consommateurs sont invités à suspendre pendant 24 heures l'achat de crédit chez les 2 opérateurs des Comores. L'un d'entre eux vient de lancer une première offre illimitée à 50 euros par mois, un coût inabordable pour la majorité des Comoriens. Et cela a ravivé la polémique. À Moroni, le reportage d'Abdallah Zambaba.
23: Une journée sans recharge pour dénoncer le coût jugé excessif de l'Internet mobile. Hamidou Mhoma, président de l'ACTIC, appelle les consommateurs à suspendre l'achat de crédit chez Yas et chez Houri.
24: C'est une grève du porte-monnaie. Nous voulons une baisse de cette data, une amélioration de la qualité des services et une transparence dans l'usage de la data qui s'évapore à la vitesse de la lumière. Les opérateurs, bien entendu, ont proposé des offres illimitées. Ils ont même lancé des campagnes de séduction vis-à-vis des consommateurs, mais les offres illimitées proposé, c'est de la poutre aux yeux et c'est du mépris.
23: Une mobilisation qui trouve écho auprès de nombreux usagers, confrontés selon eux à des dépenses devenues difficiles à supporter. Faïza fait partie des nombreux Comoriens qui comptent suivre le mouvement de boycott.
25: Internet aujourd'hui est un besoin qui est limite vital. Sans data, je ne peux pas travailler. J'ai commencé avec l'un, j'ai fini avec l'autre, mais la vitesse est toujours trop rapide. Ils sont complètement hors sol. Quel Comorien peut se payer 50 euros d'offre illimitée? Franchement, leur offre est hors sol.
23: 50 euros, soit environ la moitié du salaire moyen. Interrogé par RFI, Yas a surappliqué les prix planchers fixés par le régulateur depuis 2021. L'opérateur annonce que d'autres offres Internet illimitées, destinées à un public plus large, sont en attente de validation par l'Autorité nationale de régulation d'éthique, qui n'a pas donné suite à nos sollicitations. Abdallah Mzembaba, Moroni, RFI.
12: Moroni, où il est 15h48.
11: Et à la une de l'actualité internationale, En ce mercredi 1er juillet, ces négociations indirectes entre représentants américains et iraniens à Doha, au Qatar, dans le cadre des tractations pour mettre durablement fin à la guerre au Moyen-Orient, Téhéran refuse tout échange direct depuis la signature du protocole d'accord le 17 juin sous médiation qatarienne et pakistanaise. Dans ce contexte, cette déclaration d'Israël Katz, ministre de la Défense israélien, il déclare que l'armée israélienne restera indéfiniment au Liban, en Syrie et à Gaza, dans des zones de sécurité proches de la frontière de l'État hébreu. En France, dans l'enquête sur l'assassinat de Mehdi Kessassi à Marseille, 4 nouveaux suspects ont été interpellés, on l'apprend ce matin. Le jeune homme de 20 ans, frère d'un militant connu dans la lutte contre le narcotrafic, avait été tué en novembre dernier. En football, la France qui impressionne au Mondial, victoire 3-0 hier face à la Suède, suite des 16e de finale ce soir. La RDC défie l'Angleterre, c'est à 16h, temps universel. Le Sénégal, de son côté, affronte la Belgique, ce sera à 20h TU. Et puis on a appris ce matin la mort du leader iconique des Village People, Victor Willis, à 74 ans. Le musicien était le chanteur principal et l'un des auteurs des plus grands succès du groupe disco dans les années 70, avec notamment YMCA. Une dizaine de morts à Abidjan, autant à Accra, le plan Orsec déclenché au Togo, la circulation paralysée à Cotonou. Plusieurs pays d'Afrique de l'Ouest et notamment ceux du Golfe de Guinée connaissent ces dernières semaines des pluies diluviennes, des inondations et des dégâts importants. Le climatologue Benjamin Sultan, chercheur à l'IRD, l'Institut de Recherche et de Développement, est spécialiste de l'évolution du climat du Sahara et du Sahel, et votre invité Nicolas Sûr.
12: Bonjour Benjamin Sultan.
1: Bonjour.
12: A-t-on affaire à un épisode météo exceptionnel ou à une saison des pluies qui démarrerait très fort?
1: Donc, on a eu des pluies qui étaient vraiment torrentielles dans certaines régions du Golfe de Guinée. Notamment, on a enregistré plus de 170 mm au Ghana, donc qui représente un des plus grands volumes jamais enregistrés en une seule journée depuis 1995. Donc, c'est vraiment des pluies importantes, mais qui coïncident malgré tout avec la saison des pluies de la région, notamment la grande saison des pluies d'avril à mi-juillet, donc qui apporte la majorité de la pluie de l'année. Donc c'est quand même un phénomène qui est naturel, donc il est normal qu'il pleut à cette saison, mais pas de manière aussi intense et provoquant des inondations meurtrières.
12: Dans quelle mesure le changement climatique explique-t-il cet épisode de pluie particulièrement intense?
1: Le changement climatique est sans doute pour quelque chose dans ces extrêmes, parce qu'on observe que de plus en plus d'événements extrêmes chaque année, avec chaque année des inondations meurtrières. Et en fait, ça s'explique par le fait qu'on a un air qui est plus chaud avec le réchauffement climatique, qui peut contenir plus d'humidité, mais pour chaque degré supplémentaire, on a un contenu en vapeur d'eau qui va augmenter en moyenne de 7%. Et c'est cet excès d'humidité qu'on va retrouver dans l'atmosphère et qui occasionne des pluies plus intenses. Comme aujourd'hui, on a une température du globe qui a augmenté de plus de 1,3 degré par rapport à la période pré-industrielle. On a donc déjà augmenté l'intensité des pluies en Afrique, comme dans beaucoup d'autres régions du monde.
12: Est-ce que l'Afrique est particulièrement concernée par rapport aux autres continents ?
1: Oui, l'Afrique est particulièrement concernée, mais pas forcément par le fait qu'on a des événements qui sont plus intenses en termes de précipitations ou en termes de sécheresse dans la région, mais par le fait que c'est le bilan, en fait, les dégâts qui vont être provoqués par des aléas météorologiques qui vont être plus importants dans cette région, parce qu'on est dans une région avec des facteurs humains qui vont aggraver en fait le bilan des inondations, comme des faibles capacités d'adaptation, une forte exposition d'une grande population dans des zones à risque, dans des zones inondables par exemple, et donc une difficulté en fait à maîtriser les risques que fait poser le réchauffement climatique.
12: Et les conséquences humaines sont particulièrement importantes. Ça s'explique notamment par des problèmes d'urbanisation et de construction dans des zones inondables.
1: Oui, le bilan des inondations en Afrique est souvent aggravé, voire créé en fait par de nombreux facteurs humains qui vont relever des actions du gouvernement, des populations, par exemple un mauvais drainage des eaux, des constructions qui peuvent être précaires dans des zones inondables, l'obstruction des canalisations par des déchets, par exemple. Et donc, c'est ça qui va faire que pour une même quantité de pluie, on peut avoir des dégâts beaucoup plus importants dans telle ou telle région en Afrique. Ça veut dire aussi que les gouvernements, la population a aussi entre les mains la possibilité d'agir pour prévenir de telles catastrophes. C'est ce qu'il fait. notamment à Cotonou, il y a eu un grand programme d'assainissement pluvial qui a été financé notamment par la Banque mondiale. Il y a eu des travaux aussi dans de nombreuses régions. Mais ça coûte très cher, c'est extrêmement difficile. Et puis, on a affaire à un risque qui augmente en termes d'intensité, qui augmente en termes de fréquence. Donc, c'est extrêmement difficile, en fait, de prévenir de telles catastrophes.
12: À quoi faut-il s'attendre dans les prochaines décennies en Afrique de l'Ouest, à une aggravation constante de la situation?
1: Oui, c'est ce qu'on pense, c'est que ces inondations vont continuer à devenir de plus en plus fréquentes, de plus en plus intenses, c'est à mesure que le réchauffement va s'amplifier dans les prochaines années, puisque c'est lié à l'élévation de température. Et après, si on arrive à maîtriser les émissions mondiales de gaz à effet de serre, à essayer de limiter ce réchauffement, on a toujours la possibilité de maîtriser l'emballement de ces phénomènes et de faire en sorte que ça ne s'aggrave pas trop, donc pas que ça devienne complètement hors de contrôle en Afrique. Et après, l'importance aussi, ça va être de s'adapter à ce nouveau climat, à ces pluies toujours plus intenses.
12: Quelle est la priorité absolue aujourd'hui? L'adaptation, un urbanisme repensé des systèmes d'alerte?
1: Alors, il y a plusieurs solutions d'adaptation, il y a plusieurs leviers. Il y a l'adaptation qui va être incrémentale, notamment ces fameux systèmes d'alerte. Par exemple, ces pluies très fortes qu'on a aujourd'hui, elles étaient prévues quelques mois à l'avance, le mois de mai, même avant, on était les mois de mars, on savait qu'on avait des risques d'inondation dans la région. Donc il y a des systèmes d'alerte qu'il va falloir améliorer, qu'il va falloir communiquer aux populations, il va falloir prendre des mesures pour faciliter les évacuations, pour accélérer l'aide aux plus démunis. Et après, il y a aussi donc, une adaptation qui va être transformationnel, donc faire en sorte qu'on agisse sur le plus long terme, donc on modifie les villes, on revoit leur schéma d'assainissement, on puisse aussi construire des murs contre les inondations ou des digues dans certaines régions qui sont proches de l'océan. Ça va être aussi de déplacer certaines infrastructures, certaines populations pour les éloigner des zones inondables. Donc il y a un certain nombre de choses à faire, mais le problème c'est que ça coûte très cher. Hein. Selon l'OMM, l'Organisation Météorologique Mondiale, on parle d'un coût d'adaptation qui est estimé entre 30 et 50 milliards de dollars par an pour la prochaine décennie en Afrique. Donc ça va être de 2 à 3% du produit intérieur brut dans la région qui est déjà soumis à une pauvreté qui va être importante. Donc c'est un investissement qui est très important.
12: Merci Benjamin Sultan. Cet entretien sera à retrouver sur le www.rfi.fr et sur nos applications rubrique invité, onglet invité d'Afrique Midi. Direction à présent la Tanzanie, à 70 km au nord de la capitale économique Dar es Salaam. L'école historique Tasuba de Bagamoyo forme les prochaines générations d'artistes, une école unique en Afrique de l'Est qui s'attache à transmettre le très riche patrimoine culturel des différentes langues du pays grâce à des traductions en Kiswahili. Reportage Elodie Goulesque.
2: Ça, c'est une chanson traditionnelle de la région de Ruvuma pour célébrer les récoltes.
3: À l'ombre de manguiers gigantesques sur une scène en béton, Hassan Chabani observe attentivement ses élèves en train de répéter. Parmi eux, Fatouma, 21 ans, elle est venue d'Arusha, au nord de la Tanzanie, pour rejoindre Tasuba, l'Institut des Arts et de la Culture de Bagamoyo.
4: Je suis tellement fière d'étudier ici.
3: Tasuba est une véritable institution en Afrique de l'Est, connue pour son enseignement mêlant tradition et art plus moderne. C'est notamment grâce à la langue Kiswahili que peuvent se transmettre des chants ancestraux.
4: La plupart des chansons sont en langue d'autres communautés, donc on ajoute un peu de Kiswahili pour que tout le monde puisse comprendre.
3: Chabani Mbata est professeur de danse à Tasuba et fait partie de la troupe Bagamoyo Players qui se produit partout dans le monde.
5: Les paroles sont en partie traduites en Kiswahili. Les versions dans d'autres langues disparaissent de plus en plus, alors que celles en Swahili restent. Nous, en tant que professeurs, on utilise les chants traduits pour que nos étudiants puissent mieux comprendre.
3: Une façon de transmettre les traditions en les rendant accessibles à tous, un atout essentiel de l'école, selon Réveliane, 29 ans, étudiant à Tasuba.
6: La plupart d'entre nous sommes nés ici, en ville. On ne connaît rien de notre culture, de notre langue. Ici, on apprend tout ça, les traditions, les chants, les rythmes et tout ça.
3: « Théâtre, chant, danse ou musique, le swahili n'est pas une simple langue, mais une culture à part entière, dont l'avenir est désormais bien gardé par les nouvelles générations. Élodie Goulesque, Bagamoyo, RFI.
12: Et c'est à Bagamoyo que se referme cette demi-heure d'Info Africaine, réalisée et préparée avec Laurent Corot, Benoît Raymond et Carice Torisseri. Merci à eux et merci à vous de nous avoir suivis. Demain, Afrique Midi se délocalise au campus Condorcet d'Aubervilliers pour les rencontres des études africaines en France, le rendez-vous des chercheurs en sciences sociales qui travaillent sur l'Afrique. Je vous retrouverai en direct d'Aubervilliers.
11: Eh bien, c'est noté. À demain, Nicolas Sur. Vous restez bien avec nous. Selon votre zone d'écoute, rendez-vous d'Haïti et des Amériques ou bien 30 minutes d'infos en full day ou en portugais. À tout de suite.
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9: Um 15 Uhr mit Eva Irion. Das Bundeskabinett hat zwei wichtige Vorhaben für die Bundeswehr auf den Weg gebracht. Damit sollen Bauprojekte des Militärs beschleunigt werden. Außerdem sollen Reservisten künftig verpflichtend zu Übungen eingezogen werden können. Katrin Aue.
10: Das Gesetz diene dazu, die Zahl der Reservistinnen und Reservisten bis 2035 auf 200.000 zu steigern, erklärte Verteidigungsminister Pistorius. Außerdem sei das Ziel, Reservisten am Ball zu halten, also sie immer auf den neuesten Stand zu bringen, damit sie im Ernstfall alle Systeme beherrschten. Demnach können sowohl die Reservistinnen und Reservisten als auch ihre Arbeitgeber nur noch in Ausnahmefällen Nein sagen, wenn die Einberufung kommt. Übungen können laut Gesetzentwurf zwischen 3 und maximal 12 Wochen pro Jahr dauern. Arbeitgeber bekommen eine finanzielle Entschädigung, wenn ihre Mitarbeitenden ausfallen. Als nächstes wird sich der Bundestag mit dem sogenannten Reservestärkungsgesetz beschäftigen.
9: Die Bundesregierung will bei ihrem heutigen Koalitionsausschuss strittige Fragen bei den anstehenden Reformen klären. Kanzler Merz sagte am Mittag, er erwarte einen großen Sprung nach vorne bei der Modernisierung des Landes.
13: Es geht jetzt vor allem darum, die Wettbewerbsfähigkeit unserer Wirtschaft wieder zu stärken. Wir müssen die Rahmenbedingungen verbessern. Dazu wird es Vorschläge geben zum Rückbau der Bürokratie. Es wird weitere Vorschläge geben zur Modernisierung unseres Staatswesens, zur Digitalisierung. Und wir werden auch über das Thema Steuern und Arbeitsmarkt sprechen. Das Ganze ist ein Prozess, der ist gut vorbereitet, aber noch nicht abgeschlossen.
9: Die Sitzung wolle man am Abend nicht zu spät abschließen, so Merz. Die Ergebnisse sollen dann morgen vorgestellt werden. Beim baden-württembergischen Landesamt für Verfassungsschutz sind seit dem Morgen die Stromversorgung gestört und das Netzwerk ausgefallen. Nach SWR-Informationen sind auch besonders gesicherte Datenleitungen zu anderen deutschen Sicherheits- und Verfassungsschutzbehörden betroffen. Computer, Mailsysteme und Telefone funktionieren derzeit nicht. Ein Sprecher bestätigte dem SWR, die Behörde sei derzeit nur eingeschränkt handlungsfähig, grundsätzlich aber erreichbar. Einzelheiten nannte er nicht. Über die Ursache ist noch nichts bekannt. Das Landesamt für Verfassungsschutz sitzt in Stuttgart-Bad Cannstatt. Das Gebäude gilt seit Jahren als marode und nicht sanierbar. Das baden-württembergische Innenministerium zieht eine Konsequenz aus dem kürzlichen Brandanschlag auf ein Umspannwerk in Reutlingen. Straßenansichten von kritischer Infrastruktur sollen bei Online-Diensten wie Google Maps künftig nicht mehr einsehbar sein, sagte Innenminister Hagel in Stuttgart. Energieversorger zum Beispiel sollten Bilder von Umspannwerken auf Google Street View verpixeln lassen. Drei Feuerwehrleute aus Trier sind am frühen Morgen aus dem Erdbebengebiet in Venezuela nach Deutschland zurückgekehrt. Nach Angaben der Organisation AdFire waren die Spezialisten für Trümmerrettung Teil eines 26-köpfigen Teams. Das hatte zusammen mit anderen Rettungsorganisationen gezielt nach Überlebenden gesucht, allerdings vergeblich. Mit dabei waren Rettungshunde und Ortungsgeräte. Alle Bischöfe der traditionalistischen Piusbruderschaft sind aus der katholischen Kirche exkommuniziert worden. Damit zog der Vatikan die Konsequenzen aus einer verbotenen Bischofsweihe der Gemeinschaft. Die hatte in der Schweiz 4 Priester zu Bischöfen geweiht, was Papst Leo XIV. Ausdrücklich verboten hatte. Laut Kirchenrecht ist die Exkommunikation, also der Ausschluss aus der katholischen Gemeinschaft, in solchen Fällen vorgeschrieben. Die Piusbruderschaft erkennt die Strafen Roms aber nicht an und sprach dem Papst die kirchliche Autorität ab. Wer wegen der extremen Hitze seine Konzerttickets zurückgeben will, hat keinen Anspruch auf Rückerstattung. Das hat die Verbraucherzentrale Hessen bestätigt. Eine amtliche Hitzewarnung sei rechtlich nicht mit einer Reisewarnung des Auswärtigen Amtes gleichzusetzen, so ein Sprecher. Ausnahmen gelten allerdings, wenn der Veranstalter das Konzert wegen der hohen Temperaturen selbst absagen oder abbrechen möchte, heißt es. Dann können Kunden ihr Geld zurückverlangen. SWR-Nachrichtenredaktion Stefan Bosch und Ilka Staroste.
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14: Mit Ulrike Alex, schönen guten Tag. Wir haben gerade die heißesten Tage ever hinter uns gebracht. Und bei so einer Hitze fällt einem praktisch alles schwerer als sonst. Und zwar nicht nur alles, was mit Bewegung zu tun hat, sondern auch das Denken. Viele Schülerinnen und Schüler haben aber gerade in diesen Tagen mündliche Prüfungen, sowohl an den Realschulen als auch an den Gymnasien in Baden-Württemberg. Johannes Stahl ist Vorsitzender des Landesschülerbeirats Baden-Württemberg. Johannes, ich grüße Sie.
15: Hallo Frau Alex.
14: Kann man denn mit dieser Hitze überhaupt umgehen als Schüler?
15: Nee, absolut nicht. Also das ist dann halt, ich sitze dann halt in der Oberstufe, in der Mittagsschule um 15, um 16 Uhr. Ich kriege kein Hitzefrei, weil in der Oberstufe gibt es einfach kein Hitzefrei. Und ich kann mich da nicht konzentrieren, weil es einfach zu heiß ist. Vorne wird mir irgendwie Mathe beigebracht, was ich sowieso nicht verstehe. Und ich verstehe es dann halt doppelt nicht. Und danach setze ich mich heim in wahrscheinlich nicht klimatisiertes Zimmer und habe aber irgendwie das Pflichtgefühl oder auch irgendwie die Notwendigkeit, ich muss mir das jetzt noch anschauen, weil ich habe es jetzt im Unterricht nicht verstanden, jetzt muss ich zu Hause irgendwie verstehen, aber da verstehe ich es ja genauso wenig, einfach also weil es so warm ist und das ist dann kein, okay, ich kriege es irgendwie trotzdem hin, sondern dann ist es, dann wird es halt einfach schlechter.
14: Aus Rheinland-Pfalz heißt es, Schülerinnen und Schüler möchten Mitsprache beim Thema hitzefrei haben. Würden Sie das auch für Baden-Württemberg befürworten?
15: Ja, natürlich. Also das ist absolut notwendig, damit da sinnvolle Entscheidungen getroffen werden. Und wenn ich da ein bisschen näher drauf eingehen darf, Herr Kultusminister, Herr Jung, hat ja vorgeschlagen, ja, wir messen die Rauminnentemperatur von Klassenzimmern. Das ist mega sinnvoll, aber hat dann vorgeschlagen, okay, wenn es da drin 30 Grad ist, gibt es hitzefrei. Da hätte man halt einmal mit einem Schüler sprechen müssen, der hätte ihm dann direkt gesagt, 30 Grad in einem Klassenzimmer, in dem 30 pubertierende, schwitzende Schüler drin sitzen und Schülerinnen. Das funktioniert nicht. Das ist viel zu spät.
14: Wenn Sie ganz schnell etwas ändern könnten, um für bessere Bedingungen bei Hitze zu sorgen, was wäre das?
15: Klimaanlagen, Wasserspender und eine einheitliche Hitzefreiregelung an allen Schulen.
14: Haben Sie Rückmeldungen bekommen von Schülerinnen und Schülern, die jetzt ihre mündlichen Prüfungen gehabt haben, wie das abgelaufen ist? Gab es da Sonderregelungen, vielleicht ein bisschen mehr Pause oder Ähnliches?
15: Also ich hatte jetzt ja selber mein mündliches Abitur und was da gemacht worden ist, ist, dass da Ventilatoren in unseren Vorbereitungsraum reingestellt worden sind und mehr ist nicht passiert.
14: Haben Sie das Gefühl, dass Ihre Leistung in der Prüfung unter der Hitze gelitten hat?
15: Also die letzten Tage ist es dann ja glücklicherweise wieder ein bisschen runtergekühlt, aber Ich stand da in meiner Prüfung drin und habe gemerkt, wie mir der Schweiß runterläuft. Und das nicht, weil ich nervös war, sondern weil es halt einfach so heiß war.
14: Jetzt sind ja Lehrer und Schüler der gleichen Hitze ausgesetzt. Gibt es sowas wie Solidarität, dass die Lehrer sagen, ja Mensch, da muss unbedingt was passieren?
15: Ja, und also ich meine, das kommt natürlich auf den Lehrer an. So eine Schulkultur ist teilweise kann teilweise eine sehr autoritäre sein, und dann kann es auch sein, dass man da einen Lehrer vorne hat, dem es selber richtig schlecht geht, weil er halt einfach selber unter dieser Hitze leidet. Aber mir sagt halt einfach trotzdem, der Unterricht muss jetzt durchgezogen werden. Wir haben aber auch Lehrer, die sagen dann, ja gut, mein Gott, so das Fach ist jetzt nicht mehr prüfungsrelevant, wir gehen jetzt Eis essen.
14: Eis essen als Überlebensstrategie an der Schule. Das war Johannes Stahl, der Vorsitzende des Landesschülerbeirats Baden-Württemberg. Und gerade hatten wir es davon, dass es mit hitzefrei schwierig ist. Aber es gibt Alternativen, nämlich eine Schulstunde schon nach 30 oder 35 Minuten statt der üblichen Dreiviertelstunde zu beenden. Das Modell gibt es unter anderem in Heilbronn und Karlsruhe und in Heidelberg am Elisabeth-von-Thaten-Gymnasium. Rhein-Neckar-Reporterin Sabrina Mann, was ist denn besser als bei der klassischen Hitzefreiregelung? Oder andersrum gefragt, welchen Nachteil hat sie?
0: Also ganz klar, wenn immer die gleichen Stunden ausfallen, nämlich die nachmittags, haben auch immer die gleichen Lehrer frei. Ungerecht finden einige. Und außerdem ist es schwer, den Stoff dann nachzuholen, gerade wenn es sich um nur zweistündige Fächer handelt, die einfach komplett unter den Tisch fallen. Das Gute dagegen an dem Kurzstundenmodell ist klar. Nichts fällt aus, alles findet statt. Und ganz großer Vorteil, vor allem auch für die Oberstufenschüler, die ja nie hitzefrei haben, alle kommen bei den extremen Temperaturen früher nach Hause. Sprich, allerspätestens um 15 Uhr ist Schluss.
14: Sommerläuten, so nennen die Schulen dieses Modell der verkürzten Schulstunden. Und wie finden das die Lehrer und Schüler am Elisabeth-von-Thaten-Gymnasium in Heidelberg?
0: Also mein Eindruck war, alle sind begeistert. In erster Linie natürlich die Oberstufenschüler.
16: Man kann sich einfach dann auch besser konzentrieren, wenn die halt kürzer sind, weil man am Nachmittag ja aufgrund der Hitze dann keine große Konzentrationsfähigkeit mehr hat.
17: Dadurch hat man dann immer nach einer halben Stunde eine Pause, und das hat es schon viel, viel erträglicher gemacht.
18: Also es ist wichtig, weil man kann nicht den ganzen Tag bei knapp 40 Grad in der Schule verbringen. Das ist Folter.
0: Aber auch bei den Lehrerinnen und Lehrern stößt das Modell mit dem verkürzten Unterricht bei der Hitze auf große Resonanz. Das bestätigt uns auch Oberstufenleiterin Elke Bieler. Es sei einfach effektiver, meint sie.
19: Das hat sehr entlastet. Ich meine, es ist ja so, man merkt zwar an sich selbst auch, die Konzentration ist einfach nicht mehr die gleiche. Und wenn ich jetzt die zwinge, die bis nachmittags um 5 Uhr hier bei 40 Grad, dann nutzt es auch nicht, wenn ich eine Viertelstunde länger habe pro Unterrichtseinheit, weil die Aufmerksamkeit gar nicht da ist.
0: Und auch wenn die Elisabeth-von-Thaten-Schule in Heidelberg das Modell schon vor 10 Jahren eingeführt hat, so oft wie dieses Jahr kam es tatsächlich noch nie zum Einsatz. Inzwischen hat sich schon fast eine Art Routine entwickelt. Das Wichtigste ist aber, alle sind damit zufrieden.
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14: Es gibt Dinge, über die junge Menschen nicht mit den Eltern sprechen wollen. Das ist völlig normal und war wohl auch schon immer so. Stress in der Schule, Streit mit Freunden oder das Gefühl, einfach nicht weiter zu wissen. Da braucht es manchmal jemanden, der einfach zuhört, ohne zu urteilen und der zwar vertrauenswürdig, aber dann doch nicht zu nah ist. Genau solche kostenlosen Anlaufstellen, die gibt es inzwischen deutschlandweit, sogenannte Safe Space Apotheken. Meine Kollegin Lara Rank war in Mannheim in genau so einer.
26: Die Spinelli-Apotheke ist auf den ersten Blick eine ganz normale Apotheke. Was viele aber noch nicht wissen, hier bekommt man nicht nur Medikamente, sondern auch seelische Unterstützung. Seit 2 Jahren ist die Apotheke von Eva Wolfmüller nämlich eine von mehreren Safe-Space-Apotheken in Mannheim. Damit bietet sie Jugendlichen und jungen Erwachsenen einen geschützten Raum, in dem sie offen über ihre Sorgen sprechen können, erzählt Eva Wolfmüller.
1: Wir würden den jungen Menschen dann erstmal zur Ruhe kommen lassen und dann muss erstmal ein Vertrauen geschaffen werden. Und wenn der Jugendliche das Gefühl hat, er kann mit uns reden, dann darf er das tun. Wenn er aber zum Schluss kommt, wir sind vielleicht doch nicht die Richtigen, dann ist das auch völlig in Ordnung, wenn er wieder von dannen zieht. Weil klar, nicht jedem will ich mein Herz ausschütten.
26: Genau darum geht es nämlich, jungen Menschen so einfach wie möglich eine erste Anlaufstelle anzubieten und das ohne Termin und Verpflichtungen. Das Angebot ist außerdem kostenlos. Dadurch sollen Jugendliche sich in schwierigen Situationen möglichst schnell und vor allem rechtzeitig Hilfe holen können, sagt die Apothekerin.
1: Also das Ziel ist im Grunde genommen, dass wir Fingerzeige geben, was es für Möglichkeiten gibt, sei es jetzt zum Beispiel ein Ansprechpartner von einem Jugendamt, dass wir einen Kontakt herstellen, wenn das gewünscht ist. Wir haben ein wachsendes Netzwerk von lauter Apotheken, wo wir uns auch Ideen holen können, wen man eventuell ansprechen kann. Und last but not least ist natürlich auch denkbar, dass wir zum Beispiel den Kontakt zu einer Schwangerenberatung herstellen.
26: Hinter der Safe Space Apotheke steckt die Jugendinitiative Our Generation Z. Die Idee stammt von Jugendlichen, die sich überlegt haben, wo sie am ehesten hingehen würden, um über Probleme zu

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1: Bonjour, bienvenue dans le club de C'est pas du vent. Vous le savez, tous les mercredis, des journalistes des différents services de RFI et d'autres médias engagés dans la défense de l'environnement se réunissent pour partager et débattre des sujets qui les ont marqués pendant la semaine. L'occasion également de découvrir des initiatives d'entrepreneurs à la fibre écolo et les vidéos tournées par les membres du réseau Hip-Hop, le réseau des petites ondes participatives. Et cette semaine, eh bien, nous sommes en compagnie de Marie Bellan du journal Les Échos. Bonjour Marie.
2: Bonjour Igor.
1: De quoi allez-nous vous parler aujourd'hui?
2: Alors, on va entrer dans le débat clim ou pas clim.
1: Le fameux débat.
2: Voilà, qui a déchiré la France et l'Europe ces derniers jours et ça va continuer.
1: Et ça va continuer et ça va même jusqu'à Dakar, vous allez voir. Cécile Goudou, bonjour.
3: Bonjour Igor.
1: Cécile, vous êtes la rédactrice en chef adjointe du média en ligne Zoa, en direct depuis Dakar, je le précise pour les auditeurs. De quoi allez-nous vous parler aujourd'hui?
3: Ben, vous avez commencé par le dire, on va parler également de la clim ici à Dakar, le marché de la climatisation qui se porte très bien avec de gros chiffres et beaucoup d'argent, et également de deux bébés chimpanzés récupérés dans un refuge en Côte d'Ivoire. J'ai bien envie de partager leurs histoires avec vous et les auditeurs.
1: Et on a hâte de vous écouter, Cécile, à tout à l'heure. Juliette Pietraszewski, bonjour à vous.
4: Bonjour Igor, bonjour à tous.
1: Votre sujet du jour?
4: On va parler du Tour de France, ça démarre samedi, vous savez, et je me suis intéressée...
1: De Barcelone, je crois.
4: Exactement. Et on vous y verra d'ailleurs.
1: Certainement, avec un maillot jaune.
4: Et on va parler donc du Tour de France et du dérèglement climatique, comment les cyclistes peuvent s'adapter avec le dérèglement climatique, les vagues de chaleur de plus en plus fréquentes, précoces et fortes.
1: Et c'est valable pour tous les sportifs, je pense à ceux qui jouent la Coupe du Monde actuellement aux États-Unis, au Mexique et au Canada. Et enfin dans ce studio, Simon Rosé. Bonjour Simon.
5: Bonjour, hello, boss. Bonjour.
1: Comment ça va? Qu'est-ce que vous allez... Quoi allez-vous nous parler, Simon?
5: De glyphosate et d'une décision aux États-Unis de la Cour suprême qui pourrait annuler d'un trait de plume plus de 60 000 plaintes à peu près aux États-Unis contre cet herbicide de Bayer Monsanto.
1: Vous avez le programme, le club est ouvert, bienvenue à tous.
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1: Et on commence, comme d'habitude, vous le savez, avec l'étonnement de la semaine. Marie Bellan, qu'est-ce qui vous a étonné cette semaine?
2: Alors, je ne sais pas si c'est un étonnement, mais en tout cas, je vais vous parler du fait qu'en temps de canicule, il n'y a pas que l'air qui se réchauffe. Et oui, il y a aussi des canicules marines, malheureusement, et les océans viennent de connaître en ce mois de juin, voilà, le mois le plus chaud jamais observé dans les océans de la planète. Alors, du fait du réchauffement climatique, bien sûr, mais aussi du phénomène météorologique maintenant bien connu, El Niño. Alors, selon les chiffres de l'Observatoire européen à Copernicus, la température moyenne à la surface des océans a atteint 20,98 degrés Celsius, donc presque 21 degrés.
1: C'est énorme.
2: Voilà, soit plus que le précédent record qui datait de juin 2024 où on était à 20,89 degrés. Alors malheureusement, ce n'est peut-être qu'un début car le phénomène El Niño va encore s'accentuer dans la deuxième partie de l'année. Et d'ailleurs, ça sera sûrement un des phénomènes El Niño les plus intenses jamais enregistrés d'après ce que les météorologues...

0: Ce sont des températures, on l'oublie parfois, mais 90% de la chaleur excédentaire générée par les activités humaines, notamment, je rappelle, la combustion du pétrole, de gaz, de charbon, voilà, est absorbée par les océans. Mais quand la température de l'eau monte, eh bien, ce niveau d'absorption diminue d'autant. Je rappelle aussi que c'est un sujet quand même, parce que la mortalité augmente beaucoup pour de nombreuses espèces marines, dans ce genre de canicule marine, les oursins, les mollusques. On sait aussi que ça blanchit les coraux, un phénomène qui est maintenant bien connu et malheureusement qui se développe beaucoup. Alors, près de la moitié de la surface océanique a souffert de canicules fortes à extrêmes depuis le début de l'année seulement. Et vous le disiez, la Méditerranée paie un lourd tribut. Là, très récemment, là, lundi, les températures dans la partie nord-ouest de la Méditerranée, c'est-à-dire Baléares, un peu jusqu'à la Sardaigne, étaient supérieures de plus de 5 degrés à la normale. Et ce n'est sûrement qu'un début là aussi. C'est un record. Bon, ce qui peut favoriser dans les jours qui viennent, peut-être des phénomènes de pluie extrême, ce qui veut dire qu'on n'est pas complètement au bout de nos peines.
1: Oui, Simon.
2: Oui, juste pour moi, c'est une analogie que j'aime bien prendre pour se rendre compte. Il faut imaginer la quantité d'énergie qu'il faut utiliser pour réchauffer de 5 degrés une telle quantité d'eau. C'est colossal et cette énergie, elle vient abreuver le système climatique derrière. Donc, comme le disait Marie, ça a des effets sur les précipitations, sur les vagues de chaleur qui arrivent. Une eau chaude, c'est pas chouette non plus parce qu'une eau chaude, elle prend plus de place, donc ça participe de l'élévation du niveau des mers et surtout, elle se brasse moins bien. Donc, les couches supérieures, la surface de l'océan va moins se mixer avec les couches qui sont inférieures et notamment tout l'oxygène qui vient de l'atmosphère, qui se mélange dans ces premières couches, descend moins et ça participe du phénomène de désoxygénation de l'océan avec là aussi de grosses conséquences sur les espèces marines qui y vivent mais également sur les courants océaniques.
3: Et ça renforce ces eaux chaudes, les nuages avec des précipitations plus denses et plus extrêmes. Voilà, tout est interconnecté. Allez, on continue parce qu'on est déjà en train de perdre du temps, chers auditeurs. Avec les étonnements, Cécile Goudou, vous, c'est un étonnement un peu particulier. En fait, c'est un chiffre que vous souhaitez partager avec nous. Ce chiffre, c'est 171 milliards de dollars.
4: Bien sûr, 171,88 milliards de dollars, c'est énorme comme montant et c'est la taille du marché des climatiseurs en 2026, selon une étude de Mordor Intelligence. C'est une société d'études de marché qui propose des rapports sectoriels. Eh bien, le document publié en février dernier établit que le marché est en haute progression depuis 2025. En 2025, par exemple, on était à 165 milliards de dollars contre 171, donc en 2026. Ça prouve que le business des climatiseurs se porte très bien actuellement. Et vous savez très bien pourquoi, Igor, on a la hausse des températures urbaines, le rallongement des saisons chaudes qui contribuent à la demande mondiale en climatisation. Et sur ce marché, l'étude révèle également que c'est l'Asie-Pacifique qui a dominé avec une part de marché de 52,96% rien qu'en 2025. Et le même phénomène se reproduit déjà en 2026 à l'issue du premier semestre de cette année. Et les systèmes de climatisation split quand même restent la catégorie de produits dominante dans ce marché-là. Mais on constate de plus en plus que les climatiseurs portables et compacts commencent à gagner en popularité auprès des locataires qui ne peuvent pas modifier peut-être la construction des bâtiments qu'ils louent. Donc, on commence par consommer beaucoup de climatiseurs portables et les télétravailleurs également qui utilisent les climatiseurs portables. Et donc, Les acteurs de ce marché se font de gros sous ces dernières années et ça va toujours en progression.
3: Ah bah, puis ils risquent de faire encore plus de gros sous. En revanche, il y a des conséquences qui sont assez importantes pour l'environnement.
4: Absolument. Certains font des chiffres, mais l'environnement également paye les factures. Vous le savez très bien, on va en reparler encore peut-être au cours de cette émission. Ces climatiseurs sont très, très énergivores, surtout en période de canicule, comme c'est le cas actuellement dans nombre de pays, notamment en Europe. Et à l'échelle mondiale, la climatisation représente quand même environ 10% de la consommation électrique et contribue à plus de 7% des émissions annuelles de gaz à effet de serre. Un chiffre qui pourrait atteindre encore 10% d'ici 2050 si la tendance se poursuit. Et j'ose croire que la tendance se poursuivra vu les phénomènes actuels qu'on est en train d'observer et comment est-ce que le réchauffement évolue également.
3: Et bien là, Clément, on va y revenir juste après la fin des étonnements. Mais d'abord, votre étonnement à vous, Juliette Pietraszewski.
5: Alors, mon étonnement à moi, c'est une pétition baptisée « Pas de volet, pas de loyer ». Elle a été lancée après la canicule qu'on vient de vivre en France. C'est contre les logements qu'on appelle, vous savez, les bouilloires thermiques. Il y a déjà presque 10 000 signatures.

0: À peu près, et les plaignants réclament en fait un droit à suspendre le loyer pour les logements trop chauds, mal équipés. Plusieurs associations sont derrière cette initiative, l'initiative qui interpelle directement l'État, les bailleurs sur l'adaptation des logements à la chaleur. Je rappelle que selon la Fondation pour le logement, près d'un tiers des logements sont des bouilloires thermiques en été en France.
1: Et enfin, Simon Rosé, votre étonnement, vous, c'est un silence.
2: Le bruit du silence, silence assourdissant des autorités européennes à l'occasion justement de cette canicule historique qui touche encore à l'heure actuelle l'est du continent. On a toujours plusieurs centaines de millions de personnes qui vivent encore sous plus de 35 degrés, avec des pics locaux à 40 degrés, des milliers de morts, et à ma connaissance, du moins, pas un seul mot d'Ursula von der Leyen, la présidente de la Commission européenne. La Commission qui se cache derrière le fait que la gestion sanitaire de l'événement fait partie des compétences des États, mais jusqu'à preuve du contraire, la lutte contre le changement climatique, l'adaptation à ses effets, ça fait bien partie des prérogatives de l'exécutif européen. Complètement pas à la hauteur sur cette question.
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1: Et on passe au sujet du jour. Marie Bélan, vous souhaitiez revenir bien sûr à un sujet dont on vient de parler un petit peu avec Cécile. On en a beaucoup entendu parler ces derniers jours, c'est la clim. C'est un sujet qui divise les Français, qui est presque aussi clivant que les sujets politiques les plus brûlants.
4: Oui, alors on a eu pour ou contre les éoliennes, pour ou contre la voiture électrique, mais ces derniers jours, c'était donc plutôt pour ou contre la climatisation. Vous l'avez dit, un sujet qui défraie la chronique et qui déchire jusqu'au sein des partis politiques en France. Alors, pour commencer, sachez que la France est quand même l'un des pays, en tout cas du sud de l'Europe, les moins équipés en climatisation. C'est un motif de fierté pour certains et un scandale sanitaire pour d'autres.
1: On n'avait pas besoin jusqu'à présent, mais les temps changent.
4: C'est vrai. Non, mais il y a quand même un quart des ménages, selon les chiffres de l'ADEME en 2025, qui étaient équipés d'un système de climatisation qui sont très divers, on le verra. Alors, bon, un point mérite quand même d'être rappelé. La climatisation, bon, qui n'est pas neutre, loin de là sur l'environnement, et là aussi j'y reviendrai, permet quand même de sauver des vies. Et je vais juste donner un exemple. Là, tout dernier, enfin, on n'a pas encore les chiffres de la mortalité de cet épisode de chaleur qui vient de se terminer, mais qui devrait recommencer. Mais il paraîtrait quand même qu'il y ait beaucoup moins de morts dans les EHPAD que ce qu'il y a eu en 2003. À l'époque, dans les établissements qui accueillaient les publics donc vulnérables, les personnes âgées n'étaient généralement pas équipés de climatisation, ce qui n'est plus le cas aujourd'hui puisqu'ils ont l'obligation d'avoir une pièce fraîche. Donc voilà, la mortalité a beaucoup baissé dans les EHPAD. Malheureusement, je crois que ce ne sera pas forcément le cas pour les personnes isolées dans leur logement justement mal climatisé. Vous faisiez allusion aux bouilloires thermiques. Voilà, ça prouve que quand même, il y a au moins cette utilité pour les publics très fragiles. Ça peut sauver des vies. Alors, la clim n'est peut-être qu'un pansement, mais voilà, dans l'urgence, quand vous vous coupez un pansement, ça peut tout de même être utile.
1: Voilà, ça c'est un peu de l'adaptation. On se rafraîchit. Mais Marie, c'est tout de même une consommation d'énergie supplémentaire dans un contexte où l'on cherche de la sobriété.
4: Oui, alors c'est incontestable, hein. Mais alors ceux qui militent pour son utilisation soulignent qu'en France, alors tout au moins, je me limite à la France, mais l'électricité qui permet de la faire fonctionner est décarbonée à 95%, vous le savez, du fait de notre parc nucléaire. Mais est-ce que ce sera toujours le cas? On peut se poser la question dans le futur, parce qu'on a quand même remarqué que la semaine dernière, 3 réacteurs nucléaires ont dû être mis à l'arrêt, on en a parlé, du fait notamment du refroidissement des systèmes des réacteurs qui, une fois rejetés dans les milieux aquatiques, l'eau étant trop chaude, ça met en danger donc la faune et la flore aquatique, donc ces réacteurs ont dû être arrêtés. On a dû relancer des centrales à gaz en plein été, ce qui est quand même exceptionnel en France, pour pouvoir pallier donc ce manque de production d'électricité. Donc on le voit, le 95% d'électricité décarbonée, c'est pas gagné pour le futur. Alors la clim émet aussi des gaz à effet de serre. Alors en France, c'est pas très important, c'est moins de 1%. Bon, c'est dérisoire à côté des émissions qui sont émises par le chauffage au gaz ou au fioul, parce qu'il y en a encore en France. Et pourtant, c'est vrai, personne ne stigmatise les utilisateurs de chaudières à gaz. Bon, au mieux, on les aide avec des subventions pour les aider à changer leur système de chauffage. Mais c'est vrai que c'est pas la même stigmatisation, on va dire, voilà. Alors, reste le problème des rejets de chaleur. Ça, c'est un vrai sujet.
1: Ça, c'est un gros débat, ouais.
4: Tout à fait. Alors, c'est aussi très différent en fonction des installations, aussi de la spatialité en fonction de laquelle les sorties d'air chaud se trouvent. Si vous avez une sortie d'air chaud qui est au niveau de la rue, Sur le trottoir, dans une rue étroite, ça peut aller, dans certaines études, jusqu'à 8 degrés de plus, ce qui est énorme. Si vous avez des rejets en toiture, sur un boulevard un peu plus large ou en zone pavillonnaire, bon, où on a quand même moins besoin de climatisation, il faut quand même le rappeler, en zone pavillonnaire, parce qu'on est censé avoir un jardin autour. Enfin bon, là, dans ces endroits-là, la différence de température n'est que de 1, voire moins de 1 degré. Donc vous voyez, ça dépend vraiment de l'endroit. Voilà, tout dépend du type d'installation, du type d'appareil aussi, ça, on le souligne pas assez, mais les packs réversibles, dont les fameuses pompes à chaleur sont quand même plus performantes et plus efficaces que les climatiseurs individuels portables sur lesquels tout le monde se rue en ce moment pour les mettre chez soi parce que, faute de mieux, ben, on essaie de faire au plus pressé. Donc voilà. Et après, il faut aussi le souligner, mettre la clim à 19 ou 20 degrés dans une pièce vitrée sans protection solaire, ça, c'est sûr que c'est criminel pour la planète. Ouais. Donc, bon, pour résumer, alors, idéalement, il faudrait poser des volets partout. On vous avait parlé de cette pétition. Il faudrait mettre des brasseurs d'air en priorité, mieux isoler les bâtiments avant de mettre la clim qui n'est finalement dernier recours ou premier recours quand on n'a pas fait tout le reste, en quelque sorte. Alors, c'est pas ce qu'on observe autour de nous. Et je l'ai dit, chacun part un peu au plus pressé. Et il faut le reconnaître. Oui, on n'est pas prêt collectivement à affronter ces changements. Donc, pour finir, j'ai essayé de trouver une comparaison qui soit un peu parlante avec un autre dispositif d'adaptation. La clim, pour moi, c'est un peu comme la construction d'une digue. Ben, ce serait mieux de pas avoir à en construire parce que ça perturbe les écosystèmes marins, c'est assez laid des digues. Bon, mais ça peut sauver des vies parfois. Ben, la clim, c'est un peu pareil. Tout le monde préférerait s'en passer. Mais le rythme du réchauffement planétaire est bien supérieur à notre rythme d'adaptation collectif à ce bouleversement. Bon, qui n'est entre nous pas une surprise, même si on semble le découvrir aujourd'hui.
1: Certains voilà. Faillent le découvrir.
4: Mais voilà, dans certains bâtiments, dans certaines configurations urbaines, je le disais, où il y a des îlots de chaleur, dans les endroits très bétonnés, ben, la clim devient presque aussi indispensable que le chauffage l'hiver, voire même plus, car on le sait, hein, les risques de surmortalité pour cause de coups de chaleur, ils sont même plus fréquents et plus dangereux que pour les coups de froid.
1: Mais c'est vrai, vous le disiez, c'était souligné par Juliette, une habitation sans volet pour se protéger qui est en surchauffe, on a tout de suite envie de mettre la clim, et c'est ça qui est criminel, mais on peut pas reprocher à ces gens, malheureusement, d'utiliser la clim. Simon, vous vouliez réagir également.
2: Oui, non, mais ce qui est désolant également, c'est encore une fois la manière dont le débat est tenu et comment on résume l'adaptation au changement climatique à cette question de la clim. Elle est intéressante, cette question, et comme le dit très justement Marie, il y a des avantages, il y a des situations on ne peut pas faire sans. On a beaucoup parlé des écoles, des centres hospitaliers, des refuges climatiques qui peuvent être installés par les mairies, mais le débat est encore une fois très binaire, noir ou blanc, pour ou contre la clim. Elle a ses intérêts, mais ses promoteurs en font une espèce de pinacle de l'adaptation au changement climatique où c'est bon, on installe la clim massivement, on est sauvé. Bon, bah, expliquez-moi comment on climatise des champs, comment on climatise des forêts, parce qu'il y a également des extérieurs. Et la vision de la ville qu'on a derrière, c'est en fait des îlots climatisés avec un enfer dehors où dès qu'on va traverser la rue, on va sortir dans une bouilloire. Est-ce que c'est ça les villes qu'on veut? On parle pas de végétalisation, on parle pas d'ombrière, on parle pas. Donc ce débat-là éclipse tout le reste et c'est encore une fois désolant la manière dont le débat est tenu.
1: Juliette.
0: Oui, médiatiquement aussi, je me disais que en fait ça brouillait aussi. On parle quasiment pas en fait autour de cette question de la climatisation, de l'atténuation qui est quand même essentielle dans ce débat et pourtant c'est très très peu abordé quand vous écoutez les débats sur certaines chaînes de télé. On n'entend pas le mot
1: mais
0: atténuation.
1: Pas dans le fond du sujet, ouais. On reste en superficialité.
0: Tout à fait.
1: Avec voilà des clim ou pas clim comme
2: on
1: le
2: dit
1: débat
2: toujours,
1: avec l'ORN.
2: Non mais la lutte contre le changement climatique a deux jambes, l'atténuation donc la décarbonation, l'adaptation aux conséquences du changement climatique. On coupe une des deux jambes, ça ne marche pas. On n'avance pas.
1: Allez, on va faire une première pause en musique avec Biaf 3 de Young Miko.

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0: Et oui, vous écoutez RFI, vous écoutez C'est pas du vent. Et aujourd'hui, c'est la version club de l'émission avec Marie Bélan du journal Les Échos, Cécile Goudou du média en ligne Zoa et Juliette Pietraszewski et Simon Rosé du service environnement de RFI. On file du côté de Dakar. Cécile, vous avez souhaité, vous, nous emmener en Côte d'Ivoire, à Abidjan, où se trouve un centre d'accueil pour les animaux victimes de braconnage un peu partout dans le pays. Ce centre s'appelle Le Refuge et il recueille bientôt tout type d'animaux, mais nous on va s'intéresser à deux pensionnaires aux histoires particulières. Il s'agit de Joé et Sophie, deux chimpanzés qui sont au refuge depuis déjà quelques années.
2: Bien sûr, Igor, on va commencer par Joé, qui est un bébé chimpanzé âgé de 4 ans aujourd'hui. À son arrivée au refuge, il en avait 2. Et son histoire a particulièrement touché plus d'un. Ça m'intéresse parce que ce bébé chimpanzé a échappé de justesse au trafic des braconniers grâce à TikTok, au réseau social TikTok. En effet, les responsables du refuge sont tombés sur une vidéo dans laquelle ils ont vu ce bébé chimpanzé qui s'amusait avec des enfants dans une agglomération. Et ils se sont dit, si on ne récupère pas ce bébé chimpanzé, c'est sûr que les trafiquants vont l'acheter et puis il va rentrer dans la chaîne du braconnage. C'est comme ça qu'ils ont dû user vraiment de tact hein, pour pouvoir aller retrouver d'abord le bébé chimpanzé, le récupérer pour le ramener au refuge.
0: Alors justement, Bilal, le responsable du refuge, nous raconte l'arrivée de Joey dans le centre.
3: Joey, en fait, on a aperçu sur une vidéo sur TikTok. Donc, il était en train de s'amuser avec des enfants. Et tout de suite, en regardant les commentaires, on a mené des enquêtes et puis on s'est rendu compte que c'était dans la ville de Dabou. Le ministère des Eaux et Forêts a dépêché une équipe en urgence. On est parti ensemble pour mener des enquêtes pour essayer de retrouver ce bébé chimpanzé. Quand nous sommes arrivés dans la ville, alors moi je savais très bien que les personnes chez qui il fallait se renseigner, c'était les enfants. Parce que s'il y avait un chimpanzé dans la ville, forcément, ceux qui auraient été au courant, c'était les enfants. Donc voilà comment en fait on a vu des enfants qui sortaient de l'école. Et j'ai commencé à leur demander, écoutez les enfants, ça va, moi je suis un passionné, j'ai vu qu'il y avait un chimpanzé dans la ville, je veux vraiment aller le voir, prendre des photos et tout. Et tout de suite, ça n'a pas menti.
4: Donc le premier enfant sur lequel je suis tombé m'a dit oui, tonton, moi je sais très bien il est où et on le voit souvent aussi. Donc on est allé au domicile de l'individu qui le détenait, on ne l'a pas trouvé. Finalement, on est tombé sur un vieux monsieur qui nous a dit que le chimpanzé a été caché. C'est quelqu'un qui lui a confié le chimpanzé, mais qui n'est pas là. Bon, je suppose qu'il a voulu cacher l'individu. Et comme c'était une personne vraiment très, très âgée, les agents du ministère des Eaux et Forêts n'ont pas voulu faire quoi que ce soit. Ils ont juste voulu récupérer l'animal. Donc le vieux monsieur nous a restitué l'animal au ministère des Eaux et Forêts. Et c'est comme ça que nous l'avons récupéré. Nous sommes rentrés à Abidjan avec lui.
0: Alors Joey l'a échappé belle puisque les chimpanzés sont en voie d'extinction, victimes du braconnage, notamment en Côte d'Ivoire, Cécile.
2: Oui, bien que l'espèce soit protégée, il y a un gros trafic des bébés chimpanzés, surtout en tant qu'animal de compagnie. On les retrouve dans beaucoup de foyers en Côte d'Ivoire. Arrachés à leur mère, ces bébés vivent un terrible traumatisme, selon ce que nous ont dit les responsables du refuge. L'idéal pour cette espèce, c'est de vivre en collectivité avec ses congénères pour développer sa vie sociale. Quant aux adultes chimpanzés également, qui sont très chassés et très braconnés, ils sont tués, eux autres, et vendus comme de la viande de brousse, très prisé dans certaines régions, dans la gastronomie ivoirienne.
0: Alors, tout comme Joey, Sophie, l'autre chimpanzé, aurait pu se retrouver bien dans une assiette. Heureusement, un passionné d'animaux est tombé sur elle au moment où elle était proposée à la vente.
2: Oui, Sophie, contrairement à Joey qui était devenu star de TikTok avant d'être récupérée au refuge, Sophie, elle autre a été braconnée dans l'ouest de la Côte d'Ivoire et elle était proposée à la vente au bord d'une rue. Donc c'est un passant épris de protection des animaux qui est tombé sur la scène. On lui proposait l'achat de Sophie et il a dû l'acheter afin d'éviter que d'autres braconniers ne viennent l'acheter.
0: Et on va retrouver Bilal, hein, le responsable du refuge, nous parler de l'arrivée de Sophie.
5: L'individu, par passion pour les animaux, a acheté l'animal. Mmh. Il a ramené chez lui. L'animal n'était pas en très bon état, il était malade. Donc l'individu était à San Pedro, il vivait à San Pedro. On a dû ramener un vétérinaire sur place en urgence pour pouvoir lui administrer des soins et pouvoir la ramener, pour voir qu'elle puisse faire le transport jusqu'à Abidjan. Et bon, aujourd'hui, Dieu merci, tu vois, ça va super bien. On l'a intégrée dans le groupe, dans la famille, et elle s'est très bien adaptée, le groupe l'a acceptée.
0: Alors même, il faut rappeler, hein, Cécile, que même si ces petits chimpanzés sont très mignons, il faut surtout pas les acheter, ce sont des espèces protégées, mais il faut alerter les autorités compétentes, ce qui a été fait pour Sophie, finalement.
2: Oui, il faut alerter les autorités, c'est ce qui est recommandé. Il ne faut pas acheter les animaux puisque c'est bien, même si c'est pour le bien de l'animal, les achats nourrissent la filière du braconnage. Puisque Igor, vous savez, tant qu'il y a la demande et donc l'achat, il y a l'offre et ce qui entraîne le braconnage. Il faut aussi attirer l'attention sur le fait, sur cette chute considérable de la population de chimpanzés en Côte d'Ivoire. Elle est estimée aujourd'hui à entre 1000 et 3000. Or, les femelles chimpanzés font un bébé tous les 5 ans, ce qui ne facilite pas l'augmentation de la population de cette espèce-là.
0: Alors, heureusement, il y a le refuge, qui est un espace de reconstruction et de rééducation pour plusieurs espèces menacées par le braconnage.
2: Oui, quand les équipes de Zoa se sont déplacées dans ce refuge en Côte d'Ivoire, il n'y avait pas que des chimpanzés. Sur place, on a vu des guibas harnachés, on a vu des crocodiles, des tortues, des singes, des serpents, beaucoup d'animaux qui s'épanouissent sur place, qu'on prépare au retour dans le milieu naturel, dans le milieu où ils sont endémiques. Et donc, Bilal et son équipe travaillent jour et nuit pour pouvoir redonner à ces animaux-là l'envie de retourner, les capacités de retourner dans la nature, de retrouver les leurs. Et c'est ce travail est fait grâce à un groupe de jeunes bénévoles qu'on a rencontré sur place dans le refuge et qui semble très, très déterminé à aider ces animaux à retourner dans leur milieu naturel. Et les autorités des eaux et forêts ivoiriennes apportent un accompagnement de taille aux activités de ce refuge-là qu'on a visité à Abidjan.
0: Eh bien, on va féliciter en tout cas tous les membres du refuge et puis vous remercier, Cécile, mais restez avec nous évidemment parce que eh bien, votre sujet il fait réagir Simon Rosé.
6: Non, mais c'est juste pour rappeler, on en parle souvent dans l'émission, derrière le braconnage, il y a des vraies filières qui s'organisent. Le trafic d'espèces protégées, qu'elles soient animales ou végétales, c'est 20 milliards de dollars par an. C'est le troisième trafic le plus lucratif derrière le trafic d'armes, de drogue et d'êtres humains. Et souvent, les mafias internationales se diversifient, entre guillemets, parce qu'elles font un peu de tout, et que c'est encore un trafic qui est très peu contrôlé, de plus en plus, heureusement, mais qui est très peu contrôlé et qui est très lucratif. Donc, faire vraiment très attention à ça, parce que non seulement on met en danger les espèces, mais il y a énormément de filières mafieuses internationales qui sont derrière ces trafics.
0: Oui, on en a beaucoup parlé dans l'émission. Oui. Thuy Roy, notre collègue du service chinois, parlait d'un fameux trafic de fourmis, avec la Chine. On a eu des trafics de blattes, parce qu'après aussi, il faut nourrir les animaux qui sont dans l'élevage. Donc, ce trafic d'animaux, d'espèces bien souvent protégées, pas toutes, mais souvent protégées, c'est des montagnes d'argent faciles parce que les peines sont très peu.
6: Il y a peu de contrôle dans les aéroports.
0: Exactement. Merci beaucoup, Cécile, en direct depuis Dakar. Vous le savez, chers auditeurs, chaque semaine, nous mettons en avant un vidéaste amateur du réseau hip-hop pour Petites Ondes Participatives, un réseau qui recueille des témoignages partout sur le continent pour illustrer des problématiques locales. Voici la chronique de Caroline Fillette.
7: Aujourd'hui, direction Chalandray, dans la région du Poitou-Charentes, située dans l'ouest de la France. Dans les campagnes charentaises, le découragement se fait sentir. Entre l'augmentation des coûts, la pression concurrentielle et des récoltes affectées par les conditions climatiques, de nombreux exploitants constatent une dégradation de leur situation. C'est le sujet de ce reportage hip-hop intitulé « Remodeler l'agriculture », réalisé par Corto Cholot-Talmont et dont nous allons écouter un extrait.
8: Je pense que quand on s'est installé en 2018, on ne pensait pas que le changement climatique allait avoir des impacts aussi forts sur la ferme et avec des conséquences aussi lourdes. Et nos actions, planter des arbres, faire augmenter le taux de matière organique dans les sols, ça va se passer d'année en année, mais avec des tout petits niveaux en fait. Donc c'est pour ça qu'il faut toujours se remettre en question, planter des nouvelles essences, regarder ce qui se fait un peu plus dans le sud pour se dire que demain, ça sera des solutions qui seront adaptées à nos terroirs.
9: ça remet en cause complètement en fait notre vision qu'on avait sur le système de la ferme où on était censé être autonome. Et ben finalement on voit avec les effets du changement climatique que cette recherche d'autonomie qui paraissait pourtant facile est quand même mise en difficulté.
7: Bonjour Corto.
10: Bonjour Caroline.
7: Merci d'être avec nous pour nous présenter ce film qui a été réalisé en 2023. Comment avez-vous rencontré les témoins de votre film, Émilien et Olivier ?
10: C'était d'abord la rencontre avec l'association Hip-Hop et je m'étais fait la remarque qu'il y avait très peu de vidéos qui provenaient d'Europe. Je trouvais que c'était un petit peu dommage dans le sens ça créait un petit peu un narratif qui excluait justement, je dirais, les pays du Nord dans le changement climatique. Je me suis dit que j'allais produire une vidéo en justement me focalisant sur des personnes en France qui vivaient le réchauffement climatique parce que déjà à l'époque, je pense qu'il n'y a aucun agriculteur, aucune agricultrice qui, à travers son métier, ne peut pas témoigner justement des effets du réchauffement climatique dans son activité quotidienne. Et il y avait un ami à moi, des journalistes agricoles, qui m'a mis en contact avec eux, et ils étaient intéressés par le projet. Et ensuite, on a fait le film ensemble.
7: Alors concrètement, quels sont les problèmes liés au changement climatique, donc, auxquels Émilien et Olivier doivent faire face ?
10: Je dirais que pour faire simple, parce qu'il y en a beaucoup, clairement, c'est les aléas, en fait. Il n'y a rien de nouveau. C'est à la fois des épisodes de chaleur, mais aussi des épisodes de pluie, qui est vraiment particulier en fait, et ce qui crée de l'adversité et de la difficulté dans leur activité, c'est l'intensité de ces événements et leur côté aléatoire. Par exemple, ce dont on avait parlé donc en 2023 avec Émilien, c'était vraiment cet aspect de fourrage. C'est-à-dire que vraiment, il produisait soi-même son foin pour donner à manger à ses chèvres. Et là maintenant, il va vraiment être dans une incertitude par rapport à quoi planter, à quelle date, quelle qualité du sol, dans le sens où quand on sème quelque chose, l'idée c'est vraiment de le récolter de l'année d'après. Et là, face aux aléas climatiques, il y a vraiment cette idée d'incertitude. Donc des fois, les choix qu'ils prennent peuvent être bénéfiques dans le futur, mais des fois, comme il y a vu en 2022, il va y avoir des épisodes de canicule, de sécheresse, ce qui fait que si on va sur les champs, ça va vraiment cramer, littéralement, c'est-à-dire que l'herbe n'est plus là. Et donc, ça va être tout simplement compliqué puisque les chèvres ne vont pas avoir de nourriture, en fait.
7: Ce qui est frappant dans votre film, c'est que ces jeunes agriculteurs étaient enthousiastes, pleins de bonnes intentions, avec l'envie de pratiquer une agriculture saine et virtueuse. Mais là, ça ne se passe pas comme prévu. C'est un triste constat et qui pourrait décourager les jeunes à se lancer dans ce type d'activité.
10: À ça, je dirais oui et non. Quand il y a des épisodes de canicule, de sécheresse et qu'on voit que le travail qu'on a pu faire est vraiment endommagé par les fortes chaleurs, ça peut rajouter du temps de travail, du coup physiquement, mais même moralement, c'est triste dans ce sens-là, mais non dans le sens où il y a vraiment un fort potentiel d'adaptation. Je leur ai parlé récemment et il y a vraiment cette idée de s'adapter à ces nouvelles conditions climatiques. Dans le film que j'ai réalisé, on peut voir du coup un bâtiment. C'est là où le bâtiment où les chefs passent une partie de leur journée. Émilien me disait qu'il y avait cette idée de réaménager le bâtiment pour pouvoir s'adapter à ces fortes chaleurs. Il y avait cette idée d'ajouter des arbres, du coup dans une démarche agroécologique, de créer un coin arboré dans les champs pour pouvoir justement créer de l'ombre. Il y a aussi tout ce savoir et toute cette connaissance qui se transmettent, mais grâce à l'intelligence collective. Ils m'ont dit qu'ils travaillaient notamment avec leurs voisins, avec d'autres paysans, avec le CIVAM. C'est vraiment cette idée de, ensemble, on peut partager les connaissances, on peut s'entraider, on peut vraiment aller plus loin, quoi.
7: Votre film a été réalisé en 2023. Avez-vous des nouvelles d'Émilien et Olivier depuis et savez-vous comment se porte leur activité ?
10: J'ai eu du coup des nouvelles. Les idéaux, en tout cas, qu'ils défendent avec cette ferme vont plutôt bien parce qu'ils ont réussi à embaucher quelqu'un. Donc maintenant, ils ont un salarié qui travaille à temps partiel avec eux. C'est une réussite parce que ce qui était important vraiment aussi avec ce film et cette vidéo, c'est qu'il y a vraiment cette idée de mettre en avant et de défendre un modèle agricole. Donc le circuit court, c'est vraiment, voilà, ils sont au contact des gens pour apprendre d'eux, mais aussi pour faire de la sensibilisation par rapport au changement climatique. Il y a cette idée de vraiment faire vivre le commerce local, de pouvoir un peu se diriger dans le modèle de société qu'on voudrait. C'est-à-dire que vraiment, le citoyen, il a le pouvoir, à travers sa consommation, sa force de travail, de définir les contours du modèle de société qu'il veut et surtout qu'il souhaite. Parce qu'il y a cette notion de temporalité dans le sens où ce qu'ils font, ils le font aussi pour nos enfants, en fait, pour les générations futures. Donc oui, tout à fait, leur activité se porte bien et les idées qu'ils défendent aussi.
7: Merci beaucoup, Corto, pour votre éclairage et bonne continuation à vous.
10: Merci beaucoup, Caroline. Au revoir.
0: Eh oui, merci beaucoup à vous, Caroline Fillette. Allez, musique encore sur RFI. Voici Rebel Girl de Bikini Kill.

0: Il y a beaucoup de cas où les déguerpissements sont orchestrés par les autorités,
1: justement.
0: elles-mêmes souvent corrompues dans des programmes immobiliers privés.
1: Bon, ça peut arriver. Ça peut arriver parfois que des agents de l'État qui peut-être sont concernés, donc sont impliqués à justement des affaires relatives à des litiges fonciers.
0: Pour en revenir au cas de Koumassi, est-ce qu'on sait justement si un projet doit être réalisé sur ce site, que ce soit un projet public ou un promoteur privé?
1: Pour l'instant, on n'a pas encore l'information.
0: Monsieur Mathurin, vous êtes propriétaire de votre logement?
2: Je suis propriétaire de cours. Je suis là-bas depuis 1982. Et actuellement, voilà mon papier qui est dans ma main.
0: Vous me tendez une attestation villageoise. Ça, c'est un papier qui prouve que vous êtes propriétaire de votre logement du quartier Grand Campement à Koumassi, c'est ça?
2: Pour avoir ça, il faut payer 350 000.
0: 350 000 francs CFA, ça fait à peu près 130 euros.
2: Avec le dossier technique, à ce que la cour t'appartient. Et c'est avec ce papier-là que tu dois aller au ministère pour aller faire la CD.
0: C'est l'arrêté de concession définitive. Donc vous étiez en règle, monsieur, si je comprends bien.
2: Je paye impôt. Donc ils sont au courant que ce coin-là m'appartient.
0: Depuis le dégarpissement, est-ce que vous êtes allé présenter vos papiers pour prouver que vous étiez chez vous, que la situation de destruction de votre logement, elle n'était pas légale?
2: Donc, je suis allé déposer et ils nous ont dit, ils vont en parler avec celui qui a cassé. Il n'y a rien qui peut se passer sans que la mairie ne soit au courant. Moi, j'ai travaillé pendant tout le temps. J'ai préparé ma retraite en construisant ce coin-là pour que je puisse me reposer tranquillement. Mais aujourd'hui, je suis dans la rue.
0: Romaric, concrètement, comment en fait une personne peut être propriétaire depuis plusieurs années et découvrir sur le tard, comme là, lors de déguerpissements, que son droit est contesté? Est-ce que le problème ici, c'est que de tels documents en fait ne constituent pas forcément une garantie en fait?
1: Est-ce que les actes administratifs dont tu disposes sont authentiques? Il arrive parfois que sur une même parcelle, on vend peut-être la même parcelle à plusieurs personnes. Donc ces personnes-là possèdent généralement des mêmes titres de propriété sur la même parcelle. Et donc, justement, ça peut envoyer ou conduire à des litiges fonciers, justement, comme on peut le constater aujourd'hui. Mais en réalité, si tu possèdes l'arrêté de concession définitive, l'ACD, tu es en tout cas protégé à 90% de toute expropriation. Parce qu'il y a quand même une réserve, notamment l'expropriation pour cause d'utilité publique. L'État peut justement exercer cette procédure-là pour exproprier moyennant indemnisation juste et préalable.
0: Donc Romaric, derrière les déguerpissements, est-ce qu'on peut dire que se pose vraiment la question centrale de la sécurisation foncière dans une métropole comme Abidjan en pleine croissance?
1: En pleine croissance, c'est une très belle question. Abidjan, déjà, c'est une métropole qui est très attractive. Abidjan, les terres sont convoitées. Ces déguerpissements-là prouvent que l'insécurité foncière à Abidjan, c'est vraiment quelque chose qui a atteint un niveau sans précédent. Et c'est aussi l'occasion pour interpeller toujours les autorités, de régulariser le secteur du domaine foncier pour garantir la sécurité foncière des particuliers, parce que le droit de propriété est garanti par la constitution ivoirienne, donc la norme la plus fondamentale du pays.
3: Reportage de Raphaël Constant à Abidjan. Souleymane Traoré, vous êtes un chercheur en droit public ivoirien. Que vous inspire ce reportage? Est-ce qu'on a mis vraiment les deux pieds dans la complexité foncière en Côte d'Ivoire, mais ailleurs sur le continent? Est-ce que les déguerpissements, en fait, qui ne sont que des pressions foncières comme on peut en trouver partout dans le monde, mais est-ce qu'ils sont facilités par cette complexité foncière du continent africain?
4: Et je vous remercie pour cette question et puis pour cette occasion qui m'est offerte de m'exprimer sur cette question de la complexité foncière en Côte d'Ivoire. D'abord, cette question, il faut apporter une réponse humaine à ces familles qui ont été déguerpies. Enfin, c'est une situation parmi tant d'autres. C'est assez répétitif, surtout on a la capitale Abidjan. Donc une réponse humaine s'associe à la douleur de ces familles-là. Mais effectivement, c'est une situation qui révèle cette complexité foncière. Enfin, il y a énormément de questions qui sont soulevées dans ce dossier-là.
3: Attestation villageoise, arrêté de concession définitive, est-ce que ça donne un titre de propriété? Est-ce que ça protège contre toute expropriation? Enfin, il y a beaucoup de questions en suspens.
4: Il y a beaucoup de questions. Mais tout de suite, pour répondre, il faut dire qu'en Côte d'Ivoire, le seul document administratif qui fait d'une personne...

0: Un propriétaire terrien, c'est l'arrêté de concession définitive, et c'est ce document-là
1: Qui va
0: qui
1: déboucher sur un titre de propriété ensuite,
0: donc le
1: hein,
0: titre de
1: qui est un
0: propriété
1: titre de en tant que
0: définitif.
1: tel.
0: Voilà. Et ce qui est cité par ces personnes qui sont intervenues dans ce documentaire, c'est des attestations villageoises, hein, qui sont délivrées d'usage par des autorités coutumières, mais qui sont l'un des éléments qui accentuent cette problématique foncière, en raison notamment de toute l'insécurité qui existe autour de ces documents.
1: Alors, bien sûr, à cela s'ajoute, dans ce cas précis, le fait que le déguerpissement est orchestré par un particulier, ce qui n'est pas forcément le cas, puisque la ville d'Abidjan organise, du point de vue des pouvoirs publics, hein, des déguerpissements pour remettre, c'est toujours l'argument qui est utilisé, remettre de l'ordre dans la ville, hein, et ça, c'est ce qu'on retrouve aussi ailleurs. Arnaud Monjo-Boukamza, comment pour vous se posent les questions foncières au Gabon, en particulier à Libreville, qui concentre la majeure partie de la population? Vous avez aussi beaucoup travailler sur cette question des déguerpissements dans le contexte de la complexité foncière.
2: Oui, effectivement. Je vous remercie pour cette question et pour votre invitation. Alors, le contexte à Libreville précisément, ou au Gabon en général, se pose vraiment en termes de pouvoirs publics. C'est là, on a vraiment dans certaines zones donc de la capitale qui ont attiré mon attention et qui attirent l'attention depuis 2025. Des projets de gentrification, de réaménagement,
1: d'embourgeoisement de quartier, c'est ça?
2: d'embourgeoisement de quartier au cœur de la capitale par les nouvelles autorités politiques qui sont en place depuis 2023. Vous êtes de qui sont en place depuis 2023, depuis la transition. Le moment de transition
1: Libreville est
2: politique.
1: ceci dit une ville qui se transforme depuis de nombreuses
2: C'est
1: années.
2: ça.
1: Vincent Devenant, vous êtes géographe à l'université d'Abomey-Calavi au Bénin. Vous travaillez sur les conséquences de la réduction des zones agricoles au profit de zones industrielles, de zones commerciales. Que vous inspire là le phénomène des déguerpissements en Côte d'Ivoire à votre échelle au Bénin en quelques mots?
3: Merci Emmanuel Basti, merci de m'avoir invité dans cette émission. Parler de déguerpissement, moi je trouve que ces mots, voilà, au Bénin, vous savez, toutes les villes que nous avons en Afrique en général et au Bénin en particulier, les villes ont leur schéma directeur, comme si je peux m'exprimer ainsi, d'accord? Donc c'est des plans qui sont déjà constitués ou des plans de développement communaux qui sont déjà constitués et qui prévoient un certain nombre d'aménagements dans les différentes villes que nous avons. Et donc, du coup, c'est prévu qu'en réalité, des portions de terre soient utilisées pour les différents développements, projets de développement. Et donc, pour moi, c'est que les populations, à un moment donné, savent que, voilà, ils doivent perdre des terres au profit des projets de développement. Donc, on assiste à un certain moment, effectivement, à ce qu'on demande à la population de céder des terres, mais pas gratuitement, hein. Voilà, ils sont quand même récompensés d'une manière ou d'une autre.
1: Dédommagés, vous voulez dire,
3: Voilà.
1: mais les dédommagements sont très loin d'être systématiques, justement. On va y revenir, hein. Et puis, on va revenir sur cette dualité, hein, entre à la fois les normes communautaires, des chefferies, etc., et puis le droit moderne et comment ça cohabite. Le désir de centralisation aussi du foncier par les États. Vous restez avec nous. Je vous livre aussi le message de Christian à Kinshasa pour qu'on mesure bien à quel point ces litiges fonciers, on les retrouve partout sur le continent. À Kinshasa, nous dit Christian, les autorités ont rasé les habitations du quartier de Pacadjouma, qui est une partie des habitants qui s'est retrouvée en fait sans toit. Il y a eu des affrontements avec la police, ça a d'ailleurs été relaté sur les antennes de RFI. On leur avait promis un nouveau terrain, mais elles attendent toujours. Aucune solution n'a été trouvée à ce jour. Alors peut-on sortir de la complexité foncière en Afrique? Appelez-nous si vous êtes embourbés dans des démêlés administratifs, judiciaires, communautaires. Dites-nous aussi quelles sont les conséquences sur votre vie. 36 11 80 41 89. On vous donne la parole juste après Wande Coal et Wizkid chez 8 milliards de voisins.

0: Vous écoutez RFI, 8 milliards de voisins, on parle de la complexité foncière en Afrique aujourd'hui. Et bien sûr, vous pouvez nous appeler pour témoigner hein, de vos litiges, de vos problèmes, de vos démêlés administratifs, juridiques. 33 6 11 80 41 89 avec soit des terres au village, soit un terrain à bâtir, soit une habitation. Est-ce qu'on peut sortir de la complexité foncière en Afrique? On en parle avec nos invités qui sont chercheurs sur ces questions. Au Gabon, en Côte d'Ivoire, au Bénin. J'aimerais déjà que vous nous expliquiez, Souleymane Traoré, finalement, si on remonte très rapidement, hein, mais dans l'histoire, comment on en est arrivé à ce que le fait que l'État tente de recentraliser, reprenne le contrôle hein, du foncier en Côte d'Ivoire, alors que les communautés continuent de régner encore très largement sur les terres, que ce soit d'ailleurs des terres en milieu rural comme en milieu urbain, Souleymane Traoré.
1: Très bien, enfin tout à fait, c'est faut faire un bref rappel hein, du contexte qui existait enfin avant la colonisation de l'existence hein, de ces communautés-là avec leurs pratiques coutumières enfin du droit traditionnel qui avait une certaine conception hein, de la terre enfin cette appropriation collective de la terre et s'en est suivi la phase coloniale avec l'introduction hein, de la notion de propriété donc une appropriation individuelle de la terre qui s'opposait frontalement hein, à la conception traditionnelle et au lendemain des indépendances où justement enfin ces nouveaux États avaient la possibilité enfin de construire un droit enfin autour de ces questions traditionnelles avec une prise en compte des réalités locales certains enjeux notamment économiques et de maîtrise d'urbanisation ont poussé ces nouveaux États, notamment la Côte d'Ivoire, à se positionner dans une logique de continuité avec la puissance coloniale, avec une continuité avec la législation coloniale parce que la constitution ivoirienne hein, reprenait l'ensemble des dispositions coloniales, qui n'étaient pas contraires enfin, à la constitution ivoirienne. Et donc, c'est autoproclamé entre guillemets le maître de toutes les terres enfin, en Côte d'Ivoire et donc se positionner dans cette logique de propriété individuelle hein, des terres en Côte d'Ivoire.
0: Alors c'était évidemment dans le but d'un développement économique, mais est-ce que la centralisation foncière par les États, ça a renforcé la paix sociale autour du foncier ou au contraire ça a créé de nouvelles tensions?
1: Ça crée des tensions. Il y a une certaine efficacité hein, dans la politique foncière.
0: Efficacité économique, en tout cas
1: des États. Mais on s'est rendu compte très vite hein, en 1963 lorsque l'État ivoirien a proposé une loi de 63 qui avait vocation à régir enfin le domaine foncier en Côte d'Ivoire. Bah, c'est une loi qui a été adoptée hein, par l'Assemblée nationale, mais jamais promulguée justement en raison de toutes ces tensions qu'on pouvait dégager. De cette loi, notamment avec les questions de la terre enfin, appartient à la personne qui la met en valeur, enfin, des notions qui étaient quelque peu incompatibles avec la gestion collective hein, des communautés et des sociétés traditionnelles.
0: Oui, évidemment, pour une entreprise qui s'installe, qui monte une usine, elle a besoin d'être propriétaire, d'avoir un titre de propriété au risque que son entreprise fasse faillite. Et d'ailleurs, des chefs d'entreprise m'ont parlé de ce problème-là dans la banlieue d'Abidjan. Arnaud Mondjo, est-ce que le droit qui régit la propriété aujourd'hui, c'est un droit qui est largement occidental, sous la pression encore d'ailleurs des bailleurs de fonds hein, qui poussent beaucoup, est-ce qu'il y a des formations notariales, etc., pour qu'on ait ce droit occidental, est-ce que vous direz qu'aujourd'hui, en fait, ça continue de ne pas correspondre à la pratique des gens dans la façon de vivre, dans les rapports sociaux aussi, dans les rapports de pouvoir?
2: Dans les rapports sociaux, oui, ça continue de ne pas correspondre.
0: Oui.
2: Parce que la question du foncier, de cette complexité foncière, on pourrait penser qu'elle est liée, qu'elle oppose directement tenure foncière étatique à des tenures lignagères, parce que nous sommes dans des sociétés lignagères aussi, des tenures lignagères ou locales. Mais c'est plus complexe que ça. Parce que les espaces qui se sont construits que les populations habitées, en fait, vont être urbanisées. Et l'urbanisation suppose la modification de l'espace de vie,
0: C'est
2: mais
0: ça.
2: aussi des manières de
0: Et
2: vivre,
0: des traditions de
2: dont
0: lignage. Et oui.
2: les traditions, les croyances en la terre, où est-ce qu'on enterre nos morts, avec les déguerpissements, c'est parfois des cimetières familiaux qui sont détruits. Donc, comment on règle ça? Donc, c'est plus complexe que ça. Ça modifie complètement, ça présente la ville ou l'espace urbain comme un espace d'expérience multiple.
0: C'est ça.
2: Voilà,
0: Et d'ailleurs,
2: effectivement.
0: Vincent Dovénon, vous nous écoutez, vous êtes géographe à l'université d'Abomey-Calavi au Bénin, et vous avez travaillé sur la commune de Zé qui est en train de s'urbaniser ultra rapidement, alors que c'est une des communes hein, sur lesquelles il y a un très gros projet d'installation d'entreprises industrielles, etc. Mais ce sont des parcelles agricoles. En même temps, tout ce monde-là cohabite et on a des gens qui n'ont pas de titre de propriété, mais qui disent « Mon arrière-grand-père était déjà là et je peux le prouver. » Vincent
3: Tout à
0: Devenon.
3: fait. Bien sûr, la commune de Zé est en train de connaître une urbanisation galopante. D'accord. On doit remarquer que déjà, la proximité de la ville de Cotonou et celle d'Abomey-Calavi fait en sorte que le trop-plein de ces deux communes est rapidement déversé sur la commune de Zé. Et bien évidemment, vous avez évoqué là. Le projet, d'accord, GDIZ, c'est un gros projet qui implante une grande industrie, voilà. Et donc, cette industrie qui est implantée, effectivement, après un grand espace et tout, ben, c'est vrai, les gens continuent de crier, de réclamer, mon père et mon arrière-grand-père étaient là, utilisaient cette terre. Mais il suffit pas de dire ça pour être propriétaire d'un terrain, vous voyez. Aujourd'hui, les choses ont évolué au Bénin.
0: C'est ça, ce sont des gens qui n'ont pas de titre de propriété. Mais est-ce que pour autant, avoir un titre de propriété protège des déguerpissements quand une zone commerciale se met en place, chapeautée par un projet étatique?
3: Alors, quand c'est un projet étatique, vous êtes d'accord avec moi. Quand on est citoyen, on n'arrive pas à faire la guerre avec l'État. L'État a besoin de la terre, l'État est le garant de nos terres. Donc, l'État a besoin de la terre pour un projet de développement. Voilà, on la cède et
0: Et on est
3: on
0: dédommagé dans
3: passe à
0: ces
3: autre
0: cas-là, en
3: chose.
0: principe.
3: Voilà, on est dédommagé, bien sûr. Et ce qui est cohérent, c'est de tout faire pour avoir un titre de propriété qui respecte les normes pour qu'en son temps, on puisse quand même voilà, pouvoir bénéficier de ces dédommagements. C'est ce qui
0: Vous
3: est
0: nous
3: important.
0: appelez, les voisins et les voisines, au 33 6 11 80 41 89. Un auditeur nous appelle de Libreville au Gabon. Bonjour Tiburce.
4: Bonjour Emmanuel Bastide, bonjour à vos invités et aux auditeurs des 8 milliards de voisins.
0: Tiburce, vous souhaitez attirer l'attention sur la situation d'un de vos proches qui avait un problème de titre de propriété. Racontez-nous en quelques mots, Tiburce.
4: Eh oui, c'est la grosse problématique ici, c'est-à-dire qu'il s'est montré acquéreur d'un terrain en procédant de gré à gré, comme ça se fait la plupart du temps ici à Libreville principalement. Et malheureusement pour lui, après quelques temps, en voulant maintenant faire les démarches pour obtenir un titre foncier, il s'est rendu compte que le terrain appartenait à quelqu'un d'autre. Et la personne s'est mise à entreprendre une action, c'est-à-dire casser le domicile du concerné et l'expulser de la maison dans laquelle il habitait déjà. Voilà.
0: Alors, évidemment, est-ce que vous souhaitez réagir à Arnaud Mondjo, puisque vous êtes gabonais, que vous travaillez sur le foncier au Gabon, est-ce que c'est une situation qui est très répandue?
2: Oui. C'est un litige foncier, mais c'est similaire aussi à ce qui est raconté en Côte d'Ivoire. Et
0: Le manque de
2: c'est
0: titre de propriété.
2: le manque de titre de propriété, mais il y a
0: Et
2: aussi.
0: qui facilite le fait que le propriétaire peut vendre son terrain ou sa parcelle ou son bien à plusieurs
2: À
0: personnes,
2: plusieurs
0: ouais, puisqu'il n'y a
2: personnes.
0: pas de vérification et de centralisation.
2: Il n'y a pas de vérification, il n'y a pas de centralisation. Parfois aussi, il y a la méconnaissance des populations qui achètent les parcelles de terre. Est-ce que comment on appelle ça? Il y avait ici qui existait une attestation de cession avant. Mais est-ce que l'attestation de cession est encore valable aujourd'hui?
0: Mais quand ces transactions se font au sein même d'une communauté, avec, on va dire, la bénédiction du chef de quartier, d'un chef coutumier, est-ce qu'il y a une norme de confiance dans ces cas-là? Je dirais pas qui peut remplacer le titre de propriété, mais en tout cas qui peut vous protéger de ces ventes multiples d'un même terrain. Est-ce qu'il y a une notion de confiance qui entre en jeu quand on reste au sein d'une même communauté, qu'on parle la même langue, par exemple, pour le cas du Gabon?
2: Dans ces cas, il peut y avoir une norme de confiance. Mais une des choses qui existe réellement, c'est que quand vous avez cette approche communautaire, en fait, c'est difficile qu'on revende, qu'il y ait de multiples acheteurs.
0: Parce que ça va se savoir au sein de la communauté.
2: Au sein de la communauté. Parce que là, dans ce cas, vous arrivez dans un espace, en fait, qui est déjà identifié comme communautaire, soit par...
0: Avec des normes traditionnelles.
2: Avec des normes traditionnelles. Donc, tout le monde a la même représentation de l'espace. Tout le monde est un peu... partage en commun un peu les lignages, les clans.
0: Sauf qu'on est en pleine croissance urbaine, hein, et que tout le monde ne connaît pas tout le monde tellement les villes grossissent vite. J'aimerais qu'on comprenne l'avis d'un notaire qui nous appelle du Bénin. Bonjour Eric.
5: Bonjour.
0: Vous êtes à Lokossa, dans le sud-ouest du Bénin, c'est bien ça, 100 km de Cotonou?
5: Absolument.
0: Ouais. Vous entendez nos discussions là. Alors, en tant que notaire, est-ce que vous bouillez d'impatience?
5: On peut dire ça en quelque sorte. J'entendais particulièrement l'intervenant d'un pays voisin qui est la Côte d'Ivoire, qui parlait de la CD, qui est leur titre par là-bas. Alors nous, au Bénin, on a fait un choix qui nous paraît être intéressant. C'est celui, évidemment, du titre foncier, mais c'est surtout celui de systématiser l'obtention du titre foncier et de rendre ça préalable à toute transaction foncière. Vous voyez ? C'est-à-dire que dans notre texte qui date de 2013, mais qui est entré en vigueur véritablement en 2023, je vous passe les détails, il est dit clairement que toute transaction, toute vente notamment, se fera d'abord par acte notarié et ensuite devra être faite postérieurement à l'obtention du titre foncier par le vendeur.
0: Mais dans la réalité, on a des transactions qui continuent de se faire sans titre foncier, sans passage chez un notaire, parce que ça nécessite des frais supplémentaires. Et c'est pas seulement la question des frais supplémentaires que vous allez peut-être juger très peu important au regard de la somme du bien acheté, mais aussi la complexité, c'est-à-dire que les gens sont pas à l'aise avec tout ça.
5: Alors, nous, ici, encore une fois, on a fait le choix que tout soit centralisé par l'État. Et pour ces transactions dont vous parlez, qui avec le temps vont devenir résiduelles, il faut bien le dire, on oblige cependant les cédants, même s'ils n'ont pas de titre foncier, à obtenir un document qui est également nouveau, qui est le certificat d'enregistrement cadastral. C'est-à-dire que vous le savez peut-être, le Bénin est en train de se doter d'un cadastre. Et donc il y a dans tous les cas...
0: Notamment en ligne.
5: Voilà, absolument. Ils peuvent le demander en ligne, les notaires aussi.
0: C'est-à-dire qu'on n'est pas obligé de passer par un notaire. On peut avoir un titre foncier et ensuite prouver ce titre foncier via le cadastre sans être passé par un notaire.
5: Non. Pour avoir le titre foncier, dès que vous avez un titre foncier, vous êtes obligé de passer par un notaire. C'est incontournable. Par contre, si vous n'avez pas encore de titre foncier et que vous voulez faire une vente, vous pouvez, avant d'obtenir le titre foncier, obtenir ce fameux certificat d'enregistrement cadastral sans passer par le notaire. Mais il faut bien comprendre que ce CEC, comme nous l'appelons dans notre charabia, n'est pas un titre foncier. C'est-à-dire que même si vous avez le CEC, il faut ensuite faire la procédure pour arriver au titre foncier, qui est le seul document définitif, inattaquable, en fait, comme la CD en Côte d'Ivoire, j'imagine, et que nous conseillons évidemment à corps et à cri à nos clients.
0: Vincent Devenon, vous êtes chercheur au Bénin, vous souhaitez réagir ?
6: Non, mais je confirme bien sûr ce que dit Maître.
0: Les transactions communautaires traditionnelles vont vraiment disparaître au fil des années, pour reprendre les propos de notre auditeur notaire.
6: on n'aura pas d'autre choix que de nous arriver à cela, parce que n'importe qui continue d'utiliser les pratiques coutumières, les anciennes pratiques, va se retrouver sur le coup de la loi, comme je l'ai dit. Et voilà, vous pouvez plus aujourd'hui acheter une terre sans passer par le notaire, sans faire le titre foncier. C'est le titre foncier, comme il a dit, qui est le document définitif qui confirme que vous êtes propriétaire d'une terre. Voilà.
0: Vous restez avec nous et bien sûr vous continuez de nous appeler, les voisins, les voisines, 33 6 11 80 41 89. Alors Arnaud Bonjour-Boudzanga, vous nous disiez il y a quelques instants que le droit occidental tel qu'on tente de l'appliquer sur le continent africain en fait n'est pas adapté même au mode de vie, aux relations sociales entre les habitants, aux relations de pouvoir, etc., notamment par rapport à ce qui est déjà régi par les communautés traditionnelles. J'aimerais qu'on écoute le message de cet auditeur au Tchad, justement sur est-ce que les droits communautaires peuvent être davantage un facteur de paix sociale, ou plutôt est-ce que c'est la centralisation du foncier qui est un facteur de paix sociale, puisqu'il faut bien sortir enfin de ces litiges et arriver à une sécurisation du foncier. Écoutez le témoignage d'Abdel Fattah.
7: Bonjour à toute l'équipe de 8 milliards de voisins. Je salue également les auditeurs, auditrices qui sont à l'écoute de l'émission. Moi, c'est Abdel Fattah Abdelhadi Ibrahim depuis N'Djamena, la capitale tchadienne. La question foncière constitue l'une des principales causes de tensions sociales, économiques et parfois sécuritaires en Afrique. Le conflit porte souvent sur la capacité des terres, les limites des parcelles et surtout les problèmes entre agriculteurs et éleveurs sont les défis majeurs. C'est dans cette logique que je voudrais ici partager une histoire personnelle. Notre père nous a cédé une parcelle dans notre village. Quelques temps après, un voisin a affirmé que cette terre lui appartenait selon la coutume, alors que nous possédions des documents administratifs prouvant des droits de propriété. Pendant plusieurs années, ce conflit a divisé nos familles. Nous avons dépensé beaucoup d'argent dans les démarches administratives. Les terres sont restées inexploitées et les relations entre les deux communautés se sont fortement détériorisées. Ce n'est qu'après la médiation des autorités traditionnelles et administratives qu'un accord a finalement été trouvé. Donc cette expérience m'a appris que l'absence de règles foncières claires et harmonieuse peut détruire des familles, fragiliser la cohésion sociale et compromettre même durablement la paix. Je vous remercie.
0: Merci Abdel Fattah pour ce témoignage très intéressant. Arnaud Mondjo-Boudzanga, vous n'êtes pas du même pays, mais vous comprenez bien le propos hein, d'Abdel Fattah qui dit que finalement, alors certes, il y a un compromis qui a été trouvé, et c'est ce fameux art du compromis hein, grâce aux chefferies traditionnelles, mais il dit aussi l'absence de règles, ça peut détruire l'avenir des gens, les familles elles-mêmes, les liens sociaux aussi. Comment vous réagissez ?
2: Tout à fait. Tout à fait, parce que l'État désormais se veut le garant de la terre, donc l'accession au foncier doit désormais respecter ces normes, les normes qui prescrivent. Juste que ces normes, je les présente pas comme moins bien que les normes foncières.
0: Vous voulez dire, il faut pas opposer la centralisation des normes étatiques, le droit moderne, occidental, entre guillemets, et les normes coutumières. Il faut pas les opposer, mais il faut bien reconnaître qu'en ce moment, tout est enchevêtré et c'est compliqué.
2: Je pense que on est dans des sociétés en pleine transition où, en fait, il faut la question du droit de la centralisation doit être expliquée aussi aux populations. Faut pas oublier le taux de les problèmes de scolarisation des populations qui font en sorte que, par exemple, dans le cas du Bénin, le rapport au numérique pour les démarches, comment les sociétés, comment les gens vont le percevoir, est-ce qu'ils vont trouver ça trop long?
0: Et d'ailleurs, pendant que vous parlez, on m'apporte un message. Yacouba, qui est voirien, qui réside en France, il nous dit « J'ai acheté un terrain à Bassam en Côte d'Ivoire en 2017. La chefferie m'a attribué une attestation villageoise, donc qui n'est pas un titre de propriété, vous le confirmez, Souleymane Traoré. »
1: Justement, il a acheté en 2017, il est dit. Il bénéficie d'une attestation villageoise. Pourtant, ce document-là, enfin, selon les nouvelles règles, n'est plus valable. Hein. Ouais. Il faut une attestation du droit d'usage.
0: Voilà, mais il a eu une attestation villageoise. La chefferie l'a mis en contact avec un notaire et il s'est rendu compte à ce moment-là qu'il y avait un litige, que la parcelle était revendiquée par plusieurs personnes. C'était trop tard, j'avais déjà payé. Et le problème n'est toujours pas réglé. David aussi, toujours un Ivoirien qui nous dit « J'ai acheté un terrain dans un quartier d'Abidjan en 2014. Ma demande de titre de propriété est refusée 3 fois. Je ne sais pas pourquoi. J'ai fini par constater qu'un agent du ministère de la Construction s'était approprié le terrain. La commission des litiges lui aurait attribué le lot parce que il a bien travaillé. » Là, évidemment, c'est aussi la question de la corruption qui complexifie encore un peu le débat. Souleymane Traoré.
1: Je vais répondre à la question, mais je me permets de revenir rapidement sur ce que disait mon collègue sur la question de la législation en Afrique, surtout avec les témoignages de notre auditeur qui était là tout à l'heure. Enfin, c'est pas pour moi, c'est pas l'absence de réglementation, mais surtout la compréhension des règles par les populations, parce qu'il faut distinguer selon qu'on se situe dans le domaine foncier rural. Et des règles qui diffèrent selon qu'on soit dans le domaine foncier urbain, mais il y a des règles qui existent pour consolider. Enfin, pour moi, aujourd'hui, il n'y a pas d'opposition entre droit traditionnel et droit étatique, parce que l'État, en tout cas l'État ivoirien, depuis quelques années, fait un travail important de rapprochement des communautés.
0: Et pour reconnaître le.
1: C'est ça, reconnaître les droits coutumiers, surtout en zone rurale, avec les certificats fonciers, surtout une incitation de l'État auprès des communautés à consolider ces droits-là en droits beaucoup plus forts, beaucoup plus solides. Et voilà. Et enfin.
0: Il nous reste quelques minutes, il faut qu'on parle des solutions, parce qu'elles sont ébauchées, mais vous le dites, toutes ces villes sont en pleine transition, le périurbain, les villages qui étaient autrefois agricoles, pas très très loin des grandes villes, sont en train de s'urbaniser aussi, c'est ce qui se passe notamment sur la commune d'Auzé où vous travaillez, Vincent Dauvenon. Alors quelles sont les solutions? Faire cohabiter les deux règles, expliquer, réformer, comment est-ce qu'il faut sécuriser quand même les droits coutumiers sans non plus bloquer l'investissement et le développement économique. Vincent Dauvenon.
6: Alors aujourd'hui, carrément, il faut savoir que les droits coutumiers doivent faire place totalement aux droits modernes, d'accord? Et c'est en cela, donc, pour éviter ces cas de litige, vous voyez des personnes qui achètent la même terre au Bénin. Il vous est carrément interdit d'aller payer de l'argent à qui que ce soit pour une terre si vous ne faites pas le contrôle pour voir est-ce que cette terre appartient à X ou Y ou pas. Et donc, aujourd'hui, tout ce qui est prévu par notre régime en place, on vous demande de passer par un notaire. Et au pire des cas, lorsque vous allez à un litige, il y a désormais la Cour spéciale des affaires foncières qui a été créée, je crois, en 2023, qui permet de traiter uniquement des affaires foncières. On ne parle que de ça à cette cour-là. Donc, quand il y a un litige et tout, oui, vous êtes... invité à aller déposer une plainte et c'est à ce niveau qu'on traite de toutes les questions de litige foncier. De litige foncier, pardon.
0: Ouais. Alors, il y a des réformes en permanence dans tous les pays. Les litiges sont gérés, alors ça change sur le plan administratif, il y a des évolutions. Mais est-ce que pour autant, enfin quand on voit les messages, on voit bien sous les mains de Traoré qu'on continue d'avoir des témoignages de litiges qui sont importants, qui détruisent la vie des gens littéralement, qui leur font perdre énormément d'argent, alors qu'en permanence, on a des nouvelles annonces de réformes, etc., sur cette bonne gouvernance du foncier, Souleymane Traoré.
1: Mais effectivement, il y a énormément de réformes, notamment que ce soit sur le foncier rural ou le foncier urbain. Après, pour moi, aujourd'hui, la solution, et c'est ce qui est déjà a commencé à faire l'État de Côte d'Ivoire, c'est surtout une campagne de sensibilisation et d'information des populations sur les règles existantes, parce qu'il y a des règles qui existent et qui encadrent, pour moi, progressivement, mais assez bien, hein, l'ensemble des opérations, enfin, toute la question de la gestion foncière. Donc aujourd'hui, il y a des associations qui existent, hein, des ONG qui font des démarches auprès des communautés villageoises, parce que, enfin, comme mon collègue le disait, c'est des communautés qui sont, enfin, confrontées à des difficultés de compréhension, hein, des textes. Donc, expliquer à ces populations-là, enfin, qu'il y a des législations qui existent, qui encadrent ces transactions-là, qui encadrent cette gestion du foncier.
0: Les chefs coutumiers, ils ont un rôle à jouer là-dessus, dans cette pédagogie, cette explication des règles.
1: Absolument. Ce qui m'amène à être quelque peu en désaccord avec mon collègue du Bénin qui pour lui...
0: Qui nous dit qu'il faut passer par un notaire, c'est réglementation.
1: Voilà, pour moi, il faut associer les communautés villageoises, les chefferies traditionnelles, et c'est ce que fait la Côte d'Ivoire à travers la mise en place d'une chambre nationale des rois et des chefs traditionnels qui participent à cette campagne de sensibilisation des populations et des membres de cette organisme, de cette institution qui ne cesse, hein, parce que j'ai été reçu par cette Chambre nationale des rois et des chefs traditionnels, qui participe, hein, à ce dialogue social pour aboutir à cette pacification, hein, de la question de la gestion foncière. Mmh.
0: Voilà. Vincent Devenon, la digitalisation, elle est clairement aussi en route. Elle marche pour d'autres secteurs de la vie économique. Est-ce que ça peut limiter à la fois la corruption, la malhonnêteté quand un cédant vend son bien à plusieurs personnes ?
6: Beaucoup, beaucoup. La digitalisation fait en sorte que aujourd'hui, il y a effectivement les pratiques de corruption qui sont plus fréquentes. Donc, n'importe qui a envie de vérifier quoi que ce soit aujourd'hui, il y a l'ANDF, l'Agence nationale du domaine et du foncier, qui est créée. Donc, ils ont une plateforme. N'importe qui peut aller sur la plateforme pour vérifier les informations, voir ce qui se fait et se mettre en conformité avec les règles étatiques.
0: Merci, ça sera le mot de la fin. Merci à tous les trois d'avoir participé à cette émission sur la complexité foncière, d'avoir tenté de démêler tous ces nœuds. Merci Souleymane Traoré. Vous êtes docteur en droit public au sein du Centre de recherche et d'études administratives de l'Université de Montpellier. Merci à Arnaud Mondjo-Boudzanga, docteur en sociologie, anthropologie à l'Université de Rouen. Et merci à vous, Vincent Devenon, géographe à l'université d'Abomey-Calavi au Bénin. Vous participez d'ailleurs tous aux 9e rencontre des études africaines en France qui se déroule cette semaine sur le campus Condorcet à Aubervilliers, qui réunit des chercheurs du continent sur des débats de sciences humaines. Et RFI est partenaire d'ailleurs de ces rencontres. On se quitte avec une sélection de la playlist RFI côté Afrique de l'Est. C'est Shiba et T-Paul chez 8 milliards de voisins.

0: Merci à l'équipe de 8 milliards de voisins qui prépare cette émission tous les jours. Demain, 8 milliards de voisins, nous parlerons de la violence scolaire à Mayotte. Des bus d'élèves sont régulièrement caillassés ou bloqués. Alors comment étudier avec la peur au quotidien dans ce territoire français de l'océan Indien? On en parle demain, même heure, même endroit, avec toute l'équipe. Dans quelques instants, ce sera le journal sur RFI, bien sûr.
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2: Et il est pile 19h temps universel, 20h à Kinshasa, 21h à Paris. Dans 10 minutes, le grand entretien du soir avec un parcours extraordinaire, celui du Camerounais Hissan Larève, de la rue au golf professionnel. Il a frôlé la mort après une méningite et il a remonté la pente. Il vous racontera tout ça après votre journal. Frédéric Genot, bonsoir.
3: Bonsoir Charlotte, bonsoir à tous. Football avec la Coupe du Monde et la fin d'un beau parcours pour la RD Congo, éliminée par l'Angleterre en 16e de finale par 2-1. Cela se passait à Atlanta où nous attend Frédéric Chuteau. Un deuil national de 7 jours au Venezuela. Près de 2300 personnes sont mortes dans le double tremblement de terre et 11 000 sont blessées. L'exceptionnelle chaleur de cet été 2026 après la canicule et les températures records en Europe, ce sont les océans qui chauffent beaucoup trop avec des conséquences pour la faune et la flore. L'Angleterre qualifiée pour les huitièmes de finale du mondial et la RD Congo déçue et fière à la fois. La foule fête ses héros dans les rues de Kinshasa. La RDC finalement éliminée par 2-1. Frédéric Chuteau, vous êtes à Atlanta où le match s'est terminé il y a une heure tout juste et jusqu'au bout, les Léopards y ont cru.
4: Ils y ont cru les Congolais et pour cause, dès la 7e minute, ils ont ouvert le score dans ce 16e de finale. Le but de Brian Sipenga à la réception d'un long centre de Chancel Bemba avec un Jordan Pickford, le portier anglais qui s'est laissé surprendre 1-0. La République démocratique du Congo qui a fait déjouer durant toute la première période cette équipe anglaise avec les stars, les Bellingham, les Harry Kane, les Declan Rice qui butaient à chaque fois sur Lionel Passy, le portier des Léopards qui a multiplié les parades de grande classe. 1-0 à la mi-temps. On avait même eu Johan Vissa qui avait touché le poteau, la balle du 2-0 juste avant la pause pour la République démocratique du Congo. Au retour des vestiaires, les Anglais ont insisté. Thomas Tuchel, le sélectionneur, a effectué les changements qu'il fallait avec notamment l'entrée de Bukayo Saka et la fatigue aidant côté congolais. On a été un petit peu moins vigilant. Harry Kane a fini par égaliser à la 75e minute et il a porté l'estocade à la 86e, 2-1. C'est bien l'Angleterre qui filera à Mexico pour défier en 8e de finale le Mexique. L'aventure s'arrête pour les Léopards, mais après tout ce qu'ils ont réalisé depuis plus de 15 jours, ils peuvent être fiers, oui, de leur Coupe du Monde.
3: Frédéric Chuteau à Atlanta. Et dans une heure, ce sera Belgique-Sénégal à suivre sur nos antennes africaines. Et à minuit, temps universel, États-Unis, Bosnie-Herzégovine.
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3: Au Venezuela, les autorités décrètent un deuil national de 7 jours. Elles annoncent que 2295 personnes sont mortes à cause du double tremblement de terre. Une semaine après les séismes, les chances de retrouver les survivants sont minimes, mais pas totalement nulles, comme l'a expliqué Sébastien Mocarquer, coordinateur de l'équipe de secouristes de l'ONU à La Guaira, à Paola Estagnol, de la rédaction en espagnol de RFI.
6: Les immeubles se sont effondrés en crêpe, comme on dit, et cela laisse peu d'espace pour survivre. C'est pour ça que les équipes de secours sont engagées dans une véritable course contre la montre. Nous sommes toujours dans une phase active de recherche. Nous avons déjà fouillé pas mal de bâtiments et c'est vrai que nous trouvons de moins en moins de survivants. Mais nous gardons espoir parce que ces dernières heures, nous avons détecté quelques signes de vie. Nous travaillons de toutes nos forces pour sauver ces personnes. La survie des gens bloqué sous les décombres dépend de plusieurs facteurs. Comment s'est effondré le bâtiment, si ces personnes sont coincées dans un espace propice à la survie, si elles sont bloquées ou blessées. Cela dépend aussi de leur âge et de leurs conditions physiques. Mais ce qui n'aide pas ici, c'est la chaleur et l'humidité qui sont fortes.
3: un coordinateur des secouristes avec Paola Estagnol. Des inondations en Côte d'Ivoire avec une saison des pluies particulièrement abondante, en particulier sur Abidjan. Ces inondations ont fait 59 morts cette année. Quelques magasins saccagés et près de 900 arrestations. C'est le bilan de la journée de mobilisation nationale contre les immigrés clandestins en Afrique du Sud. Répondant à l'appel d'organisations citoyennes et de partis politiques, plusieurs milliers de Sud-Africains se sont rassemblés. Une mobilisation qui n'a toutefois pas été aussi forte qu'attendue. En Chine, l'entrée en vigueur d'une nouvelle loi fait couler beaucoup d'encre. Ce texte sur l'unité ethnique du pays vise à promouvoir l'harmonie sociale et l'identité nationale partagée parmi les 56 groupes ethniques reconnus par les autorités chinoises. Mais des représentants de certaines minorités, ouïghours ou tibétaines, dénoncent une loi visant à effacer leur culture au profit de l'ethnie majoritaire, les Han. Une autre source d'inquiétude, c'est que la Chine se soit dotée d'un cadre légal pour cibler des organisations ou des individus à l'étranger. Nicolas Rocca.
0: Les organisations et les individus en dehors du territoire de la Chine continentale portant atteinte à l'unité ethnique seront tenus responsables juridiquement. L'article 63 est clair, critiquer la politique d'assimilation de Pékin, même à l'étranger, peut donner lieu à des poursuites. Une source d'inquiétude pour les étudiants chinois à l'étranger au ton trop libre ou pour les opposants en exil soutien de la cause des Ouïghours ou des Tibétains. Difficile d'imaginer concrètement comment la justice chinoise pourrait les poursuivre à l'étranger sans la coopération des autorités locales, mais pour eux, rentrer au pays représente un risque d'arrestation et leurs familles sont parfois encore en Chine. Un texte qui s'apparente à une répression transnationale a dénoncé le premier ministre taïwanais Chou Jung-tai, car la loi mentionne explicitement Taïwan, l'île de fait indépendante que Pékin considère comme faisant partie de son territoire. Le texte estime que les 23 millions de Taïwanais appartiennent à la nation chinoise, une attaque claire à la souveraineté de Taïwan. Un membre du gouvernement a d'ailleurs appelé ses ressortissants à éviter de se rendre sur le territoire chinois, sauf en cas d'absolue nécessité.
3: Nicolas Rocca. Un premier suspect inculpé en Allemagne dans la participation au sabotage en 2022 des gazoducs germano-russes Nord Stream. Il s'agit d'un homme de nationalité ukrainienne. Il aurait été à la tête du commando. Il avait été arrêté en Italie en août 2025 avant d'être extradé vers l'Allemagne. Nord Stream est un gazoduc permettant d'acheminer du gaz russe vers l'Europe. À quelques jours d'un sommet de l'OTAN à Ankara, l'ambassadeur américain reproche aux pays européens de l'Alliance d'être à la traîne. Il estime qu'ils devraient dépenser beaucoup plus pour leur défense. Et puis le Parlement français approuve l'actualisation de la loi de programmation militaire. Un plan à 436 milliards d'euros pour les armées d'ici 2030. Un plan très largement approuvé. Les records climatiques ne cessent de tomber les uns après les autres, après les canicules qui ont frappé l'Europe et s'apprêtent à toucher l'Amérique du Nord et l'Asie du Sud-Est. Ce sont les températures des océans de la planète qui sont plus fortes que jamais enregistrées pour un mois de juin. Le relevé a été fait par le Service européen de climatologie Copernicus et la situation devrait encore se dégrader dans les semaines et les mois à venir avec la montée en puissance du phénomène El Niño. Simon Rosé.
7: Les océans continuent de battre des records de chaleur. Une température moyenne de 21 degrés, c'est du jamais vu à cette période de l'année. Et ce n'est qu'un début. Le retour du phénomène climatique El Niño va en effet encore accentuer cette hausse dans les prochains mois. Combiné au réchauffement climatique provoqué par les activités humaines, il pourrait faire de 2026 l'une des années les plus chaudes jamais observées. Les conséquences sont déjà visibles. Depuis le mois de janvier, plus de 80% des océans ont déjà subi des vagues de chaleur marine. Parmi les mers du globe, la Méditerranée est particulièrement touchée, avec des températures records et des eaux anormalement chaudes sur presque toute sa surface. Ces canicules marines fragilisent la faune et la flore marine. Elles ont des conséquences sur les pêcheries. Elles alimentent également les phénomènes météorologiques extrêmes. Elles fournissent davantage d'énergie à l'atmosphère, ce qui peut multiplier les précipitations intenses et violentes, tout comme les vagues de chaleur, l'océan contribuant ainsi à réchauffer l'air ambiant.
3: Simon Rosier, des centaines de pompiers sont mobilisés dans l'Aude, dans le sud de la France. Plus de 600 hectares ont déjà été parcourus par les flammes. C'était une mesure très attendue par les associations de défense des droits des enfants. Le Parlement français a définitivement adopté une proposition de loi qui garantira un avocat à tous les enfants placés ou protégés dans le cadre d'une procédure d'assistance éducative. 21h10 à Paris.
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3: Le parcours d'Issane Larebet, à peine croyable. Enfant des rues, il a connu la misère. Par le jeu du hasard et la force du travail, il est devenu un champion de golf. Premier Africain à jouer dans la 3e division européenne, l'Alps Tour. Victime d'une méningite, il a frôlé la mort, a été amputé de ses deux jambes et de 8 doigts. Islan Lareb s'est accroché, il a remonté la pente avec une détermination qui force l'admiration. C'est ce qu'il raconte dans son livre « Sauvé par le swing ». Il est notre invité ce soir. Issan Lareb, bonsoir.
8: Bonsoir.
3: Je précise que cet entretien est enregistré avant sa diffusion pour des raisons d'emploi du temps. Commençons par le début parce que ça ne s'invente pas quand même. Vous êtes né sur le golfe de Yaoundé entre les trous 10 et 11. Mais par hasard.
8: Ouais, c'est pas croyable, mais c'est le destin et ça nous rattrape. Et aujourd'hui, je peux le raconter parce qu'on me l'a raconté. Moi, je n'étais pas au courant pendant une certaine période.
3: Votre mère a eu 3 enfants d'un premier mariage, 2 enfants d'un deuxième mariage et vous. Mais vous, vous avez été plus ou moins élevé comme un fils unique.
8: Ouais, parce que la réalité, c'est que ma maman, elle est partie en mariage, dans son dernier mariage avec mon papa adoptif, comme cela il est dit. Donc ici, je pense que ça peut être aussi ça la cause du de pas la dot, mais je suis fils uni, je suis de l'été élevé tout seul. Donc.
3: Mais vous aimiez bien cette vie avec votre maman qui faisait les marchés, votre mère qui tombe malade, vous vous retrouvez donc orphelin à 10 ans et surtout assez vite chargé des enfants de la nouvelle épouse de votre père, qui ont donc 3, 5, 6 et 8 ans. Ça vous fait gérer beaucoup de choses?
8: Oui, ça me fait gérer beaucoup de choses, mais c'est la nature du continent, on va dire, parce qu'il n'y a pas un âge où on n'est pas chargé, parce qu'au Cameroun, aussitôt tu es né, tu as une bouteille d'eau à main, tu vas la remplir pour la ramener à la maison. Donc on est déjà surchargé à la naissance. C'est compliqué, les mamans, quand ils sont enceintes, ils continuent à travailler, ils continuent à faire des cultures, ils continuent à faire les commerces. Donc ici, pour moi, ce n'était pas une charge telle que je pouvais me plaindre. C'était toujours un bienfait, c'est la famille. J'ai été enseigné dans ça, j'ai appris dans ça. Donc pour moi, c'était à peu près normal.
3: Mais un jour, quand même, vous vous dites que vous faites beaucoup de choses pour les autres, qu'on ne vous dit pas beaucoup merci et vous partez.
8: Tout à fait, c'est toujours la goutte d'eau qui dépasse le vase. On va dire, chacun de nous connaît ses limites et sait à quoi s'attendre. Il faut juste un petit déclic pour que ça change tout. Je ne m'y attendais pas, mais la frustration était au-delà de mes capacités et j'ai craqué.
3: Mais là, vous saviez ce qui allait vous arriver dans les rues de Yaoundé, seul, tout petit comme ça?
8: Je ne savais pas, mais j'avais une assurance et que je savais tout faire. Et j'avais la force et la lecture qu'il fallait pour survivre parce que j'étais déjà responsable d'une grande famille. Je savais faire les courses, je savais créer de l'argent, si vous voulez, faire du commerce, vendre, réacheter. Vendre, c'était le commerce de mon maman, Bayam Selam. Donc, je savais le faire ici. Pour moi, j'avais même pas pensé à la peur que ça pouvait me causer, parce que j'ai eu très peur, je le dis, je le ressens même encore quand je le dis.
3: Que et j'ai ça a été très violent, vous avez été frappé, vous avez été volé, vous avez été sale, abandonné.
8: Tout à fait, et ça je ne m'attendais pas à ça, je n'étais pas prêt à ça. Si on m'avait posé ces questions avant, j'aurais dit je reste à la maison, mais j'aurais accepté la bastonnade de mon beau-frère, donc c'était mieux. Aujourd'hui, j'ai traversé cette période-là, mais ça me fait toujours peur et je dis courage à ceux qui sont en train de le vivre et main forte, je ne manque pas de le saluer, de m'arrêter, de donner quelque chose à ces enfants qui traversent cette période-là.
3: Pour ces enfants-là, ces enfants des rues, il faut échapper à la police qui ramasse les vagabonds. Vous êtes grand plutôt athlétique et vous courez vite un soir pour échapper à la police. Vous vous retrouvez à l'ombre d'un bananier, vous ne savez pas où vous êtes là.
8: Ouais. Pour 2028, je vais utiliser cette course-là parce que j'en ai besoin. Oui, je courais très vite. Déjà, j'étais très bon footballeur. Dans mon bas âge, ma maman m'avait beaucoup encouragé à jouer le football parce que c'est aussi une petite culture camerounaise. Après la danse, ici, j'avais couru de toutes mes forces et vu ma taille et tout, j'étais pas rattrapable.
3: Mais quand vous êtes à l'ombre de ce bananier, vous êtes une fois de plus au golf, sauf que là, vous ne le savez pas. Qu'est-ce que vous découvrez en vous réveillant le matin ?
8: Je me découvre que je suis au paradis et que je suis mort et je suis fier de moi. Je me découvre au paradis parce que si théoriquement, je pouvais redessiner ou bien tourner un film, vous allez voir, du green du trou numéro 10... On ne voit pas le départ du 11, on ne voit pas le green du 11, on ne voit rien, on ne voit que la verdure. Et à ma taille, à cette époque-là, je ne pouvais même pas imaginer qu'il y a des gens qui viennent de l'autre côté de la montagne. C'était une montagne russe devant moi, tout vert. Les arbres, les manguiers, je ne vous dis pas, c'est d'une beauté incroyable. Et le gazon, quand il est tendu à cette période-là, ah, c'est un paradis.
3: Des gens avec une petite balle blanche et qui en plus vous donnent un billet.
8: Ouais, des gens avec une petite balle blanche, je me demande, mais ça sort d'où, comment ça se passe et que j'ai le balle entre mes mains. L'idée pour moi, c'était de leur remettre parce que c'était à eux, c'était pas à moi. Et je voyais l'importance qu'ils avaient parce que ils l'ont joué, elle a disparu et ils l'ont récupéré dans le trou. Et ils sont partis pour le trou suivant. Et c'est d'où je me suis dit, c'est sûr qu'ils ont besoin d'elle. Donc je suis reparti leur donner la balle gentiment. Ce n'était pas un commerce. J'avais pas l'intention déjà. J'étais perdu. J'étais perdu dans ma pensée. Et je me suis rapproché près d'eux pour leur remettre la balle. Et là, j'ai vu la couleur du billet qui était sorti. Je peux vous dire que ça a tiqueté. Ça a tiqueté dans ma tête. Et c'est comme ça que c'est devenu le business.
3: Alors, on va un peu faire un raccourci, mais disons que dans les jours, les semaines qui suivent, vous apprenez à traîner comme ça autour du golf et rendre des menus services. Vous apprenez tout seul au début les mouvements du golf avec une tige de manioc. Ça donne des bons résultats, ça ?
8: Bah oui, ça donne des grands résultats. Je n'ai pas appris. J'étais inspiré. Je regardais comment ils faisaient. Et dans la nuit, parce que les gens, ils jouent au golf à un certain moment, c'est 4 heures, et après, il y a des moments creux d'où il n'y a personne. Et cette image-là revenait dans ma tête et j'essayais de la reproduire avec ce que je pouvais trouver facilement.

0: belles rencontres?
1: Toutes les rencontres sont très belles, très importantes.
0: C'est vrai que quand vous avez une crise de bilharziose et que votre ami réussit à trouver de l'argent, c'est important aussi.
1: De l'argent, c'est important aussi. Il n'y a pas une rencontre dans la vie qui est odin ou qui est sans importance. Toute rencontre, peu importe, ça peut être quelqu'un qui vous insulte, ça vous laisse de l'amertume, ça peut être quelqu'un qui vous joyeux, ça vous donne de la joie, ça peut être quelqu'un qui vous méprise avec le regard. Et pour moi, j'ai toujours fait des belles rencontres et j'ai toujours appris derrière mes rencontres que je pouvais faire mieux et que donner le sourire, ça revenait toujours. Donc ici, le Zacharinois, tonton Zac, comme on l'appelait, était la rencontre qu'il fallait.
0: Vous manquez l'examen de caddie la première fois, pas la deuxième, mais pourquoi c'est important d'être caddie?
1: Au Cameroun ou à Yaoundé, être caddie, c'est une tribune, c'est un village, c'est même une élite. Parce que c'est un privilège d'être caddie, c'est le seul endroit où tu es sûr par semaine de ramener 5 000 francs ou 10 000 francs à la maison en faisant caddie. Parce que déjà, le sport golf, qui est vu comme un cercle fermé, vicieux, est réservé pour des personnes assez aisées. Donc ici, les membres qui viennent jouer ont besoin d'un caddie à Yaoundé. Et lorsque tu as un caddie, parce qu'à l'époque, il n'y avait pas 100 caddies, il y avait 20 caddies à tout casser. Et parmi ces 20 caddies, tout le monde trouvait son pain au quotidien. Ça te permettait de faire des cotisations, de faire des économies. Et c'est aussi un laissez-passer parce que quand tu es caddie, tu es intégré dans le golf qui appartient à l'État. Et tu fais partie de ces personnes qui sont reconnues, qui sont accompagnées et soutenues par le Golf Club de Yaoundé. Donc, être caddie, c'était déjà un luxe, c'était déjà une profession pour moi. Donc, quand j'ai manqué par pression le premier examen, j'étais pas dessus parce que j'avais pas bien révisé mes notes, mais après j'étais vraiment parti pour l'avoir.
0: À 19 ans, vous rencontrez celle qui va être la mère de vos enfants. À ce moment-là, vous n'êtes plus un caddie, vous avez suivi les conseils de certains des joueurs et vous jouez, vous participez à des tournois. Comment ça se passe?
1: Ça se passe plutôt bien, mais dans l'ensemble, c'est difficile parce que je suis dans mes débuts professionnels, je manque les codes, donc je manque les qualifications. Et lorsque j'ai arrêté de faire caddie et que je suis passé professionnel, j'avais plus de droit à faire le caddie, donc j'avais plus de rentrée d'argent. C'était compliqué pour moi, il fallait
0: compétir. Ça coûte cher de faire des compétitions.
1: Oui, ça coûte cher de faire les compétitions parce que quand tu es professionnel PGA Cameroun, tu payes ton inscription, tu payes ton caddie qui te porte le sac pour jouer la compétition. Et là, si tu ne fais pas le cut, ça veut dire que tu ne fais pas d'argent cette semaine-là. Et c'est la galère totale. C'était vraiment difficile. Donc, mon premier fils, Kenzo, il a un peu subi. C'était pas facile.
0: Vous parlez de Kenzo assez vite. Vous avez trois enfants, puisqu'il y a les deux jumelles, Jamila et Malika, qui sont nées en 2013. Et vous êtes assez vite numéro un camerounais. C'est là où tonton Zac veut lancer une contribution pour vous permettre de jouer à l'Open de France. Et ça ne sera pas possible. Faute de sponsor, on ne vous donne pas de visa. Il y a du racisme dans le monde du golf?
1: Dans le monde du golf, je ne dirais pas. Il n'y a pas de racisme dans le golf. Ce sont les règles. C'est-à-dire, un citoyen camerounais qui doit quitter le Cameroun doit avoir un revenu qui le permet de survivre sur le territoire français. Il doit avoir un attachement au Cameroun qui atteste et qui prouve à l'ambassade qu'il reviendra au Cameroun. Parce que ce que l'ambassade de France, comme tous les autres pays, ne souhaitent pas, ce sont des émigrants qui viennent faire la charge du pays. Donc, cette période-là, j'avais pas encore assez de moyens ou encore de subventions ou encore de sponsors pouvant attester de cette qualité-là pour me donner. Et après, si vous voulez, mes dirigeants ou bien mes supérieurs ne me fournissaient pas les documents nécessaires pour obtenir un visa à cette période-là.
0: Le président du Cameroun, Paul Biya, annonce un jour qu'il va rendre hommage aux meilleurs sportifs du pays. Il y a le footballeur Samuel Eto'o, Roger Milla et puis vous. Ça se passe comment?
1: Ça se passe difficilement, ça se passe mal. Pour moi, mal. Je l'ai mal vécu dans le fait que c'était un honneur énorme d'être remercié par le président de la République, son Excellence Paul Biya. Mais tout autour, c'était compliqué. Le protocole, c'était vraiment la galère. Et que, à la fin de ce théâtre,

0: je vais dire, de cette mise en scène, je vais dire encore, parce que il nous a salués, j'ai discuté avec lui 1 minute, j'ai été mis de côté. Nous étions à une période difficile avec Boko Haram au Cameroun à cette période-là. Mais je pense quand même que me payer un billet d'avion pour mon déplacement ou pour me permettre de faire une fête, parce que après cela,
1: Parce qu'au
0: j'étais
1: bout du
0: très...
1: compte, vous avez juste eu une petite enveloppe avec 2000 francs CFA et que c'était
0: Tout,
1: peut-être
0: tout,
1: pas une énorme
0: tout à fait, tout à
1: somme.
0: fait. J'ai été très agressé par les populations camerounaises qui connaissent le chiffre, qui connaissent tout ce qui se passe derrière. Moi, j'ai mal vécu ça parce qu'il fallait que je fuis. Il fallait que je fuis avoir salué le président. Déjà dans les rues, les personnes qui venaient juste à la seconde de juste toucher ma main, juste me regarder et dire, t'as salué le chef de l'État, Paul Biya, le président qui a connu le premier président Ahmadou Ahidjo et tout ça. C'est un honneur énorme pour moi. J'ai pas été déçu, j'étais très content, j'étais très fier de ça. Mais dans le fond, après, quand tu réalises que tu dois payer 50 000 pour la photo, pour immortaliser le moment, et tu te dis, où je prends les sous en cette période-là, donc c'était un peu difficile et c'est pourquoi je peux dire que j'ai mal vécu ça, mais la vie reste longue.
1: Le coup du sort, c'est en 2018. Vous avez 27 ans, vous êtes en Égypte pour une compétition. Vous ne vous sentez pas bien. Qu'est-ce qui vous arrive?
0: J'ai froid en Égypte quand il fait 28 degrés, je ne comprends pas. Pendant la partie de reconnaissance avec mon ami Nicolas et Mathias, et je jouais très bien, j'étais au sommet de ma carrière, j'avais appelé mon coach pour lui dire tout va bien parce que je venais de jouer moins 15 à Dakar où j'avais gagné l'Open d'Elisabeth Diouf. J'étais au top de ma carrière et là j'ai froid, je ne savais pas ce qui m'arrivait et c'est d'où
1: Vous
0: j'ai
1: êtes
0: crépuché.
1: gravement malade, c'est une méningite bactérienne à méningocoque et vous devez être amputé, même si vous luttez pour ne pas être amputé au début. Comment ça se passe? Vous avez des douleurs fantômes, par exemple?
0: Tout à fait, après l'amputation, on vit tous les amputés. Je ne le souhaite pas, mais avec toutes les guerres qui arrivent aujourd'hui, je pense qu'il y a des personnes qui vont traverser cette période-là. Soyez fort, ça va passer. Je ne peux que vous encourager parce que ça me fait encore mal et j'aime même pas parler de ça parce que j'ai l'impression que ça va revenir. C'est un traumatisme de savoir que ton cerveau se souvient de cette douleur-là exactement. Où la morphine ne pouvait pas apaiser, où les seringues ne pouvaient pas apaiser, où tu peux te déchirer la peau, parce que c'est un moment juste dévastateur. C'est une douleur qui n'a pas, on ne peut pas mesurer le degré de la douleur de l'effet des membres fantômes. Quand mon médecin, son professeur Van Massenil me disait, ça va être difficile, mais ça va passer. Mais ça va passer. Donc, tous les téléspectateurs, ceux qui me suivent, je leur dis bon courage, ça va passer, soyez forts parce que on ne peut pas souhaiter ça à quelqu'un, mais quand on l'a traversé, on sait ce que c'est.
1: Combien de temps il a fallu pour que ça passe, la douleur?
0: En général, il n'y a pas de temps parce que je pense que l'année dernière, j'ai encore eu des douleurs fantômes, donc il n'y a pas de temps, mais au bout de 6 mois, j'avais moins d'effets de ces douleurs-là et je pouvais dormir la nuit tranquillement.
1: Alors, ce qui est fou, c'est que vous allez recommencer à jouer au golf grâce à votre petite fille de 5 ans qui a l'idée d'attacher votre main, puisque donc vous avez une main où il n'y a plus de doigts, plus de phalanges, et elle a cette idée du velcro. Ça marche, ça?
0: Tout à fait, ça fonctionne. Et avec certaines marques sur le marché, donc Pink ou Callaway, on veut mettre un gant et un velpeau parce qu'aujourd'hui, il y a plus de joueurs qui utilisent ces stratégies. J'ai commencé à utiliser cette stratégie en 2020 et ça marche bien, ça fonctionne bien pour moi et pour tous les autres joueurs parce que le velpeau scratch double côté, ça permet d'attacher correctement le club sur la main et ça devient un levier permettant de swinguer correctement avec 100 doigts. 100 doigts. Donc Malika, c'est l'ingénieur du grip velpo. Et je suis fier de cela parce que mes enfants, ils m'ont toujours soutenu, ils ont toujours été là pour moi.
1: Et ce qui est fou, c'est que vous avez à nouveau eu des résultats complètement exceptionnels. Vous avez porté la flamme avant les Jeux Olympiques Paris 2024, mais il n'y a pas d'épreuve paragolf. Il n'y en a pas eu à Paris, il n'y en a pas à Los Angeles. Est-ce que vous espérez qu'il y en aura un jour ?
0: Aujourd'hui, je perds l'espoir parce que le monde du paragolf est délaissé à lui-même, abandonné à lui-même, parce que les acteurs sur la scène internationale ou sur la scène mondiale ne défendent pas ce secteur-là. On a tout fait avec la Fédération française. On a fait des tests pendant l'Open de France à Biarritz sur les joueurs pour voir leur capacité, pour voir est-ce qu'ils peuvent tenir pendant la compétition, est-ce qu'il n'y aurait pas de cohérence médicale ou quoi que ce soit. Je suis honoré de porter la flamme olympique. C'est un autre truc. C'est la magie de l'Olympique. J'ai vécu ça énorme et je rêve pour ça. Donc, j'espère que si c'est pas le golf, ce sera la course et je demande aux téléspectateurs et à tous ceux qui sont autour de moi de me soutenir pour avoir des lames de course parce que ça coûte une blinde et c'est pas donné.
1: Et donc, c'est ça votre ambition pour 2026?
0: Pour 2028, c'est ça, parce que je vais pas attendre 2030 parce que c'est promis qu'il y aura le golf en 2032. Donc déjà, je veux encore revivre cette expérience de la flamme olympique. J'ai encore la force qui se doit pour courir, donc j'espère pouvoir le faire.
1: Issan Lareb, merci. Je rappelle le titre de votre livre écrit avec Emmanuel Dalseco, Sauvé par le swing, paru chez Alizio Sport. Merci à Sigrid Azerwal qui m'a aidé à préparer cette émission, mise en onde par Benoît Raymond. Afrique Soir, juste après la pause.
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5: Il est 19h30 à Dakar, 21h30 ici à Paris.
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5: Bonsoir à toutes et à tous. Avec cette question à la une, les Sénégalais rejoindront-ils le Maroc au rang des pays africains qualifiés pour les huitièmes de finale de la Coupe du Monde de football? Réponse tout à l'heure à l'issue de leur match contre la Belgique. C'est dans une demi-heure à Seattle. Cédric De Oliveira est sur place pour RFI. Le dernier rapport du groupe d'experts des Nations Unies sur la République démocratique du Congo est également à la une de ce journal. Le document lève un coin du voile sur l'implication de l'armée rwandaise aux côtés de l'AFC-M23 dans l'est du territoire congolais. Il décrit une chaîne de commandement structurée et donne des chiffres précis. Un nouveau kidnapping de masse dans une école secondaire au Nigeria. Nous sommes dans l'état de Borno, dans le nord-est du pays, épicentre de l'insurrection djihadiste. Depuis plus de 15 ans, le bilan des autorités fait état de 3 personnes tuées, dont un soldat. Et on commence par la suite de la Coupe du Monde de football et un nouveau 16e de finale qui concerne une équipe africaine. Le Sénégal affronte la Belgique, je vous le disais. Match que vous pourrez suivre en direct et en intégralité sur les antennes africaines de RFI à partir de 20h, temps universel. C'est dans moins d'une demi-heure maintenant. La rencontre a lieu à Seattle, dans le nord-ouest des États-Unis, où on retrouve Cédric De Oliveira. Bonsoir Cédric.
6: Bonsoir Zéphirin.
5: Le Sénégal, qui a arraché sa qualification in extremis pour les 16e de finale, se veut tout de même ambitieux ce soir.
6: Oui, c'est un nouveau tournoi qui commence, formule éculée que n'a pas arrêté de rabâcher Pape Thiaw, le sélectionneur sénégalais, hier en conférence de presse. Les Sénégalais, c'est vrai, qui ont connu une phase de poule compliquée avec des défaites face à la France et à la Norvège et qui s'en sont sortis grâce à un large succès contre l'Irak, 5-0, un succès suffisant pour décrocher 3 points et une des places de meilleur 3e et d'avoir le droit de disputer les 16e de finale dans cette première Coupe du Monde à 48 équipes. Et ce 16e de finale, il a lieu face à la Belgique, première du groupe G et invaincue, mais qui n'a pas franchement convaincu elle non plus lors de la phase de poule. Pape Thiaw qui a fait quelques choix pour ce match à élimination directe, la titularisation de Maroui Diaw, mais ça on le savait, qui enchaîne après le forfait d'Edouard Mendy, toujours blessé. Et puis eh bien c'est 6 qui va prendre le relais en défense centrale avec Niarate, 6 qui va remplacer Kalidou Koulibaly qui a été décrié lors de la phase de poule. La charnière centrale, ce sera ça, avec aussi le retour eh bien devant Diliman Ndiaye qui empoche sa première titularisation lors de cette Coupe du Monde avec Ismaïla Sarr et Sadio Mané devant.
5: Cédric De Oliveira en direct de Seattle. On rappelle Belgique-Sénégal, match à vivre bien évidemment à partir de 20h temps universel sur les antennes africaines de RFI. On rappelle également que la RDC un peu plus tôt dans la soirée, dans la journée, est passée tout près de l'exploit face à l'Angleterre. Les Léopards ont emmené 1-0 mais ont fini par s'incliner 2-1 face à l'Angleterre. L'Angleterre qui affrontera le Mexique en huitième de finale. Dans l'actualité également, un rapport du groupe d'experts des Nations Unies sur la République démocratique du Congo lève un coin du voile sur l'implication de l'armée rwandaise aux côtés de l'AFC M23. Le document transmis au Conseil de sécurité en juin décrit une chaîne de commandement structurée du terrain jusqu'à Kigali. Il chiffre les effectifs rwandais présents dans l'Est congolais. Il nomme aussi les officiers responsables des opérations sur zone. Les précisions de Patient Ligaudi.
7: Le rapport de l'ONU évalue prudemment, selon ses propres termes, les effectifs rwandais fin décembre 2025 à 8000, 10000 soldats au sud Kivu et 6000, 8000 au nord Kivu, et les mouvements observés depuis relèveraient des rotations pas d'un retrait. Le rapport nomme les officiers responsables, le général Vincent Nyakarundi, chef d'état-major de l'armée de terre rwandaise, sanctionné par Washington en mars 2026, superviserait les opérations. Et sur le terrain, les généraux Eugène Nkubito et Vincent Gatama commanderaient les divisions déployées au nord et au sud Kivu, appuyées par les forces spéciales du général Stanislas Gachougui. Au sommet, le rapport cite l'ancien général James Kabarebe, conseiller défense de Paul Kagame, chargé de coordonner avec la FSM-23. Kigali, sollicité en avril, n'avait pas répondu à la date de rédaction du rapport, disent les experts de l'ONU. Ces documents pointent aussi les FRDC, deuxième auteur des violations documentées en 2025 selon l'ONU, avec 789 cas derrière la FSM-23. Aussi, les experts onusiens documentent des livraisons d'armes au Wazalendo en violation de l'embargo et une collaboration de fait avec les FDLR, groupe sanctionné que Kinshasa s'était engagé à neutraliser.
5: Patient Ligaudi. Nouveau kidnapping de masse dans une école secondaire au Nigeria. Nous sommes dans l'état de Borno, dans le nord-est du pays, épicentre de l'insurrection djihadiste depuis plus de 15 ans. Les lycéens ont été emmenés par des hommes armés qui ont attaqué cet établissement de la ville de Lhassa, dans le district d'Askiraouba, lundi matin. Selon un bilan des autorités, 3 personnes, dont un soldat, ont été tuées. Le récit de Lisa Fabian.
8: Les lycéens étaient en train de plancher sur leur examen national de biologie lorsque des hommes armés présumés membres de l'organisation État islamique en Afrique de l'Ouest sont entrés dans la salle et les ont encerclés. La presse nigériane indique qu'au moins 37 parents ont déclaré ne pas avoir retrouvé leur enfant sur les registres officiels. Les autorités ont en revanche confirmé que le ratissage de la forêt environnante par l'armée a permis de retrouver 10 victimes qui ont pu être secourues. Selon plusieurs témoignages, les assaillants s'étaient infiltrés dans la communauté de Lhassa dès dimanche, profitant de la tenue d'un grand marché. Ils se sont déguisés en commerçants ou en gardes forestiers pour passer inaperçus. Suite à ce nouveau drame, le gouverneur de la région du Borno a demandé la fermeture des écoles du district d'Askiraouba jusqu'à nouvel ordre. Certains lycéens pourront poursuivre leurs examens de fin d'année dans d'autres établissements. Dimanche, moins de 24 heures avant l'attaque dans ce lycée, plusieurs femmes et 2 bébés avaient été kidnappés alors qu'elles travaillaient dans leur champ, dans la même zone.
5: Lisa Fabian. Au Mali, cela fait 2 mois que Maître Mounta Gatal, avocat et homme politique, a été enlevé par des hommes armés en cagoulé. Il est détenu depuis par la sécurité d'État dans un lieu inconnu, en dehors de tout cadre judiciaire légal. Après lui, son propre fils a été enlevé par les services maliens. C'est également le cas de Youssouf Daba Diawara, de Moussa Djiré et d'autres voix critiques du régime de transition. Familles et avocats expriment leur inquiétude, saisissent la justice malienne et internationale, cherchent en vain des informations sur les disparus. Les autorités de transition, elles, n'ont à aucun moment communiqué sur le sujet, ce qui ne les empêche pas de faire passer leur message. Explication, David Bachet.
9: Le 1er mai, la justice militaire annonçait une enquête sur des soupçons de complicité dans les attaques terroristes survenues le 25 avril. Le communiqué évoquait l'implication de certains hommes politiques. Le lendemain, la série d'enlèvements de personnalités pro-démocratie par la sécurité d'État commençait. Pour l'opinion publique, le lien est établi. Les autorités de transition ne présentent aucun élément concret, ne prononcent pas une seule phrase, mais distillent à leur manière leur message. Oumar Berthé, avocat et politologue malien, chercheur associé à l'université de Rouen.
10: Ils ont réussi déjà à propager l'idée que ces gens sont liés avec le groupe armé terroriste. Ils ne parlent pas et à travers les soutiens qui sont sur les réseaux sociaux et sur les web TV, ils essayent de faire passer les personnes enlevées comme des coupables parfaits, capables de pactiser avec les diables pour atteindre leurs objectifs. La cible principale, c'est les acteurs politiques et la démocratie.
9: La méthode permet d'entretenir un climat de terreur parmi les voix critiques, de diaboliser la classe politique et de décrédibiliser les valeurs démocratiques en les associant aux ennemis de la nation. Sans jamais expliquer les faits qui seraient reprochés aux personnes enlevées en dehors de tout cadre légal. Et sans apporter de réponse sur les défaillances du 25 avril, ayant conduit à la mort du ministre de la Défense, Sadio Camara, ou à la perte de Kidal par l'armée malienne et l'Afrika Korps russe sous les assauts des groupes armés.
5: David Bachet, l'instance de direction de la Cour pénale internationale, a exprimé ce mercredi son inquiétude face au récent retrait du Mali, du Burkina Faso et du Niger, estimant qu'il compromettait la quête de justice dans le monde. Ces États d'Afrique de l'Ouest, dirigés par des régimes militaires, ont annoncé en septembre dernier leur retrait de la CPI qui poursuit les personnes pour crimes de guerre et crimes contre l'humanité. Dans une déclaration commune, les trois pays avaient alors affirmé que la Cour qui siège à La Haye était un instrument de répression néocoloniale aux mains de l'impérialisme. La CPI, faut-il le rappeler, compte actuellement 125 pays membres, mais plusieurs grandes puissances, dont la Chine, l'Inde, Israël, la Russie et les États-Unis n'en font pas partie. Au moins 59 personnes ont trouvé la mort dans les inondations qui touchent la Côte d'Ivoire depuis le début de la saison des pluies. Annonce faite ce mercredi par le porte-parole du gouvernement. Les pluies torrentielles suivies d'inondations dévastatrices sont récurrentes dans la capitale économique ivoirienne, Abidjan, où vivent plus de 6 des 30 millions d'habitants du pays. 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
11: 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Carlotta Mortier.
12: Bonsoir. 30 ans après la fin de la guerre, la Croatie annonce en avoir fini avec les mines antipersonnelles. Un chantier colossal dans un pays meurtri par ces engins explosifs qui ont laissé des traces dans les corps et dans les esprits. Reportage dans un instant. Nous retournerons aussi en Albanie. La révolution des flamants roses dure depuis un mois et elle a dans le viseur le Premier ministre Edi Rama. Et puis en fin d'émission, une nouvelle série glaçante, The Best Immigrant, une dystopie où un gouvernement d'extrême droite décide d'expulser tous les résidents né à l'étranger. Bienvenue sur Accent d'Europe.
13: On était des gamins, on n'avait pas conscience du danger. On se promenait dans la nature, on était curieux. Et en rentrant dans la forêt, mon pied s'est pris dans un fil électrique. Il y a eu une énorme explosion. Heureusement, il y avait un arbre entre moi et la mine, un petit chêne. C'est ce qui m'a sauvé.
12: Entre 1991 et 1995, des millions de mines ont été posées pendant les guerres d'ex-Yougoslavie. Des guerres intestines qui ont contaminé les sols et rendu les promenades dangereuses en forêt et en montagne. La Bosnie-Herzégovine reste le pays d'Europe le plus contaminé par ces engins explosifs. En Serbie aussi, le déminage n'est pas terminé. Seule la Croatie a officiellement tourné la page, débarrassée des 577 000 mines qui ont fait 612 victimes, morts et blessés, en trois décennies. L'Union européenne a financé près d'un quart du coût total de ce chantier. Quant aux démineurs croates, ils ont acquis une expertise qui intéresse aujourd'hui un autre pays miné par la guerre, l'Ukraine. Reportage, Frédéric Lebel.
14: Predraga est un petit village tranquille sous le soleil de ce début d'été. À pied, on peut rejoindre la plage, mais sur le chemin devant la maison où il vit avec sa mère, Nikitsa a en tête une autre géographie. C'est là qu'au début des années 90 se trouvait la ligne de démarcation entre combattants croates et serbes.
15: Là, il y avait toutes les positions ennemies. Pendant la guerre, notre maison avait juste un rez-de-chaussée et un grand sous-sol où des soldats s'étaient installés. Ici, ils ont monté des canons et des fortifications. Et là, dans le vignoble, de l'autre côté de la route, tout le long de cette ligne, tout était miné.
16: Le 25
14: novembre 1995, la fin de la guerre avait été décrétée depuis 2 semaines à peine. La famille était revenue à la maison. La radio diffusait sans cesse des messages sur le danger des mines antipersonnelles. Mais Nikitsa avait 13 ans, l'âge de la déraison. Il est parti se promener dans les bois avec un ami. 30 ans après, il nous emmène sur les lieux de l'accident.
15: Je me sens un peu mal à l'aise. Comment vous dire? Je ne suis jamais revenu ici. On était des gamins, on n'avait pas conscience du danger. On se promenait dans la nature, on était curieux. Et quand on est arrivé ici, on a grimpé sur ce petit muret. Et en rentrant dans la forêt, mon pied s'est pris dans un fil électrique. Il y a eu une énorme explosion. Heureusement, il y avait un arbre entre moi et la mine, un petit chêne. C'est ce qui m'a sauvé. Quand la mine a explosé, toute la partie droite de mon corps a été touchée. Plus de 120 éclats de métal et de pierre dans la jambe, la main, la tête. C'était une explosion énorme. J'ai été relativement épargné.
14: Évacué en urgence par sa famille, il a passé plusieurs semaines à l'hôpital. Difficile d'imaginer l'impact qu'a eu cette déflagration sur l'homme d'aujourd'hui, un grand gaillard de plus d'1m90, père de 3 enfants, si ce n'est une fragilité certaine dans la voix.
15: Oui, ce traumatisme, c'est assez... J'y pense tous les jours. C'est pas facile, même aujourd'hui, j'ai encore des douleurs physiques, surtout quand le temps change, quand la pression varie. Je suis moins mobile qu'une personne normale. Cet accident a déterminé comment je mesure le temps. Il y a un avant et un après.
14: Dans la maison familiale, sa mère Yagoda non plus n'a pas oublié le pire jour de sa vie. Et malgré l'annonce officielle que le pays est désormais nettoyé, cette grand-mère est toujours traumatisée.
17: L'armée a tout déminé. Ils ont vraiment ratissé tout le territoire. Mais en vous, il subsiste toujours un doute que peut-être, quelque part, il y a encore des explosifs. Et vous ne pouvez jamais vous débarrasser de ce sentiment. Vous avez toujours peur. Peur chaque fois que les enfants partent jouer, que quelque chose de grave ne leur arrive.
14: Juste en contrebas, le maire du petit port de Novigrad nous accueille dans son bureau. Yosso Klapan a été réélu sans discontinuer depuis 1997. Et forcément, il a géré tous les dossiers de déminage.
18: C'était vraiment un gros enjeu dans la région. Pendant la guerre, de nombreux habitants ont fui. Et leur retour, comme la reprise de leurs activités dans l'agriculture ou l'élevage, n'était possible que si le territoire était déminé. C'était une condition absolue. Ça ne m'a pas forcément rapporté des votes supplémentaires, mais j'ai mis toute mon énergie pour terminer le nettoyage de la région le plus vite possible.
14: Carte à l'appui, il nous explique les bouleversements qu'ont causé les mines sur le cadastre local.
18: Dans le village de Paliouv, on ne pouvait pas rénover les vieux quartiers, car tout était miné, et ça allait prendre du temps. Alors les habitants ont profité du droit de reconstruire leur maison sur un autre site, plus loin, un nouveau village. Mais maintenant que le vieux Paliouv est déminé, certains habitants veulent y revenir.
14: Le coût de l'opération, qui a duré 30 ans, est aujourd'hui chiffré à 1,2 milliard d'euros, dont un quart a été pris en charge par l'Union européenne. Coût financier, coût humain aussi. Sur les 612 victimes, 136 étaient des démineurs. Roman Horvat a eu la vie sauve. Cet ancien militaire s'est engagé dans ce travail avec le flegme et le détachement qui conviennent, même s'il avoue avoir souvent côtoyé le pire.
16: Le plus grand stress, c'est quand un de vos collègues est blessé par une mine et que vous devez l'aider, ou pire, s'il meurt. Dans tous les cas, il faudra revenir sur ce site pour redémarrer le déminage. Et là, il y a une pression psychologique énorme à cause du traumatisme du décès. Ce sont les moments les plus stressants de ce travail. En tant que chef du site, ça ne m'est arrivé qu'une seule fois. Un de mes hommes a perdu un pied. Mais en tant que simple démineur, j'ai été confronté 6 fois à la mort de collègues.
14: Aujourd'hui, la Croatie est déminée. Mais pour Roman, comme pour Nikica, le traumatisme des douleurs passées n'a pas disparu.
12: Depuis un mois, le Premier ministre albanais Edi Rama ne lâche rien. Le mouvement de contestation non plus. Né du rejet d'un vaste complexe touristique dans une zone naturelle protégée, un projet luxueux associé à la famille Trump, la révolution des Flamants Roses a pris de l'ampleur et réunit parfois des dizaines de milliers d'Albanais dans un pays qui compte à peine 2,4 millions d'habitants. Désormais, le mouvement dépasse largement la défense de l'environnement. Il cristallise une colère plus profonde contre le système politique en place depuis la fin de la dictature stalinienne. Entre promesses européennes et réalité quotidienne, reportage à Tirana, Louis Seillet.
19: C'est devenu une routine pour des milliers d'Albanais. Depuis plus d'un mois, chaque soir à 19h, ils convergent vers le grand boulevard de Tirana dans une ambiance de fête. Sous les fenêtres du Premier ministre, ils dénoncent une classe politique jugée corrompue. Parmi eux, Ilirian vient régulièrement avec ses 2 enfants. À 53 ans, cet avocat réclame à nouveau la liberté et la démocratie, comme il y a 35 ans.
20: En 1991, quand le communisme est tombé, j'étais dans les manifestations déjà, à 18 ans. Et le fait que je sois de nouveau ici à manifester 35 ans après, ça montre bien que rien n'a changé. On demande les mêmes choses qu'à l'époque. Il faut que tout change. On veut des institutions indépendantes, un véritable état de droit, des tribunaux qui fonctionnent. Les 3 piliers de la séparation des pouvoirs. Voilà ce qu'on veut.
19: Rama en prison, Berisha en prison. Repris en chœur par la Gen Z, le refrain vise autant l'actuel Premier ministre socialiste Edi Rama, au pouvoir depuis 13 ans, que Sali Berisha, son prédécesseur et rival démocrate âgé de 81 ans. Pour beaucoup d'Albanais, les deux hommes sont les deux visages d'un même système. Jeta, 30 ans, brandit une pancarte réclamant le départ de cette génération politique au pouvoir depuis la chute du communisme.
21: La corruption, il y en a dans tous les pays. Mais chez nous, c'est devenu la norme. Et c'est pour ça qu'on proteste. En Albanie, nous n'avons pas de modèle de développement durable. Tout est orienté en fonction de certains investisseurs stratégiques, de groupes très puissants, mais qui n'investissent rien pour le peuple. Les services publics sont dans un état lamentable. C'est pour ça qu'il faut qu'on change. Parce que notre objectif est de rejoindre l'Union européenne, mais nous ne répondons à aucun de ces standards. Nous en sommes très loin.
19: À Bruxelles, pourtant, le discours est tout autre. Début juin encore, la commissaire à l'élargissement de l'Union européenne saluait les progrès de l'Albanie. Marta Kos a même évoqué une possible conclusion prochaine des négociations d'adhésion. Pour Héraldine, ingénieur informatique de 38 ans, clientélisme, passe-droit et réseau d'influence continuent selon lui de structurer la vie du petit pays des Balkans.
22: Il y a une contradiction entre la façon dont certains responsables européens présentent notre pays et ce que nous, en tant que citoyens et contribuables, nous voyons au quotidien. Car de la première année de scolarité au monde du travail, en passant par l'université, on voit que ce pays ne respecte aucun standard de l'Union européenne.
19: Alors que les manifestants réclament sa démission sans condition, Edi Rama a été chaleureusement accueilli à Paris par Emmanuel Macron le 22 juin, 2 jours après le plus grand rassemblement qu'a connu le pays depuis la fin de la dictature. L'intellectuel Fatos Lubonia dénonce ce soutien politique apporté à un Premier ministre qui insulte régulièrement les milliers de manifestants pacifiques et qui reste sourd à leurs revendications.
23: J'ai dit à les jeunes ici qu'il faut aller à l'ambassade de France et dire avec qui est la France, de la liberté, fraternité, égalité avec le peuple ou avec ses autocrates. L'Albanie est une miroir de ce qui se passe en Europe aussi. C'est 1% qui décide pour tous, pour leur intérêt, contre les intérêts des autres. L'Albanie est l'expression plus exagérée de ça. Ici, les oligarches, qui sont même à l'Occident, sont la plupart même des criminels. Et avec le blanchiment d'argent, du crime organisé, et de ramasser maintien au pouvoir.
19: Après plus d'un mois de contestation, l'artiste Fatma Paya estime que le flamant rose symbolise tout aussi bien les fragilités des espaces naturels que ceux de la société albanaise.
0: Les flamants roses migrent comme les Albanais qui émigrent mais reviennent dans leur pays. Et ce pays est à nous, comme il est aux oiseaux et à toutes les autres espèces qui habitent ici. Donc il faut protéger les terres, parce que détruire, c'est très facile, mais réparer, c'est beaucoup plus difficile.
19: Sur le littoral, dans les centres historiques ou les zones protégées, les grands projets immobiliers menés par des investisseurs stratégiques se multiplient, facilités par une législation sur mesure. Le parquet spécial anticorruption a récemment ouvert plusieurs enquêtes autour de ces projets pour des soupçons de blanchiment d'argent liés au trafic international de cocaïne.
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12: The Best Immigrant, peut-être la série de l'été. Une petite pépite venue de Belgique et diffusée sur le portail France.tv de la télévision publique française à partir de demain. Une série dystopique bien inspirée par l'actualité. Jean-Jacques Herry, vous êtes notre correspondant en Belgique. En toile de fond, l'arrivée de l'extrême droite au pouvoir en Flandre.
26: Oui, le pitch de la série est simple. Nous sommes dans un futur proche et elle imagine l'arrivée au pouvoir en Flandre du parti d'extrême droite VPV et ses conséquences immédiates et massives. La majorité du nouveau gouvernement flamand est telle qu'il déclare l'indépendance de la Flandre et acte la scission avec la partie francophone de la Belgique. Adieu les Wallons et vive la Flandre libre et indépendante.
27: Thank you all. Thank you all. Vanaf vandaag gaan de dingen veranderen.
28: Le tout nouveau gouvernement flamand vient de déclarer son indépendance. Une annonce historique qui marque la fin de la Belgique.
29: Belgium is no more. Flanders will separate from its French-speaking counterpart, Wallonia.
26: Et toute la force de cette série, c'est que la dystopie qu'elle nous montre apparaît, sinon totalement, au moins fortement crédible, tellement elle fait écho aux passions tristes qui agitent actuellement le monde et notre continent d'un point de vue social comme politique.
12: Les Jean-Jacques Herry, bien l'étranger, c'est le bouc émissaire.
26: Oui, c'est ça, le parti fasciste déclare immédiatement l'expulsion de toutes les personnes nées en dehors du territoire flamand, en situation légale ou non, la Flandre aux Flamands, donc promesse de campagne qu'il applique immédiatement. Seule solution pour éviter l'expulsion, le cirque. Le cirque, c'est la participation à une émission de télé-réalité. Celle-ci, portée par une productrice sans scrupules, voit s'affronter des immigrés qui, pour éviter d'être expulsés, s'affrontent dans des épreuves humiliantes où ils doivent prouver leur capacité à s'adapter à la Flandre ainsi que leur connaissance du pays nouvellement créé. Le but, pouvoir devenir the best immigrant, le meilleur immigrant, et obtenir le titre de séjour qui va avec.
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2: Quand la caméra sera sur vous, souvenez-vous que le sourire, c'est gratuit.
25: En cas de mauvaise réponse, nous offrirons un aller direct vers votre pays d'origine.
26: Et honnêtement, on y croit, au moins en partie, à cette émission. Je me répète un peu, mais il y a quelques années, on se serait sans doute dit « ça n'est pas possible ». Là, on ne sait plus trop quoi en penser et ça fait un peu peur.
12: Merci Jean-Jacques Herry, à bientôt.
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12: Et c'est l'heure de la chronique musicale avec Vincent Théval. Bonjour Vincent.
31: Bonjour Carlotta, bonjour à tous.
12: Vous nous présentez aujourd'hui une figure du jazz suédois.
31: Goran Kafies est trompettiste. C'est le fils d'un célèbre pianiste croate dont il a hérité d'un goût très sûr pour un jazz moderne et ouvert à toutes les influences. Il s'est intéressé au folklore suédois, mais le blues, le free ou un certain psychédélisme ne sont jamais loin, notamment avec son projet Subtropic Orchestra. Clin d'œil au célèbre orchestra du pianiste américain.
12: Et c'est avec ce collectif que le trompettiste publie ces jours-ci de nouvelles chansons.
31: Oui, le Goran Kafies Subtropic Orchestra vient d'annoncer la sortie pour cette année de 3 EP collaboratifs. Le premier vient de paraître et il propose 3 morceaux somptueux que le Septuor a enregistrés avec la chanteuse suédo-kurde Amin Omar, des titres aux saveurs psychédéliques et moyen-orientales.

0: Théo Raison à la réalisation, merci à lui. Accent d'Europe revient demain et à toute heure sur RFI.fr ou en podcast. Tout de suite, c'est l'heure du journal suivi de l'Afro Club. Très belle soirée à tous sur la radio du monde. Ciao.
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3: Il est 22h à Paris, 20h en temps universel.
4: Christophe Paget.
3: Bonsoir à toutes et à tous. À Doha, au Qatar, Américains et Iraniens ont discuté ce mercredi des discussions indirectes, déjà saluées par le président américain Donald Trump. Des discussions mal vues par Israël. Israël, malgré tout rassuré sur son alliance avec les États-Unis, qui viennent d'annoncer la construction d'une ambassade permanente à Jérusalem, nous dira Oriane Verdier dès le début de ce journal. Une semaine après le double séisme au Venezuela, le bilan passe ce soir à 2295 morts. Il y a peu d'espoir de retrouver des survivants, mais les secouristes continuent de fouiller les décombres. Parallèlement, les équipes humanitaires essaient d'aider les Vénézuéliens. On en parlera avec la membre d'une équipe des Nations Unies déployée dans le pays. On s'intéressera aussi au centre de données qui, à cause des IA, émettrait beaucoup plus de CO2 qu'on ne le pensait. Et puis football, la Coupe du Monde, l'Angleterre l'emporte sur la RDC 2-1. À suivre aussi ce soir Belgique-Sénégal sur notre antenne Afrique. À Doha, au Qatar, envoyés américains et iraniens ont mené aujourd'hui des discussions techniques mais indirectes. Jared Kushner et Steve Witkoff, les émissaires du président américain, ont rencontré le premier ministre qatari, qui est aussi le chef de la diplomatie. Ont été évoqués les pourparlers Iran-États-Unis ainsi que le Liban. Donald Trump parle de très bonnes discussions et il affirme que la dénucléarisation de l'Iran avance bien. De son côté, Téhéran explique que la session de négociation est terminée et que les parties ont approuvé l'instauration d'un canal de communication d'ici demain pour signaler et recenser les éventuelles violations du protocole d'accord de paix signé il y a 2 semaines. En tout cas, ces négociations, elles sont vues d'un mauvais œil par Israël. Mais aujourd'hui, l'allié des États-Unis dans la région se félicite d'une preuve de l'alliance indéfectible entre les deux pays, puisque l'ambassadeur américain en Israël vient d'annoncer la construction d'une ambassade permanente à Jérusalem. Oriane Verdier.
5: Lors de son premier mandat, Donald Trump avait reconnu la ville trois fois sainte comme capitale d'Israël. Il brisait ainsi la neutralité historique de la communauté internationale. Le plan de partage des Nations Unies prévoyait un statut international pour la ville. L'immense majorité des États ne reconnaît aujourd'hui aucune souveraineté sur Jérusalem et maintiennent leur ambassade à Tel Aviv. Ce mercredi, l'ambassadeur américain a réaffirmé la volonté de son pays de reconnaître Jérusalem comme la capitale éternelle du peuple juif, mais aussi sa volonté d'agir sur la question. Il s'agit là de l'accomplissement d'une volonté divine, affirme Mike Huckabee. Le diplomate et pasteur évangélique représente la frange conservatrice américaine très attachée à l'alliance entre les deux pays. Si Israël revendique la ville comme sa capitale indivisible, les Palestiniens aspirent, eux, à faire de Jérusalem-Est la capitale de leur État. L'ambassadeur américain n'a pas manqué de rappeler qu'Israël restait vital pour les États-Unis et leurs intérêts dans la région.
3: Oriane Verdier, l'ONG Amnesty International accuse les paramilitaires de nettoyage ethnique avant et pendant la prise de la ville d'El Fasher au Soudan. Amnesty parle d'une litanie de crimes contre l'humanité commises par les forces de soutien rapide entre début 2024 et octobre 2025. Le titre de son rapport, publié aujourd'hui, « Ville assiégée, enfants pris pour cible ». Et la secrétaire générale de l'ONG appelle à prévenir un génocide et déployer d'urgence une force internationale pour notamment protéger les habitants d'une autre ville, El Obeid. La dernière épidémie d'Ebola pourrait coûter plus de 3,5 milliards de dollars et des dizaines de milliers d'emplois au continent africain. Estimation de l'ONU, plus précisément du Programme des Nations Unies pour le Développement. Selon le PNUD, l'épidémie pourrait déclencher une crise socio-économique de grande ampleur. Le choc qui frappe en premier les femmes toucherait principalement les RDC, où se concentre l'infection, et ses voisins, notamment l'Ouganda, le Rwanda ou encore le Soudan du Sud. Au Venezuela, après le double séisme de la semaine dernière, le bilan provisoire passe ce soir à 2295 morts et toujours des dizaines de milliers de disparus. Aujourd'hui, l'espoir de retrouver des survivants est très faible. Les épidémies menacent, selon l'OMS, la nourriture manque aussi. Les équipes humanitaires tentent de venir en aide aux Vénézuéliens. Véronique Duroux est membre de l'équipe des Nations Unies d'évaluation et de coordination en cas de catastrophe déployée au Venezuela.
6: La population est encore évidemment traumatisée par les deux séismes du 24 juin. Hier, nous sommes allés voir les trois sites transitoires pour apporter en fait différents types de services humanitaires aux personnes qui ont été touchées, donc dans des quartiers où vraiment la destruction est impressionnante. Et ce sont des emplacements où les agences des Nations Unies vont apporter les soins essentiels, ce qui est le plus nécessaire actuellement, donc en particulier tout ce qui est l'hébergement temporaire, les soins de santé et également ce qu'on appelle l'appui psychosocial, parce qu'il y a évidemment un choc psychologique très important pour toutes les personnes qui ont été touchées. J'ai parlé avec une famille qui ont tout quitté. Ils sont partis en courant. Quand je leur ai demandé comment ils se sentaient, comment ils voyaient l'avenir, ils n'ont su me parler que de leurs voisins qui avaient perdu des proches. Il y a toujours des familles qui restent à côté des bâtiments où on sait que des personnes, malheureusement, sont restées sous les décombres. Au niveau de la solidarité, c'est impressionnant. Les voisins viennent, apportent de la nourriture, des vêtements. Ce ont été les premiers à répondre à l'urgence qui frappe leur pays. Mais il faut qu'on soit là pour les aider.
3: Véronique Duroux, jointe par Sarah Krakovic. RFI, il est 9h05 à Washington. Donald Trump était déjà riche avant d'arriver à la Maison Blanche. Il devrait l'être encore plus quand il la quittera. Au moins trois fois plus riche. À en croire le magazine Forbes, qui affirme que la fortune du président américain est passée de 2,3 milliards de dollars en 2024 à 6,5 milliards de dollars cette année. Et si l'on en croit sa déclaration de revenus, elle a été rendue publique hier par le bureau d'éthique gouvernementale, eh bien c'est en grande partie grâce aux crypto-monnaies. Marine de la Moissonnière.
5: Lui qui disait il y a quelques années que les crypto-monnaies étaient un refuge pour les trafiquants de drogue et les escrocs a gagné grâce à elles 1,2 milliard de dollars. Plus de la moitié de cet argent provient des royalties que le président américain a touchées sur la cyberdevise qui porte son nom, le Trumpcoin, commercialisé quelques heures seulement avant son investiture en janvier 2025. L'autre moitié, Donald Trump l'a obtenue par le biais de la start-up World Liberty Financial, une plateforme de jetons numériques qu'il a contribué à fonder en septembre 2024 avec ses fils et celui de son émissaire pour le Moyen-Orient, Steve Witkoff. Et puis, autre source de profit pour le président états-unien, les produits estampillés Trump, vêtements, autocollants pour pare-choc et bien sûr des bibles, elles lui ont rapporté 208 000 dollars. Voilà qui devrait relancer les accusations de conflit d'intérêts qui reviennent à chaque fois que Donald Trump prend des mesures pour déréguler le secteur des monnaies numériques. La Maison-Blanche, elle ne voit pas où est le problème. Donald Trump a fièrement fait des États-Unis la capitale mondiale des crypto-monnaies dans l'intérêt supérieur du peuple américain, affirme-t-elle.
3: Marine de la Moissonnière. En Grèce, le bilan s'est aggravé dans la série d'attentats commis à Thessalonique, dans le nord du pays. 5 personnes avaient été blessées, et bien l'une d'entre elles n'a pas survécu. Ce matin à l'aube, des bombes artisanales ont visé les domiciles de 3 cadres du parti au pouvoir, le parti de droite, Nouvelle Démocratie. C'est la mère d'une ancienne candidate du parti, Aphrodite Nestoria, qui a été tuée. L'enquête a été confiée à la police antiterroriste. En Europe, la canicule continue. Elle atteint le Portugal, qui était jusqu'ici épargné. Demain et après-demain, Lisbonne et d'autres régions seront en alerte rouge. Et l'Espagne, de son côté, impute déjà 1000 décès à la vague de chaleur sur son territoire. En France, alors qu'on se prépare à une nouvelle canicule à partir de ce week-end et que 6 départements du Sud font face à un risque très élevé d'incendie, le Premier ministre Sébastien Lecornu se rend demain à Marseille, dans le Sud justement, pour présider une nouvelle cellule interministérielle de crise. L'opposition accuse en ce moment son gouvernement d'impréparation pour la canicule qui a frappé le pays. Et cela ne risque pas de s'arranger puisque selon une étude publiée par l'assureur crédit Allianz Trade, les centres de données émettraient beaucoup plus de CO2 qu'on ne le pensait. Ces centres de données hébergent les applications d'IA génératives en plein essor et ces infrastructures deviennent donc par là même de gigantesques consommateurs mondiaux d'eau et d'électricité. Axel Favreau.
7: 286 millions de tonnes de CO2 en 2025, soit 57% de plus que les évaluations antérieures. C'est plus que l'empreinte carbone d'un pays comme la France en un an. Des émissions déjà très importantes et qui vont encore augmenter à cause de l'intelligence artificielle. Très gourmande en énergie, cette technologie représente déjà 15 à 20% de la consommation électrique des centres de données. Selon le rapport, d'ici 2030, cette proportion pourrait doubler, ainsi que ses impacts. Dans 4 ans, les émissions des centres de données pourraient atteindre celles de l'aviation internationale d'aujourd'hui. Autre impact environnemental majeur souligné par Alliance Trade, leur consommation d'eau. En 2025 seulement, les centres de données ont consommé 814 milliards de litres d'eau, un chiffre vertigineux. S'exprimant mardi dernier à Londres, en pleine canicule en Europe, le chef de l'ONU, Antonio Guterres, réclamait déjà aux entreprises de l'IA de dire toute la vérité sur le coût écologique de leurs centres de données.
3: Enfin, le British Museum a ouvert ce matin la billetterie pour ceux qui voudraient admirer la tapisserie de Bayeux. Paris a prêté à Londres la célèbre œuvre d'art du XIe siècle qui retrace la conquête normande de l'Angleterre en 1066. Le musée londonien attend une affluence exceptionnelle. D'ailleurs, ce matin, à l'ouverture, il y avait une heure d'attente pour acheter son billet. Mais la tapisserie n'est pas encore au Royaume-Uni. Le transfert de cette œuvre de 70 mètres et 350 kilos quand même aura lieu à une date tenue secrète. Un mot de foot quand même, la Coupe du Monde. L'Angleterre l'a emporté sur la RDC 2-1. À suivre aussi ce soir, c'est en ce moment sur notre antenne Afrique, Belgique-Sénégal.
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9: Et on est de retour dans le building, c'est la maison de verre sur RFI pour les 50 prochaines minutes avec l'équipe de choc. Arthur Bon à la réalisation, Yasmine Boulan, on est dans le studio 21 et préparez-vous à chavirer ce soir puisqu'on reçoit le boyfriend officiel des charts du monde. C'est l'homme qui a brisé tous les records de stream de l'histoire du continent africain. L'immense Sike est avec nous sur ce plateau et pour le recevoir, je suis accompagné de la voix que vous entendez maintenant régulièrement dans l'Afro Club, c'est Anobla. Hello Anobla.
10: Hello Hervé, comment tu vas?
9: Super bien et j'espère que toi aussi.
10: Je suis ravie, d'autant plus qu'on a l'honneur d'avoir Sike à nos côtés ce soir.
9: Exactement, et notre numéro WhatsApp est déjà grand ouvert au plus 33 6 58 18 46 86. Envoyez vos mots doux et vos questions à Sike. Allez, on s'installe tranquillement avec la toute dernière pépite justement de Sike. En duo avec Kid Carter, voici African Girls, mesdames et messieurs. Et on monte le son Arthur Bon, il nous écoute partout sur le continent. Oui.